0: Delaunay, je vous laisse la parole pour nous présenter vos deux invités. Rappelons que vous êtes journaliste et animateur sur l'antenne d'Aligre FM.
1: Et oui, bonsoir à tous les associatifs. Donc on n'est pas dans les arènes de l'écologie ce soir, comme tous les mercredis de 19h à 20h sur Aligre FM, mais on est donc dans cette émission de célébration, mais aussi pour voir un petit peu les perspectives de l'écologie associative. Alors, on a que 13 minutes ou 15 minutes, c'est ça,
0: Eric ? Et oui, on a des plateaux très riches. Là. Résultat, ça laisse assez peu de temps à nos invités.
1: Donc je vais reprendre la parole. Donc, on a choisi deux associations pour essayer de représenter cette diversité monstrueuse de l'écologie associative. On a pris la plus vieille et puis la plus large. Donc, à savoir la LPO, Vanessa, vous nous raconterez l'histoire de la LPO, qui est donc la doyenne. Vous êtes la doyenne ce soir, au moins des associations écologiques. Et puis France Nature Environnement, qui est beaucoup plus jeune, on le verra, mais quand même qui a bientôt 60 ans, ça commence à être honorable, mais qui regroupe un nombre impressionnant d'associations, 8251, si j'ai bien lu sur le site internet, et je crois plus d'un million d'adhérents. Donc c'est vous dire la force du monde associatif écologique. Donc Vanessa, racontez-nous un petit peu comment est née la LPO, parce que on parlait tout à l'heure de la France qui se bat. Vous, ça fait un sacré bout de temps que vous vous battez.
2: Oui, bonsoir à toutes et à tous. Alors effectivement, je vais faire une petite plongée dans l'histoire, comme vous me l'avez proposé, puisque on parle des 125 ans de la loi de 1901 aujourd'hui, et moi je vous amène 11 ans plus tard, donc on est en 1912, et c'est l'année de naissance de la LPO, et la LPO, la Ligue pour la protection des oiseaux, est née d'un combat militant alors on est en Bretagne,
1: au
2: large de Perros-Guirec, à cette époque-là, ces messieurs s'adonnent en prenant les chemins de fer depuis Paris le dimanche à un massacre en règle d'une espèce d'oiseau marin qui est le macaremoine, qu'on appelle aussi le clown des mers, qui est toujours l'emblème de la LPO aujourd'hui sur son logo. Certaines personnes se sont associées et se sont indignées face à ce massacre. Et elles se sont réunies. Alors on avait dans le lot des scientifiques, et je pense que c'est important de réinsister à ce moment-là aussi sur l'importance de la science, qui est très mal menée en ce moment, on le voit tous. Donc des gens du Muséum d'Histoire Naturelle, la Société d'acclimatation de Paris, qui se réunissent et qui vont combattre cette pratique et qui vont convaincre les pouvoirs publics de finalement donner un cadre et donner une réglementation et protéger durablement cette espèce et surtout l'habitat sur lequel il vit, qui est aujourd'hui la réserve naturelle nationale des Sept Îles, qui a été consacrée de nombreuses années après, puisque demain justement nous fêterons les 50 ans de la réserve nationale des Sept Îles.
1: Oui, alors effectivement, on a du mal à imaginer un tel massacre, une telle bêtise, mais on pourrait se dire, oh oui, mais bon, ils ne seraient pas allés jusqu'au bout, ils ne les auraient pas tous tués. On n'en sait rien. Mais il faut savoir quand même qu'aux USA, il y a une espèce, alors ce n'était pas des macareux, c'était des pigeons, qui, elles, étaient extrêmement nombreuses, je ne sais plus de combien on parle, vous nous préciserez ça, et donc la bêtise humaine, quelques années avant, a réussi à exterminer le dernier pigeon de New York, donc c'était le nom de cette espèce, a disparu. Donc on a vraiment échappé au pire, et quelque part, peut-être que la LPO est restée. Et comment dire, nous a permis d'échapper au pire, et ce serait quand même assez important de le rappeler, de le faire passer, parce que si moi j'étais pas allé aux Sept Îles, ben je le saurais pas ça.
2: Mais non seulement c'est important de le rappeler, mais c'est important de rappeler que ça existe encore aujourd'hui. C'est-à-dire qu'aujourd'hui, on a encore des espèces qui sont particulièrement en danger critique d'extinction. On a même des espèces qui s'éteignent en France, chez nous encore, ces dernières années. Et nos combats, évidemment, ne sont pas vains, ils sont très importants. cette force du collectif, en tout cas, je pense que ça a été, ça illustre, ce combat initial illustre aussi la capacité à un moment donné à se mettre en collectif et à pouvoir invoquer la science, invoquer les conséquences, identifier les causes et les impacts. Et c'est ça qui aujourd'hui encore, on le voit, on parlait tout à l'heure de réglementation qui arrive aujourd'hui sur le devant de la scène, mais regardez du côté du Sénat ce qui se passe aujourd'hui avec la loi d'urgence agricole, on est en train encore aujourd'hui de prendre des mesures concrètes qui vont venir détruire, voire éteindre certaines espèces.
1: Oui, parce qu'effectivement, il n'y a pas que simplement la sauvegarde des espèces, il y a aussi la sauvegarde des populations. Et aujourd'hui, les attaques sont peut-être un peu plus sournoises. C'est peut-être pas simplement les espèces qui sont menacées, mais c'est des populations. Et je crois que pour ce qui était des insectes, on a ces 30 dernières années réduit de 80% le nombre des espèces. Pour les oiseaux, vous avez des ordres de grandeur à nous donner?
2: Dans ces 30 dernières années, de manière générale, sur le territoire hexagonal, c'est un oiseau sur 5 qui a disparu. Dans certains milieux, comme les milieux agricoles par exemple, ou les milieux bâtis, c'est 30% des espèces des populations qui ont disparu. Donc on est sur des mouvements qui sont des mouvements vraiment massifs, et donc notre capacité à nous d'interpeller, d'exprimer nos expertises, notamment naturalistes et scientifiques, d'interpeller, mais aussi, et c'est important de le dire, d'agir concrètement sur le terrain. Parce qu'il y a des solutions, elles existent, elles peuvent être mises en place. On voit dans énormément de territoires, grâce à des collectivités qui sont engagées, à des habitants, à nos bénévoles, des portes de sortie et des solutions très concrètes pour préserver ces espèces.
1: Et parce qu'effectivement, on a longtemps parlé du printemps silencieux, mais c'est toute l'année qui risque de devenir silencieuse. Comment on peut faire passer peut-être d'un simple des combats qui étaient un peu réservés à quelques espèces, à quelques sujets pointus, d'ornithologues ou autres, à montrer la globalité de ces risques. Comment la LPO peut être interpellée un peu plus l'opinion, rentrer dans le débat public de manière plus forte, quoi.
2: Alors, aujourd'hui, il y a effectivement une manière, par exemple, d'entrer dans le débat public importante, qui est de relier les enjeux de santé humaine et de santé environnementale. Aujourd'hui, quand on prend par exemple, et c'est vraiment au cœur de l'actualité, les problématiques de l'usage de l'eau, aujourd'hui, on invoque les problèmes de captation, de pollution des captages de l'eau, par exemple, ou d'accaparement de l'eau par certaines pratiques, dont les pratiques agricoles intensives. Ça détruit les écosystèmes, mais demain, et déjà aujourd'hui, ça met à mal l'eau du robinet. Quand aujourd'hui on parle des pesticides et de l'importance absolument fondamentale de réduire les pesticides, on parle évidemment des impacts sur la nature, mais on parle aussi des impacts sur l'eau. Donc une manière aussi d'adresser ces combats-là, c'est de faire alliance avec d'autres pour pouvoir les adresser. C'est par exemple, la LPO s'est rapprochée du monde des mutuelles, et ce sont les mutualistes qui eux-mêmes, adressant les questions de risque, notamment sur la santé humaine, ensemble, nous alertons sur les dangers,
1: donc
2: notamment des pesticides.
1: Ça va être écologie et quelque chose, écologie et santé. Donc effectivement, faire force, faire alliance. Alors là, c'est la transition idéale pour me retourner vers FNE, donc la Fédération Nationale Nature-Environnement, donc Jean-François Julliard. Effectivement, vous êtes l'association la plus récente, regroupe 8251 associations. Il faut imaginer que ça représente à peu près 2 associations par canton, c'est-à-dire qu'il y a 2 associations écologiques pour un collège. Donc effectivement, ça vous donne une vraie légitimité de proximité territoriale, et ça vous a permis aussi de vous intégrer dans la démocratie environnementale avec la loi de 1976, dont on va fêter le 50e anniversaire dans une semaine. Quel bilan tirez-vous de ces 50 ans de travail un peu de l'ombre quand même, parce que Il faut rappeler l'importance de ce travail de représentativité. Vous faites marcher un peu quand même la mécanique démocratique.
3: Oui, c'est un travail qui est compliqué, c'est un travail d'ombre et de lumière, parce qu'il faut être dans tous les espaces. C'est vrai que France Nature Environnement donc a été créé en 68, et à l'époque l'idée était de regrouper les sociétés de protection de la nature, notamment dans l'idée d'aboutir à cette loi de 76 effectivement dont on a fêté le 50e anniversaire, et qui a permis de fonder un cadre nouveau pour le droit de l'environnement en France. C'est-à-dire que tout un tas de processus qui existent encore aujourd'hui, par exemple de l'obligation pour des porteurs de projets qui veulent construire une route, un aéroport, un entrepôt logistique ou je ne sais quoi, et qui doivent soumettre une étude d'impact environnemental, ça vient de cette loi de 1976.
1: C'est une loi qui a été co-construite avec les associations.
3: C'est une loi qui est venue du monde associatif, très clairement, et qui a convaincu à un moment donné les parlementaires de l'époque, qui les a bien convaincus, parce que je rappelle que c'est une loi qui a été votée à l'unanimité, et ça n'arrive pas souvent dans l'histoire de parlementaire française. Donc c'est une loi qui est venue du monde associatif, mais qui a convaincu les députés qu'il fallait effectivement fixer un cadre pour mieux travailler à la protection des espèces, la protection des espaces aussi naturels, et faire en sorte qu'il y ait surtout un cadre de vie qui permette de rester dans un monde vivable. Parce que déjà à l'époque, cette prise de conscience, elle était là. C'est-à-dire, c'était protéger la nature pour protéger le vivant dont nous faisons partie aussi intégralement.
1: Alors, pour les plus anciens, effectivement, c'est, donc pour on se rappeler que c'était le temps de la France défigurée, donc une émission de télé emblématique qui insistait sur les menaces qui existaient. Donc, effectivement, vous avez un vrai bilan. Mais 60 ans après, quel bilan tirez-vous de ce travail ?
3: Bah, en fait, c'est compliqué de tirer un bilan. Aujourd'hui, c'est une fédération qui a grossi. Il y a de plus en plus d'associations environnementales qui se créent.
1: Ça marche ? Ça marche,
3: ben ça marche. On a protégé plein de choses. C'est-à-dire qu'il y a plein de choses qui existent encore, qui n'existeraient pas s'il n'y avait pas eu le travail des associations environnementales sur le sujet. Toutes les semaines, on a des bonnes nouvelles, mais toutes les semaines, on a des mauvaises nouvelles aussi. Je prends des exemples très concrets. Cette semaine, on a obtenu deux victoires juridiques. Une contre Total Energy, qui l'oblige à faire mieux en termes de réduction des émissions de gaz à effet de serre. Et une autre sur la protection du dauphin et du marsouin dans le golfe de Gascogne, qui sont victimes par milliers chaque année de captures de pêche accidentelle. Ce sont des choses qui, si les associations à un moment donné ne mettaient pas la pression, parce que là c'est clairement des recours juridiques intentés contre l'État, s'il n'y avait pas des associations à un moment donné pour mettre la pression sur ces sujets-là, la situation serait bien pire aujourd'hui, et les espèces, et tu les as décrites, il y a beaucoup d'espèces qui sont en voie d'extinction ou menacées de l'être, la situation serait bien pire.
1: Non, parce que quand on voit l'investissement que ça représente, j'ai calculé, ça fait un calcul de comptable ce matin, c'est plusieurs centaines de milliers d'heures, et voire pas loin d'un million, passées, données par le monde associatif écologique à la société civile, donc à l'État, pour faire fonctionner ces concertations, la prise en compte de l'aménagement. Donc c'est pas rien. C'est vrai qu'il y a des moments où on pourrait se dire, mais vu les attaques qui sont faites, on pourrait avoir la tentation de la chaise vide, mais en tout cas...
3: Oui, mais on peut pas. Alors déjà, on peut pas tenir les associations pour comptables de l'inaction des responsables politiques.
1: Non, c'est pas ça
3: aujourd'hui.
1: Vous pourriez très bien dire, ça vaut pas le coup, on nous écoute pas.
3: Non, mais il faut, ça vaut toujours la peine, parce que si on déserte, alors parfois, hein, la politique de la chaise vide, ça peut être aussi un signal adressé aux politiques qu'on en a vraiment ras-le-bol et qu'on ne veut plus travailler dans ces conditions-là. Et beaucoup d'associations environnementales, FNE ou d'autres, à un moment donné, claquaient la porte d'instances de concertation ou de réunions gouvernementales, parce qu'à un moment donné, la coupe est pleine et ça suffit. Mais en même temps, sur le long terme, déserter tous ces espaces de discussion et tous les espaces dans lesquels on peut tenter de convaincre les responsables politiques de mieux faire et dans lesquels on peut convaincre l'opinion publique de plus s'engager encore sur les questions environnementales, sont des espaces dont on doit s'emparer, au contraire. C'est-à-dire qu'on a besoin aujourd'hui d'être plus présent encore dans le débat public qu'on ne l'a été jusque-là.
1: Alors justement, ça nécessite de renforcer vos troupes. Est-ce que c'est facile de recruter des jeunes militants pour aller faire ce travail de l'ombre ?
3: Oui, c'est, mais encore une fois, c'est pas qu'un travail de l'ombre. Ouais. J'aime pas l'expression travail de l'ombre parce que d'accord. quelque part, ça a un côté un peu dévalorisant. Quelque part, non, ce serait un travail.
1: Tête, c'est aussi un
3: voilà. C'est pas
1: un
3: travail de l'ombre
1: parce que. Il y a un côté armé de l'ombre, si tu vois ce que je veux dire.
3: Oui, bien sûr, mais c'est en fait, les modes d'action utilisés sont très divers. Mais pour répondre à la question, oui, on trouve beaucoup de jeunes aujourd'hui parce qu'il y a une prise de conscience environnementale qui est bien plus forte que. Enfin, moi, j'ai 53 ans. Quand j'avais 20 ans, les questions environnementales, clairement, ça faisait pas l'actualité. Et c'était pas dans les débats de famille. Depuis la fameuse génération climat qui a émergé dans les années 2018-2019, on voit beaucoup plus de jeunes aujourd'hui qui ont envie de travailler dans ce domaine-là, de travailler dans la protection de l'environnement. Il n'y a jamais eu autant de formations et de filières universitaires ou de grandes écoles qui travaillent sur ces enjeux-là. Ça règle pas tous les problèmes. On a vu une jeune génération arriver sur le marché du travail qui est en train de changer la donne. Et il y a beaucoup de jeunes qui veulent s'engager dans les associations.
1: Donc tu es optimiste sur la capacité du monde associatif à se saisir de ces sujets et d'inverser peut-être un peu la tendance.
3: Alors moi, je reste un éternel optimiste, mais à condition qu'on sache aussi s'adapter aux enjeux qui changent. Je prends un exemple très concret. On sort d'une canicule, on va entrer certainement dans une deuxième. Cette canicule, pour moi, qui n'était pas une canicule comme les autres, elle a illustré à quel point on a besoin plus encore que jamais de connecter les enjeux environnementaux aux autres enjeux de société. Cette canicule, on l'a vu, elle vient d'une crise environnementale de réchauffement climatique. Elle touche tous les secteurs de la société. Les hôpitaux qui sont saturés, les classes d'école qui sont fermées, les examens qui sont perturbés, des travailleurs et des travailleuses qui de plus en plus ne peuvent plus exercer leur métier en raison de la pénibilité, la nature qui est en train de brûler un peu partout. On a besoin de travailler ensemble à une réponse, à contraindre le gouvernement d'avoir une réponse politique qui soit à la hauteur de l'enjeu.
1: Donc l'idée, ça peut être une écologie de plus en plus citoyenne, quelque chose de...
3: C'est une écologie qui ne soit plus uniquement la protection de la nature. Bien sûr que la protection de la nature est essentielle, mais je pense qu'il faut aujourd'hui, et c'est le cas de beaucoup, beaucoup d'associations, si ce n'est toutes les associations, on passe d'une protection de l'environnement à une protection du vivant, des vivants, à des questions écologiques qui sont reliées aux questions sociales, aux questions sociétales, aux questions économiques, aux questions financières.
1: Eh bien, on développera bientôt dans les arènes de l'écologie cette notion d'écologie de combat, parce qu'on y tient.
3: Avec plaisir.
0: Merci François Delaunay. Vous animiez donc le débat entre Vanessa Lorioux, représentante de la LPO, et Jean-François Julliard, directeur de France Nature Environnement. On va envoyer notre petit jingle rappelant où vous vous trouvez.
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0: Alors les invités qui se, le public nombreux qui se trouve en face de moi dans la maison des métallos, il est toujours là le public, hein ? Oui, apparemment. Apparemment, il est toujours là. Merci d'être là. On est en direct de la Maison des Métallos et vous écoutez La France qui bat, une émission initiée par le Mouvement Associatif et France Générosité sur l'antenne d'Aligre FM 93.1 et relayée sur 50 radios associatives et également sur la chaîne YouTube de La France qui bat. Alors, moi, j'étais un peu sceptique sur le fait de parler du sport dans une soirée pour les associations. Vous allez me dire, ouais, c'est étrange parce que les associations sportives, elles représentent une grande majorité des associations. Yedeli Kuezan, bonjour. Alors, votre micro ne fonctionne pas. Vous allez prendre le très joli rouge là qui se trouve là.
5: Bonjour.
0: Voilà, on vous entend bien. Arnaud Jean, bonjour.
6: Alors vous, non. Bonjour.
0: Voilà, celui-là fonctionne. C'est intéressant de vous réunir pour parler du sport parce qu'il y a d'un côté une athlète. Vous, Ayodele Ikuezan, vous êtes médaillé dans le 4x100 mètres. Vous êtes une athlète de la course. Vous êtes une athlète de sprint.
5: Exactement. Une athlète olympique, oui.
0: Une athlète olympique, vous êtes médaillée...
5: Au championnat d'Europe, notamment sur le relais 4x100, et puis des titres en individuel sur le 100 mètres et le relais.
0: Vous avez combien de médailles sur vos étagères ?
5: J'en ai beaucoup.
0: Beaucoup. Arnaud Jean, vous êtes pas médaillé, mais vous êtes président. Et vous êtes président d'une association quasi-centenaire qui s'appelle l'UFOLEP, l'Union française des œuvres laïques d'éducation physique. Et parce qu'on parle d'associations, on va commencer, si vous me le permettez, Yodelé, on va commencer par celle d'Arnaud Jean. Apparemment, loin d'une fédération sportive, parce que c'est ça, la majorité des associations dans le sport, c'est des fédés, c'est-à-dire des gens qui font le même sport ensemble, qui le pratiquent ensemble. C'est pas le cas de votre association, Arnaud Jean. Dites-nous en plus sur le FOLEP.
6: Effectivement, d'abord merci pour l'invitation et puis bon anniversaire aux associations loi 1901. Juste, on est une fédération un peu difficile, un peu différente, un peu singulière parce qu'on est multisport déjà. Donc il y a des gens qui dans la fédération qui s'appelle le FOLEP, comme vous l'avez dit, qui vont pouvoir courir, qui vont pouvoir se mettre en mouvement, qui vont pouvoir faire de la gym douce. Voilà, tout ça à peu près 130 pratiques qui sont proposées. Et puis, ce qui fait notre singularité, c'est qu'on a été créé au sein de la Ligue de l'enseignement. Et donc, en fait, parfois, on me dit, mais c'est compliqué, l'UFOLEP. Peut-être que si on s'était appelé Fédération française du sport et des valeurs de la République, peut-être que si on s'était appelé Fédération française du sport et de l'éducation ou du sport de la citoyenneté, ça aurait été plus clair pour les personnes qui ne nous connaissent pas encore.
0: Alors, Ayodele Ikwesan, quand on a préparé cette émission, il dit que vous n'étiez pas membre de cette fédération, mais d'une autre fédération, parce que le sport, vous l'avez commencé à 12 ans. Et finalement, il y a des choses qui vous rapprochent de l'associatif dans le sport que vous avez pratiqué.
5: Oui, alors bonjour à toutes et à tous. Effectivement, quand on a préparé l'intervention, j'ai insisté sur le fait d'avoir commencé par d'autres pratiques, notamment le sport scolaire à l'UCEP. Et en tant qu'athlète, effectivement licenciée à la Fédération française d'athlétisme, mais j'ai aussi insisté sur le fait que dans le sport, il ne faut pas opposer notamment le sport de haut niveau avec le sport pour tous, parce que comme ça a été dit, un sportif, avant d'être un Olympien, médaillé et autres, il commence dans un club sportif.
0: C'était votre cas, hein ?
5: Et c'est mon cas, et donc par un petit club qui s'appelle Champigny Sport dans le 18e, et donc voilà, vraiment dans un milieu associatif tel qu'on en parle depuis tout à l'heure.
0: Alors là où je voulais en venir, c'est qu'on vous a invité en tant qu'athlète, certes, mais aussi en tant, alors on ne va pas vous qualifier de femme politique, mais de femme engagée à la mairie du 18e. Hein.
5: Oui, je suis très engagée et j'étais notamment aussi référente sur les droits des athlètes lors de la loi démocratiser le sport en France. Et on peut être sportif de haut niveau et très engagé. Et en fait, en réalité, quand on regarde beaucoup de sportifs de haut niveau, beaucoup s'engagent, beaucoup créent des associations pour aussi redonner ce qu'on leur a apporté, que ce soit à travers l'éducation qu'ils ont reçue, que ce soit le prof de sport, l'entraîneur, et aussi partager toutes les valeurs du sport à d'autres qui sont parfois plus éloignés du sport.
0: Alors vous, c'est un peu les valeurs que vous portez à l'UFOLEP. Je cite, citoyenneté en acte, défense du principe de laïcité, lutte contre les discriminations, lutte contre le racisme, promotion de l'égalité homme-femme, promotion de la parité entre les genres, lutte contre l'homophobie. Ça porte tout ça, le sport ? Ça porte tout ça ou ça peut porter ses valeurs.
6: En fait, le sport, c'est selon nous un outil d'éducation. Et puis, on voit bien qu'on a le meilleur et le pire. Peut-être que le pire, c'est le sport de Donald Trump qu'on voit en ce moment avec la Coupe du Monde. Nous, on préfère effectivement, et sans contradiction avec des fédérations qu'on appelle délégataires, qui s'appellent les fédérations françaises, nous, on a une vision au sein du Comité national olympique et sportif français. On a à peu près 25 fédérations, alors qui ne ressemblent pas forcément à l'UFOLEP. On a parlé des fédérations sportives scolaires, on peut parler des fédérations de sport universitaire. Et puis, donc, ces fédérations qui ont un objet qui est un peu différent, puisque nous, jamais on formera. Jamais on organisera de championnat du monde, de championnat d'Europe. Quand les personnes se révèlent un talent particulier, elles rejoignent les fédérations délégataires. Nous, on est là pour élargir la base de la pyramide, pour faire en sorte que de plus en plus de personnes, de femmes et d'hommes, parce que, en fait, Bourdieu avait raison pour le sport quand il a analysé, c'est terriblement discriminant. C'est-à-dire que quand vous cumulez les difficultés, quand vous êtes une femme, vous avez moins de chances en France de faire du sport que si vous êtes un homme. Si vous êtes une femme avec des enfants, vous avez moins de chances de faire du sport qu'une femme qui est en couple. Et ainsi de suite. Quand vous êtes dans un quartier populaire, vous avez moins d'opportunités de faire du sport. Dans un village, c'est pareil. Il faut que des fédérations, et toutes le font, plus ou moins, en tout cas nous c'est notre objet principal, nous rétablissions ce droit de l'accès au sport.
0: Yodelé Ikwesan, je vous ai vu approuver aux propos d'Arnaud Jean.
5: J'approuve et je n'approuve pas tout. Non, en fait, je pense que quand on parle de discrimination, la société est discriminante en soi. Quand on parle de sport de haut niveau, souvent on parle des dirigeants, on parle très peu de la précarité des premiers concernés. Et c'est aussi une des difficultés, c'est-à-dire que quand on parle, vous avez parlé notamment de la Coupe du Monde de Donald Trump, on parle très peu du terrain. Aujourd'hui, aujourd'hui, on voit que l'engagement, que ce soit dans le milieu sportif, il est très fort. Hein. Il y a plus de 300 000 associations dans le sport. Mais malheureusement, on voit très peu finalement aussi de personnes d'anciens sportifs ou de personnes qui sont plutôt de classe populaire ou de classe moyenne qui sont dans des rôles de dirigeants. Et donc, on a très peu de mixité, que ce soit sociale ou ethno-raciale, à l'échelle des directions dans le sport et aussi dans certains milieux, même le milieu associatif. Et à mon sens, c'est aujourd'hui la plus grosse difficulté, c'est de ne pas suffisamment remonter les besoins du terrain, qui sont effectivement l'accès au sport, mais aussi comment est-ce qu'on accompagne des trajectoires, que ce soit des sportifs des personnes qui ont envie de faire du sport pour s'amuser, ou des personnes qui ont aussi envie de s'extraire de leurs conditions sociales de départ. Et donc, c'est aussi mettre un peu plus ces sujets-là en amont et montrer qu'on a des liens très très forts avec le mouvement associatif parce qu'on a les mêmes problématiques.
0: Alors vous êtes élu maintenant, vous avez le pouvoir.
5: J'ai le pouvoir, j'ai monté une liste citoyenne, 100% citoyenne, sans étiquette politique. Je peux vous dire que ça a été très dur, en plus j'avais accouché 2-3 mois avant.

0: peut-être demain futur décisionnaire de la politique de ce pays. Est-ce que les associations forment aussi des citoyens?
1: Enfin, en tout cas, les associations sportives telles qu'elles sont à l'UFOLEP, mais dans d'autres fédérations, selon moi, le font, et ça part par différentes étapes. C'est-à-dire, c'est un ou une jeune qui va devenir, qui va donner un coup de main à l'organisation. C'est un ou une jeune qui va devenir officiel, juge, par exemple, en gym ou en GRS pour nous à l'UFOLEP. Et ce sont des dizaines de milliers. Je parle des jeunes aussi. On peut parler du service civique, par exemple, des jeunes qui s'engagent, qui sont promis à des belles trajectoires d'engagement s'ils le souhaitent et si on les accompagne dans leur émancipation et dans leur engagement. Tout à l'heure, on parlait de crise écologique. On est en train de vivre une terrible crise sanitaire et de santé. Et la conséquence, certes, de la crise du Covid, mais aujourd'hui, on imagine des générations de jeunes qui pourraient vivre moins vieux que leur grand-père, que leur grand-mère. On imagine des générations de jeunes qui ont des capacités cardiovasculaires notamment qui sont moindres que celles de leurs parents. Parce que les écrans, parce que sédentarité, parce qu'obésité. Et du coup, il y a une véritable nécessité des pouvoirs publics qui doivent prendre leurs responsabilités et des acteurs associatifs que nous sommes. L'UFOLEP, c'est 250 maisons sport santé où on accompagne des femmes et des hommes, souvent dans des situations de précarité, à reprendre confiance en elles, reprendre confiance en eux. Comment on travaille, avant de parler de sport, sur le bien-être physique, sur le bien-être psychique, sur la santé mentale.
0: Finalement, c'est pas sur le plateau du sport qu'on aurait dû vous inviter, mais sur le plateau santé, parce que ce que vous êtes en train de nous dire nous convainc de la place du sport dans une politique sanitaire vis-à-vis d'une future épidémie qui s'appelle l'obésité, la malbouffe et tout ce qui est en train de après l'avoir épargné pendant de nombreuses années d'atteindre la France. Ayodele Kuesan, la femme que vous êtes, la sportive que vous êtes, la politicienne que vous êtes, dans le bon sens du terme, politique ça veut dire gestion de la cité. Elle se sent plus, sans oublier la maman, c'est quelque chose qui est important pour vous. Hein,
2: c'est important, oui.
0: De vous définir en tant que femme, que sportive, que maman, et bien
2: consultante. Enfin voilà.
0: Et consultante. Vous faites beaucoup de choses. Aujourd'hui, le sport, vous diriez qu'il vous a aidé à prendre conscience de la société ou qu'il était beaucoup plus important pour votre corps. Entre mens sana in corpore sano, c'est le mens ou c'est le corpore qui est important, qui a été important dans votre pratique du sport?
2: Moi, je pense que ça a été les deux. Déjà, ça m'a permis, moi, en tout cas, de me découvrir autrement et de prendre confiance en moi sur d'autres aspects. Mais ça a aussi permis de voir que la société est particulièrement inégalitaire et que aujourd'hui, quand on parle du sport, on a tendance à parler que des résultats et pas des sujets sociétaux et sociaux. Et je pense que on a parlé de santé, mais là on parle d'inégalité, et je pense qu'il y a un vrai sujet sur comment faire en sorte que les vraies problématiques et les premiers concernés puissent aussi avoir la parole sur des sujets qui les impactent en premier chef, et faire en sorte qu'on n'ait pas que des gens qui parlent à la place d'eux, et donc vraiment d'accompagner cette trajectoire de l'engagement à la fois des bénévoles, des sportifs et d'autres, et de leur donner les moyens à la fois financiers mais aussi les outils pour y arriver, s'engager pleinement.
0: Arnaud Jean, je vous vois approuver les propos d'Ayodele Kuesan.
1: C'est très convergent avec la vision, effectivement, puis on se connaît par personne interposée. Donc on mène aussi des combats. Moi, je suis aussi engagé en politique, et donc ces questions d'égalité, elles sont fondamentales. C'est comment aujourd'hui le sport doit être le révélateur des valeurs de la République, comment on doit permettre l'engagement des femmes et des hommes, comment on doit lutter contre les discriminations. Véritablement, c'est ce qui fait la spécificité de l'UFOLEP, et c'est ce qui, pour moi, c'est le sport de demain aussi, quoi.
0: Ce qui est intéressant, c'est que la femme et l'homme associatif qu'on construit au fur et à mesure des débats, il est plein de tous ces espèces de petites pièces de puzzle qu'on rassemble avec nos différents intervenants. L'homme de demain, l'association de demain, vous la voyez comment, Ayodele Kuesan?
2: Eh bien, je la vois déjà avec une diversité de parcours, des personnes de différentes classes sociales, des personnes qui aujourd'hui se sentent peut-être pas légitimes, en tout cas, à occuper ces positions de direction, et des personnes qui viennent comme elles sont, avec leur expertise et qui ont envie de porter ces combats avec les premiers concernés, et puis d'autres qui ont aussi des moyens financiers, parce qu'il faut quand même parler des moyens financiers.
0: Arnaud Jean, le homo femo associatus de 2026, vous le voyez comment?
1: Un furieux optimiste. Ça a été dit tout à l'heure. Enfin, si on n'était pas, si on n'y croyait pas, on serait pas là. C'est véritablement, parce que là, on a l'air de dire que, enfin, c'est compliqué quand même. Enfin, j'ai été moins peut-être dramatique que tout à l'heure. C'est très très compliqué, mais franchement, ça vaut le coup de se battre, quoi. Voilà.
0: Et bon, on va rester sur ces mots. Ayodele Kuesan, Arnaud Jean, merci pour ces mots d'optimisme et d'enthousiasme.

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1: La France qui se bat, rappelons-le, c'est une émission spéciale en direct de la Maison des Métallos. C'est une émission initiée par le mouvement associatif et France Générosité sur l'antenne d'Aligre FM 93.1 et 50 radios associatives. Ce soir, on célèbre et on défend les libertés associatives. Patrick, Léon, Émile, je vous vois revenir sur scène et vous allez me rejoindre car vous allez animer le plateau suivant qui va nous donner l'occasion. Alors,
2: nous avons un petit changement de programme.
1: Alors, un petit changement au programme, je vous écoute. Hein.
2: C'est-à-dire que cette troisième séquence qui aurait dû être la dernière va avoir lieu maintenant. C'est-à-dire qu'on va recevoir sur notre plateau Claire Toury, Axel Davezac, Yvan Lubraneski et Jean-Bernard Cazalet.
1: Voilà, on les invite à nous rejoindre sur le plateau. Et moi, je vais céder mon siège parce que vous êtes nombreux et nombreuses sur le plateau.
2: Il y a alors, donc deux fauteuils qui sont en train d'être ajoutés, c'est parfait.
1: Et je crois que vous co-animez ce plateau avec David Bornstein à qui je vais laisser ma place. Rappelons que vous êtes sur l'antenne d'Aligre 93.1 et je laisse la parole à Patrick Léon.
2: Oui, il y a donc quelques petites improvisations, quelques ajustements. Le tango. Alors, je sais même vous. Non, il y a une chaise qui va être posée ici. Voilà, installez-vous. Donc. Alors, tout le monde est quasiment en place. Très bien, parfait. Rebonsoir à tous. Dans cette avant-dernière partie de la soirée, nous accueillons donc Claire Toury, présidente du CESE, Conseil économique, social et environnemental. Axel Davezac, directrice générale de la Fondation de France. Yvan Lubraneski, président de l'Association des maires ruraux de France, vice-président. Donc je vous ai élevé en grade, c'est peut-être un présage, on ne sait jamais. Voilà, l'Association des maires ruraux de France. Et Jean-Bernard Cazalet, rédacteur en chef délégué chez Ouest France. À mes côtés pour cet entretien, David Bornstein, chef de rubrique politique et société aux médias associatifs, The Conversation.
3: Bonsoir David. Alors, pour introduire ce plateau, j'avais envie de partir d'une enquête qui m'a frappé, qui a été réalisée par Sciences Po et l'Obsoco, qui date de décembre 2025, et qui montre que la première préoccupation des Français aujourd'hui, devant le pouvoir d'achat, l'immigration, la sécurité, c'est la vie politique. Je crois que les Français ont compris qu'on vit un moment de crise, que le système va mal, que les élections de 2027 seront cruciales. Et la question que j'ai envie de vous poser pour démarrer ce plateau, c'est finalement, on peut se demander si la présidentielle résoudra cette crise, mais on peut avoir quelques doutes. Est-ce que la société civile, donc les associations, mais aussi les médias, les acteurs locaux, les élus locaux, est-ce que la société civile a un potentiel, une capacité de faire vivre cette démocratie par le bas et peut-être d'apporter des réponses, des solutions. Voilà, il faut se rappeler de la leçon de Tocqueville, hein, quand même. La démocratie, c'est pas juste un régime politique, c'est pas juste voter, c'est aussi un tissu social, hein, et les associations sont au cœur de cette structuration de la société. Donc, j'ai envie de commencer avec vous, Jean-Bernard, puisque vous animez un prix de la démocratie, et donc vous êtes un observateur privilégié pour observer cette société civile qui innove, qui crée du lien social, qui crée des solutions. Peut-être vous pourriez nous dire ce que c'est que ce prix et puis témoigner de ce que vous observez. Est-ce que ça donne tout de même espoir malgré la situation politique que l'on connaît?
4: Ça fait un bien de dingue. On sort de la remise de la cérémonie du prix 2026 de la démocratie. Axel était là et le CESE était représenté puisque ce sont deux fidèles partenaires du prix. On a, On a repris ce prix qui avait été créé en 2015 et qui était décédé avec le Covid. On l'a repris en 2023. Ça fait un bien dingue, je dis, parce que pour cette édition 2026, ça s'adresse aux associations, aux élus locaux, aux fondations, aux conseils municipaux de jeunes, toutes les personnes qui travaillent dans l'associatif, sauf entre le monde de l'entreprise. Pour cette édition 2026, nous avons eu 350 candidats. On est un tout petit prix, il est né il y a 3 ans, on a eu 350 candidats de la France entière, essentiellement des associations. J'ai passé, moi, plusieurs mois à lire tous ces dossiers en pleine guerre de l'Ukraine, en plein début du conflit avec l'Iran, en pleine crise pétrolière, en pleine crise de tout. Je peux vous dire que le soir, quand vous avez lu tous ces dossiers, vous vous couchez plutôt heureux. Donc pour répondre à votre question, oui, les politiques ne peuvent pas tout, les politiques sont en crise, mais vous avez aujourd'hui un monde associatif, nous on le perçoit à notre petit niveau à travers ce prix, on le perçoit aussi dans nos colonnes, un journal comme Ouest France, c'est 40 éditions, en gros c'est 300 pages tous les jours, on fabrique 300 pages toutes les nuits. Si vous enlevez tout ce qu'on écrit, tout ce qui est dit, tout ce qui vient du monde associatif dans nos 300 pages, vous allez avoir un journal qui sera réduit vraiment à peau de chagrin. Parce que le monde associatif, il est partout. Il est dans le monde, UNICEF et autres. Il est au niveau très local avec, voilà, j'étais le week-end dernier aux 60 ans du rugby club de Saint-Lô dans la Manche. Il y a 80 mômes dans ce petit club de rugby et 150 ou 200 adultes. Sans cette association, il n'y aurait rien. Donc le monde associatif, à travers ce que je vis moi dans nos colonnes, oui, ça fait énormément de bien et on se dit que le monde est loin d'être perdu grâce à ce monde associatif. On a un président qui s'appelle David Guiraud, qui est l'ancien patron du Monde et des Échos, le président de notre association, puisque nous sommes Ouest France, un journal dont la propriétaire est une association à but non lucratif. Notre président dit toujours à propos des initiatives citoyennes, je veux qu'on mette en avant les initiatives remarquables et qui sont trop souvent peu remarquées. Voilà, c'est tout l'état d'esprit de ce prix.
2: Alors, comme on n'a pas beaucoup de temps, si c'est un rapide coup d'œil et qu'on doit faire le tour de tout le monde, est-ce que, pour la suite de la question de David, un rapide constat, en fait, de l'état associatif? Non. D'accord. Alors, en ce qui concerne donc vous, Claire Toury, vous êtes présidente du CESE, Conseil économique, social et environnemental. C'est donc, il représente les organisations de la société civile et associe les citoyens à la vie démocratique. Donc, c'est quand même un organisme gouvernemental. Vous avez donc, proche.
5: C'est ça, oui.
2: Tout à fait. En tout cas, vous avez donc publié donc un appel, en quelque sorte, à la mobilisation pour le financement des associations. Qu'est-ce que vous attendez de cet appel, justement?
5: Alors, bonjour et bon anniversaire aux associations. Il se trouve que je suis présidente du CESE, mais je suis aussi présidente du mouvement associatif encore pour quelques semaines. Donc, je suis très contente d'être là ce soir avec tout un tas de gens qui comptent beaucoup à la fois pour moi et puis dans le parcours associatif, l'aventure associative qu'on vit ensemble depuis quelques années maintenant. Et donc le CESE n'est pas du tout une organisation gouvernementale, on ne peut pas dire ça. En revanche, c'est la troisième chambre de la République, c'est une institution, c'est la chambre de la société civile organisée et aussi désormais de la participation citoyenne. Et donc c'est une institution de la République qui a une voix très différente et qui a été créée, et ça me permet de répondre à votre première question, qui a été créée il y a un peu plus de 100 ans pour que la démocratie sociale vienne en aide à la démocratie politique. Et je pense que ça dit tout. En fait, je pense que c'est plus que jamais d'actualité. La démocratie sociale réunie dans un lieu pour travailler sur les grands sujets, les grands défis, avec un regard qui est singulier, puisqu'on est, des organisations de la société civile, on est au plus près du réel, alors on est des associations, des syndicats, des entreprises, le monde agricole, les familles, les territoires ultramarins, des mutuelles, des coopératives, des fondations, enfin vraiment on est toute la société civile organisée, réunie, qui se confronte, qui débat, qui essaie de construire des solutions pour éclairer la décision publique. Ça, c'est un rôle qui est génial, c'est hyper puissant. Et si on n'existait pas, on se dirait qu'il faudrait nous inventer, ça j'en suis à peu près certaine. 100 ans plus tard, force est de constater, et c'est intéressant de le dire comme ça, hein, parce que c'est vrai aussi pour le monde associatif, 100 ans plus tard, force est de constater qu'on a toujours un problème de rencontre entre le monde politique et la société civile organisée, quelle qu'elle soit.
2: Jusqu'à maintenant donc, aujourd'hui.
5: Mais en fait, sauf pendant les grandes crises. C'est ça qui est intéressant. Après la guerre, après la Première Guerre mondiale, on se dit, Il faut préparer la paix. Préparer la paix, il faut mobiliser la société civile organisée. On crée l'ancêtre du CESE. Après la Deuxième Guerre mondiale, discours de Bayeux, le général de Gaulle fait un discours hyper puissant où il insiste sur la nécessité d'installer au dedans de l'État les forces vives de la nation. Après la Seconde Guerre mondiale, puis d'ailleurs tout ce qui se construit autour du programme du Conseil national de la résistance. Donc, grande crise, société civile organisée. Et puis, j'accélère un peu pour venir à une époque plus récente, la crise sanitaire. Et là, on nous dit, mais on a besoin des associations. Et d'ailleurs, ça se passe bien, parce que les acteurs associatifs agissent pour aider, pour accompagner, et le lien est fluide. Et puis, grande crise, dissolution de l'Assemblée nationale. Là, on nous dit, oh mon Dieu, comment on va faire pour trouver des solutions? La société civile organisée, aidez-nous. Donc voilà, là, on nous appelle. Et puis après, la routine reprend, et on n'arrive pas à penser le lien. Mais je ne veux pas le dire en critiquant qui que ce soit. C'est qu'on sait qu'on ne peut pas faire sans nous. C'est impossible de faire sans nous. Le monde politique a absolument besoin de nous, mais la rencontre structurelle n'arrive pas à se faire. Et je pense que c'est un peu le défi, je n'ai pas de réponse, hein, je vous le dis tout de suite, pas encore, je vais réfléchir. Je pense que le défi là pour nous, c'est de réussir à penser ce lien, parce que face aux enjeux démocratiques, écologiques, économiques, sociaux, enfin, face à tous les défis qui se posent à nous, il n'y a aucun responsable politique qui arrivera tout seul à les résoudre. C'est absolument impossible. Et moi, je crois que l'époque, elle nous impose immensément d'humilité, et que l'humilité, ça veut dire qu'on doit toutes et tous se mettre en mouvement pour construire des solutions. Mais encore faut-il qu'on nous écoute.
4: Merci. Yvan Lubranevski, donc vous présidez l'Association des maires ruraux de France.
6: Toujours vice-président.
4: Vice-président.
6: Les présidents de maires ruraux, ils finissent ministre, c'est très dangereux.
4: Ok, pardon. Un point intéressant également, c'est que les Français ont envie d'engagement. Ils sont malheureux de cette démocratie qui fonctionne mal, mais ils sont 80% à vouloir la démocratie. Donc on n'est pas du tout dans une logique de rejet. Et l'une des envies d'engagement se traduit notamment au niveau local. Donc les maires ruraux de France sont aux premières loges pour observer cet engagement, ce tissu, qu'il soit associatif, en lien avec les collectivités. Est-ce que, voilà, vous pourriez nous décrire, même question, cette dynamique, ces espaces d'innovation, peut-être à travers des exemples qui vous ont frappé, qu'est-ce que vous observez aujourd'hui de cette société civile qui vit?
7: Oui, alors, je peux le décrire, mais je pense que beaucoup de gens la connaissent, hein. C'est la vie d'un village. On est effectivement dans une proximité. Les élus, j'y pensais tout à l'heure, les élus, lorsqu'on vote chaque année les subventions aux associations, c'est un point important, les questions de financement aujourd'hui, elles sont posées gravement, et d'ailleurs, c'est souvent le bloc local, hein, qui prend le relais. Moi, je me souviens, lorsque j'étais vice-président d'une intercommunalité qui n'avait pas de compétences, qui n'a toujours pas sur la question des associations, et y compris une compétence facultative en matière de culture, le département s'était désengagé d'une subvention pour une association locale, et on avait pris le relais, on avait créé finalement un fonds pour les associations de rayonnement intercommunal et pour les soutenir. Donc le bloc local prend souvent le relais. Et pour revenir à ce que je disais, autour d'un conseil municipal, quand on votait les subventions, en fait, subvention par subvention au niveau des associations, il y a toutes celles où vous avez un élu qui est soit trésorier, soit dans le bureau, soit dans le CA. Et en fait, ce n'est pas forcément un hasard. Hein. C'est parce que souvent, ça a été mon cas, c'est le cas de nombreux élus que je vois autour de moi, on a été éduqués, formés par la vie associative avant de s'engager plus loin et de s'engager dans ce qu'on appelle la politique, ce mot qui aujourd'hui a plein de connotations, y compris celle que soulignait Claire, c'est-à-dire ce fossé qui grandit entre population et puis élus municipaux. Et je rajouterai pour finir que ce qui a été dit à l'instant par Claire Toury, les communes vivent la même chose, C'est au moment des crises que le gouvernement, que l'organisation au niveau national s'appuie énormément sur les communes. Et c'est entre les crises qu'elle tape dessus, d'une certaine façon, dans son organisation, soit en nous obligeant à faire telle ou telle tâche sans avoir d'indemnité en contrepartie pour la commune, c'est-à-dire à financer nous-mêmes des idées qu'ils ont à notre place, soit pour normer, compliquer notre quotidien. Et par contre, effectivement, quand on est en situation de crise, là, on est vraiment convoqué.
8: Mais cette difficulté à communiquer avec le politique, vous êtes politique maintenant, au niveau local, justement, les associations et les élus arrivent à communiquer, ça se passe mieux qu'au niveau national, comme le décrivait Claire ?
7: Alors, je pense qu'à l'échelle du village, pardon ?
9: Allez-y.
7: Oui, je pense qu'à l'échelle du village, ça se fait effectivement plus facilement. Et voilà, on a aussi des possibilités d'aller plus loin que la question de la subvention. Par exemple, au niveau des forums des associations, là, dans le cadre de la campagne La France qui bat, on nous propose, et donc nous, on a fait passer le message dans notre réseau, de valoriser encore plus la vie associative. Moi, j'ai des propositions en la matière. Ça pourrait être de financer au niveau des communes des moments d'initiation et de découverte de ce que font telle ou telle association. Parce que pour elles, c'est un coût éventuellement de monter un stage. Voilà. On pourrait faire ça aussi quelquefois pour amener aussi beaucoup plus les publics vers les associations.
2: Axel Davezac, vous êtes donc directrice générale de la Fondation de France. Parlons un peu de philanthropie. Alors, c'est un terme très très large, bien évidemment, la philanthropie. Si vous devriez faire un état de la philanthropie aujourd'hui, c'est-à-dire le don qui permet aux associations de vivre, que pouvez-vous nous en dire ? C'est plutôt. Quel est l'état des lieux de la philanthropie, concrètement, pour faire simple ?
10: Alors, pour faire ça, d'abord, bonsoir à toutes et à tous. Je suis très heureuse d'être ici pour ce bel anniversaire. Alors, ça dépend si on fait verre à moitié plein ou verre à moitié vide. Le verre à moitié plein, c'est que la générosité se développe dans notre pays. Et c'est une excellente nouvelle parce que ça veut dire que malgré les difficultés économiques, sociales, personnelles, peu importe, les citoyens, ils ont compris qu'il faut continuer à s'engager. Et ça, pour moi, c'est une très bonne nouvelle parce qu'encore une fois, ça veut dire que contrairement à tous les discours très négatifs, en fait, moi, dans mon quotidien, je ne rencontre que des gens formidables, des gens hyper engagés, que ce soit des donateurs, des bénévoles, des experts, des gens qui sont engagés dans les assos. Donc, ça, c'est le verre à moitié plein. Le verre à moitié vide, c'est que dans le même temps, la situation du secteur associatif est dramatique. Alors, je sais que c'est l'anniversaire, il faut porter des bonnes nouvelles. Et par contre, il y a des solutions, donc on va continuer à travailler. Mais il ne faut pas non plus faire de l'angélisme et se cacher derrière son petit doigt. C'est-à-dire que tous les jours à la Fondation de France, on est sollicité par des assos, par des projets qui sont honnêtement tous formidables. Et la question, c'est comment on fait pour ne pas perdre cette richesse. Et pas uniquement, je le dis souvent, et c'est important, il ne s'agit pas de défense d'intérêts corporatistes. Ça, je pense que c'est très important dans le discours. C'est que derrière chaque asso, alors vous l'avez dit, il y a 80 gamins à tel endroit, il y a une épicerie solidaire, il y a des gens qui accompagnent les personnes âgées isolées dans les zones rurales, il y a des gens qui sont à la rue, il y a des tas de projets pleins d'innovations qui tombent en fait. Et donc ça c'est assez dramatique et je veux y rester un instant parce que aujourd'hui dans notre pays, ce qui tient le lien social à plein d'endroits, ce n'est plus le politique. C'est encore vrai dans les zones rurales, mais ailleurs, il n'y a plus. Et donc, les assos qui tombent, c'est le lien social qui se délite. Et au-delà des détresses personnelles, c'est la société qui se délite. Et donc, ça nous emmène vraiment dans des situations très compliquées. Donc, aujourd'hui, Verre à moitié plein, super, mais par contre, il faut qu'on trouve des solutions pour arriver à ne pas tout lâcher.
2: Alors, un aspect aussi de la philanthropie, peut-être, la question de l'autonomie, de la liberté des associations se pose. Enfin, c'est une question qui m'obsède. Est-ce que, justement, la philanthropie ne met pas les associations à l'abri des financements des entreprises qui, elle, leur enlèverait justement une forme de liberté de...
10: Alors moi, je ferais pardon, le premier risque, il ne vient pas des entreprises, hein. Il vient tous les jours aujourd'hui d'amendements déposés dans nos deux chambres. Hein. Le premier risque aujourd'hui, il est qu'aujourd'hui, certains politiques veulent réduire le champ des libertés associatives. Il y a des gens formidables, comme le mouvement associatif, qui font un gros travail justement pour arriver à préserver cet espace associatif. Moi, je dis souvent une chose, parce que la Fondation de France, c'est un acteur un peu particulier, on couvre tous les champs d'intérêt général. Et donc, de manière assez naturelle pour moi, il ne peut pas y avoir de hiérarchie dans les causes. Pourquoi ? Parce que ce qui se joue quand on s'engage pour l'intérêt général, en fait, c'est l'idée de contribuer à la vie de la cité. C'est de contribuer à son quartier, à son village, à une action pour d'autres qu'on ne connaît pas, toujours. Et c'est ça qui fait la beauté, je trouve, de l'engagement associatif. C'est vraiment ça. Mais c'est ça qui fait le ciment de notre société. C'est l'engagement privé individuel, que ce soit en temps, en argent, en compétences, en tout ce qu'on a au service d'eux. Et donc, il faut vraiment se battre pour que les pouvoirs publics ne rentrent pas. Enfin, moi, j'ai été très contre les précisions qui étaient apportées sur les causes d'intérêt général avec l'idée qu'il fallait rajouter et une telle, parce qu'à force de ça, on va finir par en exclure. Donc, il faut simplement reconnaître qu'il y a cet intérêt général global et après, chacun, on s'engage dans la cause qui nous tient à cœur.
8: Alors, on va passer à la... On va passer au deuxième temps de cette réflexion, peut-être en apportant des solutions pour réfléchir ensemble à comment on peut faire mieux, comment on peut mobiliser plus, travailler mieux ensemble, avoir plus d'impact, chacun dans votre domaine. Claire Toury, je me tourne d'abord vers vous. Vous pouvez réagir à ce qui a été dit, mais voilà, vous venez d'être élue au CESE et vous avez sûrement des choses en tête.
5: J'ai plein de solutions. Mais je voudrais juste rebondir sur ce que vient de dire Axel, parce que rendons-nous compte, aujourd'hui, en fait, les 125 ans de la loi 1901. Enfin, je trouve que c'est à la fois hyper émouvant de pouvoir le faire, mais ça, c'est aussi une grande responsabilité pour nous. Hein. 125 ans plus tard, il y a 125 ans, il y a un type, un grand monsieur, qui a réussi à faire voter la loi 1901 relative au contrat d'association. Cette loi, elle a été votée après 40 textes, pas loin de 40 textes discutés à l'Assemblée, au Parlement. 40 textes avant qu'on arrive à atterrir sur une loi qui dit que les gens ont le droit de se réunir sans autorisation préalable à condition d'être au moins deux personnes, d'avoir un objet défini et elles s'organisent comme elles l'entendent dans ce cadre-là à condition de respecter la loi. C'est hyper puissant, hyper puissant. Et ça marche tellement bien qu'on est 125 ans plus tard, qu'il y a 1,4 million d'associations en France, 70 000 associations, voire plus, qui se créent tous les ans. Ça défie tous les chiffres politiques de ce monde. Voilà, enfin, ça, c'est quand même, c'est une immense chance. Et donc, du coup, dans ce contexte-là, dès lors qu'on attaque les libertés associatives, dès lors qu'on empêche le financement des associations, on met en péril cette grande loi de liberté. Et c'est ça le danger. Et moi, je trouve qu'on n'en prend pas la mesure, et d'une certaine façon, c'est pour ça que ce modèle est génial. C'est qu'on ne réalise pas à chaque fois qu'on emmène son gamin à une activité associative qu'on est en train de faire un acte de militantisme. Et heureusement, d'une certaine façon. Mais quand même, quand on le fait, on fait un choix de société, on fait un choix politique. Et au-delà des choix individuels, c'est ce que tu disais à l'instant, Axel, c'est des choix collectifs. Ça veut dire qu'ensemble, en tant que citoyens, on a décidé qu'on voulait vivre dans une société où le modèle non lucratif avait toute sa place. C'est un choix qu'on a fait parce qu'on considère que c'est une bonne manière de fonctionner, mais par ailleurs parce qu'on a pris conscience qu'on avait besoin de ce modèle. Et donc c'est là où on a une immense responsabilité, c'est que si on laisse les libertés associatives s'éroder encore. C'était le thème des 120 ans, donc je ne veux pas m'attarder, on est 5 ans plus tard, mais c'est toujours d'actualité. Et si on laisse les libertés associatives être menacées comme elles le sont aujourd'hui, si on laisse un discrédit s'installer dès lors qu'une association prend la parole sur un sujet politique parce qu'elle n'aurait pas le droit de le faire, ce qui est faux, ce qui est faux. Si on laisse des responsables politiques juger de la pertinence du financement alloué à telle ou telle structure associative parce qu'elle irait contre la ligne politique en vigueur, c'est hyper dangereux. Et c'est pas corporatiste, c'est démocratique. Et c'est ça le message, à mon avis, qu'il faut qu'on porte. Et c'est pas un message négatif, parce qu'en démocratie, il n'y a pas de fatalité. Et je le disais cet après-midi au CESE, ça veut dire que rien n'est acquis. Rien n'est acquis. Et l'histoire des associations nous le démontre bien. Mais ça veut aussi dire qu'il n'y a pas de fatalité. Tout est possible. Et donc, ça veut dire qu'il n'y a pas de fatalité politique non plus face aux échéances électorales devant nous. Il ne tient qu'à nous, et à pas mal de millions de personnes quand même, mais je sais qu'on a beaucoup d'influence, de faire en sorte que la fatalité n'advienne pas, et surtout de faire en sorte que le modèle associatif soit enfin reconnu. Mais je nous appelle quand même à un peu d'humilité. En réalité, on progresse. Ça n'a pas l'air comme ça, mais on progresse. Et le 11 octobre dernier, le mouvement associatif a lancé un mouvement qui s'appelle « Ça ne tient plus ». 350 événements organisés partout en France. C'était, quand on a décidé de le faire en juillet, je peux vous dire qu'avec les équipes, on a cru que ça allait être un peu chaud. Bon, c'était chaud, hein, logistiquement. Mais le résultat était là. Et donc, on a pris conscience qu'on était un mouvement social. Et on a pris conscience qu'on avait une fonction sociale et sociétale, mais qu'on avait aussi et surtout une fonction démocratique. Ben franchement, c'est quand même une des meilleures raisons de continuer à nous engager.
2: Yvan Luy. Yvan Lubraneski, au sein justement de l'Association des maires ruraux de France. La projection que vous pouvez faire, elle est plutôt de quelle coloration? Plutôt optimiste, sombre? Comment vous voyez ça au sein de cette fédération de maires ruraux?
7: Je ne sais pas s'il faut être optimiste ou pessimiste. Il y a effectivement un pays qui est gagné partout par une forme de colère. J'ai un collègue de la Gironde, président des maires ruraux de la Gironde, qui dit « il y a les fachos et il y a les fâchés ». Si déjà on s'occupe bien des fâchés, il n'y aura plus que les fachos. Ça a toujours existé. Hein. Donc en fait, oui, ben, en fait, c'est, je pense qu'il y a un gros effondrement de la politique quelque part. Les populations, en fait, maintenant, elles ne marchent qu'à la preuve, elles ne marchent pas au discours. Par contre, il y a des discours et il y a des messages qui passent sur certaines chaînes. Il y a aussi les messages négatifs. C'est pour ça que j'appréciais qu'on parle de prix, parce qu'on participe nous aussi beaucoup à des prix qui permettent de valoriser ce qui fonctionne, ce qui est bien, ce qui est intéressant. Et on accompagne aussi, parce que l'intention de l'Association des maires ruraux de France, c'est de penser au village de demain. Et le village de demain, pour nous, il tient plus sur ses habitants que sur des solutions toutes faites. C'est pour ça, notamment, je voulais prendre un exemple qui est l'association Bouge ton coq. Alors, je ne sais pas si tout le monde connaît. Ça part d'un jeu de mots, vous avez deviné. Mais Bouge ton coq a créé ces 4 dernières années quasiment 300 épiceries participatives dans les villages où il n'y avait plus un seul commerce. Donc, ça devient un lieu de lien. Ça devient une.
4: Ils étaient finalistes du prix l'année dernière.
7: Comment ?
4: Ils étaient finalistes du prix de la démocratie.
7: Ah, chez vous, voilà, exactement. Et c'est un modèle qui est intéressant parce que Bouge ton coq, donc c'est pas du tout une marque d'épicerie, hein, évidemment. C'est un mouvement citoyen et c'est un mouvement qui vient accompagner les citoyens qui ensuite font vivre leur lieu. Donc il faut se poser par exemple la question de la résilience. Vous partiez d'une question politique. Mais derrière, une question politique peut entraîner des difficultés. On vient de le voir avec la crise liée à la canicule. On peut penser que, par exemple, sur les denrées alimentaires, il pourrait y avoir à un moment donné, un jour, des ruptures de la chaîne alimentaire. Qu'est-ce qui fonctionnera le mieux dans un village demain? Est-ce que c'est le modèle, parce qu'il existe, du conteneur qui est posé au milieu du village, dont vous rentrez dedans avec votre carte bleue et à chaque fois que vous prenez quelque chose dans le rayon, c'est comptabilisé, vous sortez, donc il n'y a aucune âme humaine à l'intérieur et c'est approvisionné par la grande distribution? Ou est-ce que c'est l'épicerie participative qui est tenue par un groupe de 12, 14, 18 habitants ou voisins qui sont connectés aux producteurs locaux, qui peut-être un jour se diront « Ah ben tiens, on a un problème d'approvisionnement, on ira voir monsieur machin qui a un très grand potager, on va s'organiser peut-être un petit peu avec lui, etc. » Enfin, on voit bien que les modèles sont très très différents. Et donc nous, très clairement, il y a un modèle qu'on encourage. Et ce modèle, ben, comme par hasard, il repose sur justement cette, ce caractère tout à fait précieux qui était souligné à l'instant de ce qu'est la vie associative.
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8: Axel Davezac et Jean-Bernard Cazalet, je vais vous poser la même question parce qu'on arrive au terme de ce plateau. Est-ce qu'il y a des initiatives, des solutions, des envies que vous aimeriez ce soir mettre en avant pour qu'on aille plus loin, pour que ça avance? Vous parliez de ce grand rassemblement tout à l'heure, vous disiez, j'ai pas de solution, mais c'en est une, mobilisée, vous l'avez fait avec succès, peut-être qu'il y aura d'autres rassemblements si besoin, sans doute. Voilà, chacun avec votre focale, est-ce qu'il y a une initiative que vous aimeriez porter peut-être pour l'année qui vient?
10: On en porte quelques-unes, mais comme j'ai pas beaucoup de temps, je vais essayer d'être synthétique. Plus qu'une initiative, je pense quand même qu'il y a quelques principes d'action dont il faut nous emparer. Il y a plusieurs choses qui ont été dites. La première, c'est que au fond, la difficulté vient du fait que les politiques travaillent de leur côté, ne reconnaissent pas, ou en tout cas n'intègrent pas le secteur associatif quand ils construisent les politiques publiques. Ça, c'est une première chose. La deuxième chose, c'est que, quoi qu'on en dise, les finances publiques ne vont pas se rétablir par miracle. Donc, de toute façon, les associations doivent s'interroger sur la manière de continuer à vivre. Et troisième chose très importante, les associations font vivre, pour moi, ce lien social. Enfin, j'y reviens, mais parce que pour moi, c'est tellement essentiel et c'est ça qui évite qu'à la fin, tout le monde se déteste. Et donc, une fois qu'on a posé ces trois choses-là, en fait, nous, il y a une chose qu'on promeut et on l'inscrit vraiment de manière très volontaire dans tous nos programmes d'action à la Fondation de France, et ce ne sont pas que des mots, c'est coopération, collaboration et territoire. Je vais vous prendre un exemple. On a soutenu un projet formidable entre ville urbaine, donc une ville avec des quartiers, pas tout simple, et une petite commune qui s'appelle Le Teil, petite commune rurale, et ces deux villes-villages sont distantes de 150 km. Et donc ce qu'on a fait, nous, c'est qu'en fait, il y avait une volonté des deux maires de travailler ensemble et des problématiques très différentes et des collectifs d'habitants et d'assos qui étaient prêts à s'engager. Et donc, nous, la Fondation de France, on a réussi à accompagner cette envie. Et donc, les jeunes du Teil qui pouvaient aller pas faire des études ou aller même au lycée à Villeurbanne parce que pas de logement, ben, ils ont été logés par des gens qui habitaient à Villeurbanne. Et à l'inverse, il y avait des problèmes d'accès à l'alimentation pour certains quartiers à Villeurbanne et sont les producteurs du Teil. Et donc, toute cette ingénierie de projet, elle a permis donc aux maires d'apporter des réponses aux personnes du quartier et du village concerné, de travailler ensemble, de se découvrir aussi, de se connaître, et ainsi de suite. Et ça coûte pas très cher, en fait, hein, parce que c'est beaucoup d'ingénierie, de temps et d'organisation. Un autre exemple, vous parliez de Bouche ton coq, il y a une asso formidable qui s'appelle InSeat, qui est une asso qui travaille uniquement avec les petites communes dans les zones rurales et qui propose à des jeunes d'aller travailler près d'un maire, près d'une équipe municipale. Les habitants décident quel est le problème à résoudre et les jeunes bossent dessus. Et qu'est-ce que ça dit? Ça dit coopération, collaboration, on met nos forces ensemble, on est sur le territoire pour répondre aux bons enjeux et on collabore avec les pouvoirs publics. Et en fait, ça, c'est des réponses qui fonctionnent et qui peuvent, malgré tout, si on s'y met à nombreux, en fait, être assez puissantes. Hein, ça demande un peu de temps, mais et puis surtout, ça rassemble les gens. Donc, ça évite, encore une fois, qu'on se déteste. Voilà.
2: Les trois dernières minutes pour vous, Jean-Bernard Cazalet.
4: Alors d'abord, une cite. C'est l'un des lauréats du prix de la démocratie 2026. Je radote, pardon, mais ça me permet de vous en parler toutes les phrases.
2: La transition est toute trouvée.
4: Surtout que l'action qu'ils font est absolument formidable. Juste pour conclure, vous avez des villages aujourd'hui où il n'y a plus de bar, il n'y a plus de curé, il n'y a plus d'église, il y a une mairie, il y a même souvent plus d'associations. Et le seul lien qui existe entre les gens qui habitent là et le reste du monde, c'est soit les chaînes Tout Info, soit le journal local et les quelques rares associations qui sont là et qui se battent avec le maire du village. Il y a des zones entières en France où vous n'avez plus de journaux locaux, comme vous avez des zones entières aux États-Unis où vous n'avez plus de journaux locaux. Aux États-Unis, il y a 300 journaux locaux qui sont morts dans les dernières années. Ce sont les zones où Trump a fait des scores stratosphériques. Vous avez aujourd'hui des zones en France, je parle sous le contrôle de la MRF, mais vous connaissez ça par cœur, qui n'ont plus de journaux locaux, plus de médias locaux, plus d'associations. Et ce sont les zones aujourd'hui où, un, le populisme s'installe, mais deux, le non-vote s'installe. Les gens, les fâchés, pas les fachos, les fâchés de tous sont là parce qu'ils n'ont plus de lien avec le monde extérieur, avec la démocratie. Donc, de grâce, faites vivre le monde associatif dans vos communes et continuez à lire la presse, les médias, à les écouter dans vos communes. Et surtout les médias associatifs, parce qu'il en existe un certain nombre en France.
2: Juste le temps de vous remercier.
4: Merci.
2: Tous les quatre. Claire Toury, Yvan Ubraneski, Jean-Bernard Cazalet et Axel Davezac. Merci infiniment.
1: Vous écoutez, vous êtes sur Aligre FM, vous écoutez sur 50 autres radios, vous écoutez une France qui bat, une émission en direct de la Maison des Métallos qui célèbre les 125 ans de la loi de 1901. Alors c'était un peu normal de faire une préconclusion avec, on va vous qualifier d'hôtes, hein, Laurence Lepetit et Michaël Huet. Vous êtes respectivement, vous êtes représentante de France Générosité, Laurence Lepetit et Michaël Huet, vous êtes représentant du mouvement associatif. Et on va écouter, après avoir écouté Alain Souchon, on va écouter une petite musique qui fait partie de la campagne, cette campagne que vous avez introduite de la France qui se bat, qui bat et qui se bat.

0: Et il y en a qui connaissent la chorégraphie ou pas du tout, non? Vous avez déjà entendu parler de cette musique ou pas?
1: Alors justement, alors ça fait partie de votre campagne. Pourquoi cette campagne? Patrick, Léon Émile m'a rejoint sur le plateau.
2: Pour trois petites questions, tout simplement.
1: Absolument.
2: La première, c'est pourquoi cette campagne?
0: Oui, pourquoi cette campagne? Non, mais c'est vrai que la question, elle est importante. Nous, au sein du mouvement associatif et de France Générosité, on est parti d'un constat très très simple, c'est que la vie associative, elle est absolument partout dans la société, elle agit à tous les moments de vie des enfants, mais aussi des adultes, et qu'elle agissait, tout simplement. Et malheureusement, on n'en parle pas souvent. On ne parle pas souvent que c'est la vie associative qui agit et c'est la vie associative qui mène ses combats et qui anime ses activités, qu'il soit du premier ou du dernier kilomètre. Et donc, on a absolument voulu, à travers cette campagne, rendre plus visible ce qu'est la vie associative. La question de l'opinion publique est particulièrement importante dans cette campagne également. On sait que l'image de la population en direction de la vie associative est plutôt très positive. Mais on sait aussi que c'est une image qui est plutôt silencieuse.
1: Oui, parce que est-ce qu'il y avait vraiment besoin d'une campagne, Laurence Lepetit? Parce que la vie associative, elle roule toute seule. On l'a vu, il y a des centaines de milliers d'associations, elles fonctionnent. On est tous, Patrick, vous êtes membre de combien d'associations?
2: Une bonne dizaine.
1: Au moins une dizaine. On est tous dans cette salle, je ne sais pas combien de dizaines ou de centaines d'associations on représente. Mais quel besoin il y avait de faire une campagne de 125 ans? Je ne sais même pas le chiffre rond, tiens.
0: Mais alors, en fait, il y a deux choses. Il y a déjà, la situation actuelle de la vie associative. On en a parlé tout au long de cette émission. Les problématiques financières, les problématiques de liberté associative, la question dans l'engagement qui est questionnée par les associations, comment on renouvelle sa gouvernance et comment on renouvelle les gens qui s'engagent dans la vie associative. Il y a déjà cette première partie où il y a une grande mutation de la vie associative. Et puis la deuxième partie, elle est vraiment liée à cette question d'opinion publique. Il faut qu'on aille arriver à... faut qu'on démontre que la vie associative est absolument nécessaire au fonctionnement de notre société. Et c'est ça l'objet de la campagne. C'est pour le pourquoi de la campagne, en tout cas.
2: Et justement, les raisons de cet engagement, Laurence Petit, pourquoi s'engager, justement? Comment inciter à s'engager à partir donc de
3: Alors,
2: cette campagne?
3: Non, mais vous l'avez dit, on a 13 millions de bénévoles, autant de Français qui bénéficient de la vie associative. Néanmoins, c'est une évidence aujourd'hui qui est silencieuse. C'est-à-dire qu'il n'y a pas beaucoup de Français qui sont conscients que demain tout ça peut disparaître. Et puis, la vie associative est attaquée. Elle est attaquée au Parlement, elle est attaquée par certains journaux, elle est attaquée par certains individus. Et il était très important de ne pas faire une campagne qui réponde à ces attaques, mais une campagne qui rappelle. Rappelle à quoi on sert, qui rappelle cette vitalité, qui rappelle la force de l'engagement. Et je pense que ce soir, beaucoup des invités qui étaient sur votre plateau l'ont démontré. Et donc, on souhaitait porter un récit qui était joyeux, festif, populaire. On a choisi aussi des couleurs républicaines. On a fait une campagne Cocorico, une campagne bleu-blanc-rouge. Je pense que c'était vraiment important, notamment parce que c'est l'anniversaire, les 125 ans de la loi de 1901, mais aussi parce que nous sommes proches d'échéances électorales importantes et qu'il faut pouvoir faire entendre notre voix. Et aujourd'hui, les chiffres sont importants. La confiance envers les associations, elle est haute, mais ce n'est pas suffisant. On a besoin d'une mobilisation populaire. On a besoin que les Français... comme ils l'ont fait pour les soignants pendant le Covid en tapant sur des casseroles, aujourd'hui, ils fassent battre avec nous le cœur de la France.
1: Alors, c'est quoi les casseroles sur lesquelles vous les combattre? Patrick posait la question, pourquoi s'engager aujourd'hui dans une nouvelle association? Et cette association, comment vous la définiriez? C'est une question qu'on a posée tout à l'heure à certains de nos participants. L'association 2026, qui a 125 ans, elle est quoi par rapport à ce qu'elle était il y a de ça 125 ans? C'est quoi l'avenir du concept d'association?
3: Mais enfin, ce qui est génial, c'est que cette loi, elle n'a pas vieilli, elle n'a pas pris une ride.
1: Oui, Claire Toury
3: l'a dit, c'est une loi qui permet de s'adresser au club de foot et à la Croix-Rouge française, de faire absolument tout ce que vous voulez, de faire du macramé, de défendre la solidarité en France ou à l'international. Donc, je crois que le concept n'a pas pris une ride. Aujourd'hui, il y a des questions de modèle économique, il y a des questions de partenariat avec la puissance publique. Je pense que, voilà, effectivement, on a vécu quelques années difficiles, on a besoin de renouer un partenariat positif dans les années à venir. Mais cette campagne, avant tout, elle s'adresse aux citoyens. Aujourd'hui, le cœur battant de la France, c'est évidemment tous les gens qui sont dans cette salle, mais c'est aussi tous ceux qui nous écoutent, et on les espère très nombreux, et on les attend.
1: Et ceux qui nous regardent ?
3: Ceux qui nous regardent aussi. On les attend parce qu'on a besoin aujourd'hui de faire entendre ce battement avec vous. Alors, il y a un défi, il y a un tuto qui a été réalisé avec la chorégraphe Fovoto, qui est de Danse avec les Stars. Ce tuto, il est disponible sur le site La France qui se bat. Il y a des gens formidables qui l'ont déjà fait, des grands collectifs. C'était le congrès des petits frères des pauvres. Je pense au réseau Lila, aux Antilles, si les Antilles nous écoutent. À la Bretagne, FNE l'a fait. Le mouvement associatif Val-de-Loire a sorti une petite vidéo ce matin, très sympa. Mais aussi des individus, des citoyens. Vous avez Tim de Handy Team, Tata Karine, plein
1: alors
3: de gens.
1: Alors, où est-ce qu'on le trouve, ce tuto ?
3: Alors, ce tuto, vous le trouvez sur le site lafrancequisebat.fr. Vous le trouvez aussi sur les réseaux. Puis, on vous demande de le faire, de le partager. Et ceux qui ont la chance d'être avec nous ce soir, vous avez des petits bracelets et vous allez danser après avec nous. Et on va pouvoir publier tout ça avec le hashtag bassement sur l'ensemble des réseaux.
0: Vous ne saviez pas ça, en fait, hein, mais ça sert à ça, les petits bracelets.
2: C'est à Mickaël de nous parler de ce qui va se passer à la rentrée.
0: Oui, parce qu'elle ne s'arrête pas là, cette campagne. Et effectivement, ce moment du 1er juillet de ses 125 ans est particulièrement important. Et merci d'avoir été avec nous toute la soirée. Et ce n'est pas tout à fait fini. Mais effectivement, elle ne s'arrête pas là. On va continuer à faire battre le cœur de la France, et pas tout seul. On avait un représentant de la MRF il y a quelques instants, et du coup on va le faire battre avec les collectivités territoriales. Un nombre important de collectivités locales, et notamment la mairie de Paris, va mettre aux couleurs de la campagne les forums des associations. Donc merci à eux pour ça, tout ça. Vous savez, ces forums des associations qui sont des moments un peu uniques dans l'année, où les parents, les individus vont à la rencontre des associations qui sont tous regroupés dans un parc des expositions où il fait horriblement chaud. Et ben là, on se dit que c'est un moment important pour venir aussi faire battre le cœur des Français et montrer que la vie associative est particulièrement dynamique et présente absolument partout et sur tous les sujets. On va aussi travailler sur poursuivre une mission que l'on a avec France Générosité, c'est de documenter aussi la vie associative pour ce qu'elle est. On va faire des grandes enquêtes sur la question de la santé financière des associations notamment. Et puis on va vous donner rendez-vous le 15 octobre prochain au Forum national des associations et fondations, où on mettra en place aussi des petites surprises pour débattre, continuer à débattre et échanger sur la place des associations dans la société.
1: Alors j'ai une petite question qui s'adresse à tous les deux, entre vos deux organismes. Qu'est-ce qui fait que vous êtes associés pour ce moment convivial et communicatif? Alors,
0: eh ben je trouve que c'est une très bonne question. Merci d'avoir posé, puisque c'est effectivement. Alors déjà, ça fait plusieurs années que le mouvement associatif travaille avec France Générosité, ou que France Générosité travaille avec le mouvement associatif. Et puis on a des publics, des membres très différents. Alors on a beaucoup parlé d'associations, mais il faut aussi qu'on parle énormément des fondations, qui sont absolument indispensables à l'écosystème de l'intérêt général de façon globale. Et France Générosité est en contact quotidien avec ces fondations, et donc un syndicat des structures autour de ces principes-là. Et donc la complémentarité entre la structure qui représente la vie associative en France et puis ce syndicat est absolument naturelle. Et donc je profite de ce plateau pour remercier Laurence et ses équipes pour le travail que l'on arrive à mener depuis quelques mois ensemble. C'est un gros travail, mais ça porte ses fruits, et c'est particulièrement intéressant. Et je trouve que c'est aussi ça, en fait, que l'on doit modifier maintenant dans la perception de la vie associative. Le travail tout seul en chapelle, je pense qu'il est terminé. Il doit être terminé. On doit pouvoir mettre en place des alliances avec des structures que l'on se ressemble ou que l'on ne se ressemble pas, pour pouvoir avancer et porter plus loin nos idées et plus fort nos idées. Alors, et c'est l'objet même du partenariat.
1: Patrick, vous le savez, tous les deux, on fait de la radio, hein, Patrick, on est
2: bien. Oui.
1: Et là, on nous annonce qu'il nous reste 4 minutes. Alors, Laurence Le Petit, on va vous laisser la parole.
3: 4 minutes. Alors déjà, je remercie Mickaël pour ses paroles. Effectivement, cette idée d'associer associations et fondations dans le même combat, c'est vraiment extrêmement important pour nous qui représentons évidemment à la fois des fondations, des associations, mais aussi parce qu'on est convaincus qu'en fait nous ne construisons l'avenir que main dans la main. Et donc je voulais aussi en profiter pour remercier ceux qui nous soutiennent dans cette campagne, parce qu'évidemment il y a tous ceux qui s'engagent, qui partagent cette campagne, mais il y a aussi ceux qui sont nos compagnons de route. Donc les syndicats employeurs que sont Exopé et l'ISFA, mais aussi la Fondation France, la Fondation Petits Frères des Pauvres, la Fondation Carasso, la Fondation BNP et Crédit Mutuel Alliance Fédérale. Et voilà, je pense que tout ça, c'est aussi un vrai collectif qui fait moteur et qui nous permet aujourd'hui de soutenir cette campagne.
1: Alors, les années à venir, 2000, on l'a dit, 2027, échéance électorale, moment critique pour la vie associative comme pour le reste de la vie.
3: Pour le pays.
1: Comme pour le pays.
2: Ça vous inquiète ?
0: Globalement, moment critique pour tout le monde. Alors, je sais pas, on parlait de verre à moitié plein ou verre à moitié vide tout à l'heure. Est-ce que ça nous inquiète ? Oui. Bien sûr qu'on est inquiet. C'est une échéance électorale particulièrement importante. On se dit aussi que on est tous là dans la salle pour se mobiliser aussi. On se dit aussi que notre rôle, c'est de mobiliser les citoyens, que notre rôle, c'est de mobiliser les acteurs associatifs, c'est de mobiliser l'écosystème de l'ESS dans de façon globale pour pouvoir agir et qu'on puisse entendre notre voix, non pas par corporatisme, mais par esprit de démocratie globalement, puisque je trouve que la vie associative et les fondations, c'est aussi ce qui fait vivre la démocratie de proximité. Moi, j'ai commencé comme ça quand j'étais tout gamin. J'étais à l'UCEP. L'UCEP, c'est des enfants qui sont à l'école. Et dans le cadre de l'école, il y a une association qui se crée, une association sportive. Et on a fait des CA, on a fait des conseils d'administration, etc. avec les enfants, avec les enseignantes que je salue, qui sont peut-être plus là, malheureusement. Mais en tout cas, ces moments-là, que je me souviens encore, construisent le citoyen que je suis aujourd'hui. Et je pense que c'est aussi ça le rôle de la vie associative, c'est de construire le citoyen de demain, apprendre à faire des consensus, à travailler avec d'autres ou avec on n'est peut-être pas totalement d'accord. Et je pense que c'est vraiment ça l'objet de la vie associative. Et si on porte correctement ses valeurs, si on porte correctement ses messages, je pense que les politiques vont nous entendre aussi et c'est ça qui est important.
1: Laurence Le Petit, alors une petite anecdote personnelle, vous aussi vous avez été une petite fille en association.
3: Moi je suis une petite fille, une arrière-petite fille de personnes engagées, je pense que ça on l'a beaucoup dit, on sait que l'exemple compte beaucoup aussi, aujourd'hui 62% des enfants qui ont vu leurs parents s'engager, s'engagent eux-mêmes à l'âge adulte, on a aussi un devoir de transmission et donc je trouve que ça c'est assez formidable.
1: Écoutez, on va vous laisser le mot de la fin, Laurence Le Petit, Michael Huet, merci. Rappelons que vous étiez nos hôtes, finalement, entre vos deux organismes nous ont accueillis, France Générosité et le mouvement associatif. Voilà maintenant le mot de la fin. Je vais demander à Nadia Etayeb, la directrice d'Allegre FM, de me rejoindre sur le plateau. Voilà, Nadia, je vais vous demander de reprendre votre place du début. Il y a un petit peu comme une sorte de boucle qui se boucle. On va faire la conclusion de ce beau moment, j'espère ce beau moment. Nadia, oui. Je vous laisse la parole.
4: Oui, alors c'était effectivement un très beau moment, un moment riche aussi de très beaux contenus qui à la fois font émerger l'extraordinaire vitalité de la vie associative, leur caractère absolument essentiel à la démocratie, à la création de liens de proximité, d'un maillage social, territorial. Ça, c'est très important et ça n'est pas qu'anecdotique que cet événement, j'y pensais en vous écoutant, soit relayé par une radio associative de 45 ans qui a failli disparaître à de nombreuses reprises et qu'elle soit aussi relayée grâce à des techniciens bénévoles sur 50 radios associatives, donc dans les territoires, avec, comme le disait l'un de nos invités, l'absolue nécessité de lutter contre la méconnaissance qu'exploitent certaines idéologies nauséabondes que l'on sent monter en puissance dans le politique. Voilà, donc de ces échanges magnifiques, j'ai retenu beaucoup de choses. De Claire Toury, l'idée que tout n'est pas acquis mais qu'il n'y a pas de fatalité. Et c'est bien ça, la France qui se bat aussi, c'est refuser de céder au sentiment d'une fatalité. Celle du représentant de France Environnement, Jean-François Julliard, qui dit toutes les semaines on a des raisons de se réjouir et des raisons de s'inquiéter. C'est exactement ce que nous vivons sur Allegre FM et dans beaucoup d'autres radios associatives et dans beaucoup d'associations. Et puis, une parole aussi à retenir, lorsque nous sommes en crise, le gouvernement s'appuie sur les territoires, les organisations locales, et puis entre les crises, on tape dessus. Alors, le combat continue, avec de la joie, bien sûr, dans une ambiance festive, mais en gardant en tête qu'il faut rester vigilant pour que ce maillage associatif absolument vital pour notre démocratie continue à vivre et à se développer envers et contre tout. Et en ayant bien en tête qu'ensemble, on est plus fort, toujours plus fort, et que le collectif doit l'emporter sur l'individuel.
1: Merci Nadia. Et comme on dit à la radio, générique de fin.

0: Nancy, Philippe Donnefort et Didier Robert. Les assistants de production, Clémence Lain, Bathien Afonso. Merci à Maxime Brousse de la CNRA qui a fourni le reportage. Merci aux équipes et membres du mouvement associatif et de France Générosité. À la vidéo, et je les regarde. Merci au réalisateur Roland Taft, assistant réalisateur Émeric Poidevin, coordination générale Nicolas Bigard, cadreuse Valentine Klingberg et Fabien Luzézizin, également au cadre.
1: Et merci à vous, Éric Dotter, Patrick Léon-Émile, François Delaunay, pour avoir animé cette soirée dans des conditions qui n'étaient pas faciles puisque nous avions peu de temps pour la préparer. Merci également au moment pour la captation et l'accompagnement tout au long de ces semaines.
0: Et merci à vous et nous rendons donc l'antenne à Aligre FM pendant que la fête continue ici à la Maison des Métallos. Merci.

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2: La suite serait délectable. 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

0: un bateau.
1: Oh, nous avions un bateau.
2: Je ne sais même pas quelle sorte de bateau c'était.
1: Mais peu importe, c'était un bateau.
2: Ah ouais, d'accord.
1: Bonjour tout le monde.
2: Bonjour tout le monde.
1: Bonjour Jean-Marie, bonjour la technique.
2: Bonjour Arnaud, bonjour Will.
1: Bonjour auditrice et auditeur.
2: Bonjour moi.
1: Voilà.
2: Bonjour toi.
1: Exactement.
2: Bonjour.
1: Alors, cette émission d'aujourd'hui, Jean-Marie, est consacrée à un marin, n'est-ce pas?
2: C'est très étonnant, c'est vrai, mais c'est un marin.
1: Bien sûr.
2: Voilà. Alors, on va aujourd'hui donc vous raconter l'histoire d'un grand marin, parce que les petits marins,
1: Ah, c'est intéressant aussi quand même.
2: Ouais, mais tu connais beaucoup, toi. Il y en a tellement qu'on peut pas raconter l'histoire de tous. Même les grands marins, on peut pas raconter. Il est fort possible que vous n'ayez jamais entendu son nom. Bon.
1: Pourtant,
2: sauf sans doute si vous êtes passé par Saint-Tropez. Saint-Tropez, capitale mondiale du people, qui l'ignore. Mélange de grande bourgeoisie, de gros portefeuilles. Et quelques aventuriers à la traîne par là, hein. Bon, on sait jamais, ça peut servir. Soirée jet set, boîte de nuit, Dolce Vita et autres artifices où chacun se réfugie pour échapper à quoi? À qui?
1: Point d'interrogation.
2: À l'ennui. Oui, c'est ça, je crois.
1: Qui ça?
2: Mais sûrement, forcément, toujours très friqués, bien sûr, ces gens-là. Tant mieux pour eux, d'ailleurs. Plus tard, on va tâcher de faire une émission sur ce lieu, sinon de perdition. En tout cas, ô combien superficiel, et à cette occasion, on vous racontera un peu son histoire, beaucoup et surtout ses bateaux. Et oui, pour avoir de très beaux bateaux, il faut avoir aussi de très beaux revenus. Voilà. Alors maintenant, on va revenir à la vedette de Saint-Tropez.
1: Au sujet de ce jour.
2: La vedette de Saint-Tropez, c'est la vedette de Saint-Tropez, pas une vedette à moteur. Hein.
1: Non, non.
2: Je parle ici d'une vraie vedette, c'est qui? C'est pas les gendarmes, surtout pas. C'est pas non plus les playboys, pas non plus les milliardaires, les starlettes et autres émirs du pétrole plus ou moins déguisés. C'est le bailli de Suffren. Le bailli de Suffren.
1: Ah.
2: Et c'est bien pour ça que sa statue regarde la mer de ses yeux de bronze depuis le quai de Suffren, bien sûr, comme il s'appelle, et cela depuis plus d'un siècle. Alors, le quai de Suffren, c'est le grand quai le long des restaurants et tout, hein, principal où se mettent les plus grosses unités. Bien
1: absolument.
2: Sûr. Voilà. C'est là que j'ai mon bateau qui m'entonne toujours, mais je n'ai jamais le temps d'y aller. Mais alors, qui est ce personnage dont la plupart des touristes Esbody, hein?
1: Oui.
2: Ils sont Esbody. Qui défilent devant sa statue, souvent, ne savent pas grand-chose.
1: Ah.
2: Il faut déjà dire que qu'est-ce qu'un bailli, déjà, hein?
1: Oui.
2: C'est un agent royal, c'était plutôt, puisque ça n'existe plus, évidemment, et même auparavant seigneurial, en charge de rendre la justice et de prendre en compte les finances, les impôts et autres prélèvements du territoire du bailliage qui lui était confié.
1: D'accord.
2: Ce qui faisait sa particularité bien spécifique, c'est qu'il pouvait être de n'importe quelle origine sociale.
1: Ah.
2: En même temps et en contrepartie, il était révocable suivant le bon vouloir du roi. Voilà. Pour le dire vite, c'est un peu ce que sont maintenant les préfets. Dans le Midi, on disait baile, baile, hein, B-A-Y-L-E, hein, baile, qui est aussi un peu ce qu'étaient les viguiers à l'époque. Hein. Le viguier, c'était plutôt les juges de paix chez nous, à l'époque où il y avait les juges de paix. Un moine échelon, et à eux uniquement pour la, c'est belle,
1: justice.
2: Hein, pour la justice. Ce sont même des noms qui sont devenus des noms de famille, des noms communs. Ces noms sont devenus des noms propres. Ce quai où s'exposent les plus grands yachts, c'est le quai donc de Suffren. En retrait vers le milieu, face au port, la statue de Pierre-André de Suffren dit le bailli de Suffren, statue érigée en 1866, c'est un don de l'empereur Napoléon III qui a été coulé par l'empereur. Hein,
1: la statue.
2: Voilà, dans le bronze des pièces d'artillerie prises à l'ennemi. Tout un symbole. Bon, quel ennemi? L'ennemi, quoi. Hein, voilà.
1: Absolument.
2: Ouais.
1: Alors, après sa statue et son emplacement, voyons maintenant le personnage.
2: Oui, le personnage.
1: Alors, c'est bien sûr un méridional qui est né en 1729 près d'Aix-en-Provence, au château de Saint-Cana.
2: Alors, le château de Saint-Cana, hein, quand on le voit, c'est pas terrible. Hein. C'est pas Versailles.
1: Ah, non, bien sûr.
2: Ça fait
1: sûr.
2: Un peu presque tout dit. Presque tout dit, ouais. Il est misérable. Bon, enfin, bon, c'est pas grave.
1: Alors, les opinions à son égard sont partagées. Même si tout le monde est d'accord sur son courage et sur la sûreté de son coup d'œil, autant que de sa stratégie.
2: Oui.
1: Certains le mettent à égalité avec l'anglais Nelson et avec le hollandais Ruyter, qui sont les plus remarquables amiraux de cette époque, quand même.
2: Ouais, ouais.
1: En tout cas, voilà un grand amiral qui a traversé deux guerres dans le cadre de la guerre de 100 ans, en se battant contre nos adversaires marins de toujours, vous avez reconnu, bien sûr, les Anglais, et un peu moins, mais aussi contre les Hollandais, quand même.
2: Oui.
1: Depuis sa disparition, 8 navires de notre flotte nationale ont porté son nom, dont le dernier baptisé en juillet 2019.
2: Oui, oui, oui.
1: Alors, Pierre-André de Suffren est le 12e d'une fratrie de 14 enfants.
2: Ah oui.
1: À l'époque, on cultivait la reproduction quand même.
2: Et oui, quand même.
1: Oui, oui, c'était les familles nombreuses.
2: Ah, on peut le dire.
1: Son ascendance noble est seulement attestée depuis le 15e siècle, ce qui est déjà bien pour une noblesse.
2: Oui.
1: On en trouve trace à Salon de Provence sous le nom de Suffrendi, avec sans doute d'autres patronymes associés. Sans doute famille italienne qui a fui l'Italie déchirée dans ce 15e siècle par les guerres entre les Guelfes, soutenues par le pape pour le peuple, et les Gibelins qui, eux, étaient soutenus par l'empereur du Saint-Empire pour la noblesse.
2: Pour la noblesse.
1: Et en même temps, c'est le nom d'un bien modeste saint de Provence.
2: Oui.
1: Les bons et loyaux services rendus au royaume par l'ancêtre éponyme Hugon de Suffren lui valent en 1557 des lettres patentes de noblesse. Un demi-frère jésuite de ce bon Hugo va devenir prédicateur et confesseur de Marie de Médicis et de Louis XII.
2: Mmh.
1: Un poste assorti d'honneur autant que de privilèges. Mmh. Il était là au sein de la royauté.
2: Carrément.
1: Au travers d'une série de carrières au Parlement et dans les allées du pouvoir, par les liens avec d'autres familles nobles, dont les de Bruny, la mère de notre bailli, est une fille de Bruny d'ailleurs.
2: De Bruny.
1: Voilà. Considérés alors comme les plus riches de Marseille dans l'importation, affréteurs et armateurs, doublés d'assureurs et de banquiers.
2: Oui, quand même.
1: Eh oui. Il faut rappeler aussi que ces Italiens de haute bourgeoisie, des affaires, étaient très bien en cour de France sous la Renaissance.
2: Oui, oui, bien sûr, avec François Ier, voilà. C'est sûr qu'il y avait beaucoup d'Italiens, et puis même après, d'ailleurs.
1: La famille va obtenir le titre de marquis sous les seigneuries de Le Mol et de Saint-Tropez, alors minuscule village de pêcheurs, mais cela a sorti de vastes domaines, car le bien foncier était essentiel au temps de l'aristocratie.
2: Ah oui, il fallait du bien en terre, hein. Sinon,
1: voilà.
2: Sinon tu n'étais pas aristocrate. Hein.
1: Et non. Pierre-André, notre bailli donc, né à Saint-Cana, c'est-à-dire à 12 km au nord-ouest d'Aix-en-Provence, qui est aussi un marquisat, il passe son enfance avec Paul Julien, qui est son cadet d'un an. Et encore très jeune, les deux frères sont présentés à l'ordre de Saint-Jean de Jérusalem.
2: Oui.
1: Un ordre dit hospitalier, créé au temps des croisades, et qui, à l'instar des Templiers, s'est considérablement enrichi, notamment en cheville avec des collectifs de marchands et de négociants amalfitains. Oui. L'Amalfi fut longtemps une république maritime et marchande de l'Italie du Sud, à une portée d'arbalète côté sud de la sortie de baie de Naples.
2: Oui, alors d'ailleurs, il faudra qu'on vous parle ici des républiques maritimes, Amalfi,
1: et
2: bien sûr Pise, bien sûr Gênes, bien sûr Venise, voilà. Alors de son côté, Paul-André ne montre pas de prédisposition pour la mer, sauf à sortir de temps en temps avec les pêcheurs de Saint-Tropez. Juste pour se divertir et puis prendre contact aussi avec son bon peuple quand même. Hein. Après son passage chez les jésuites, qui était pratiquement pour les nobles un passage obligé, il entre tout de même à l'école des gardes-marines en 1743. Il a alors 14 ans. Il en gardera. Et toujours son accent provençal. Il faut rappeler que les gardes-marines, c'était d'abord une école réservée aux nobles.
1: Ah.
2: Et ensuite, c'est l'équivalent de notre actuelle école navale.
1: D'accord.
2: D'où sortent maintenant les officiers de marine nationale, de la marine nationale, dits officiers de marine. Mmh. Les autres, ceux qui viennent de plus bas, dans la classe sociale, ce sont les officiers des équipages.
1: D'accord.
2: Et on les reconnaît à leurs épaulettes.
1: Ah.
2: Les épaulettes des gardes des officiers de marine, des officiers d'équipage, même s'ils sont du même grade, sont différentes.
1: D'accord.
2: On a gardé ce côté très conservateur de la marine. Mmh. Voilà. En 1740, le climat conflictuel entre France et Angleterre, en sommeil depuis Louis XIV, reprend, ce qui signifie que c'est surtout sur mer qu'on se confronte. Mmh. L'Angleterre est en guerre contre l'Espagne, qui, sur mer, ne peut se mesurer à cet adversaire.
1: Eh oui.
2: Lors de l'une de leurs... On en parlera tout à l'heure et on verra pourquoi elle ne peut pas se mesurer. Hein, parce que l'Espagne était puissante quand même. Hein, mais là, non. Lors de l'une de leurs confrontations, la flotte espagnole est obligée de se réfugier à Toulon. Mmh. Elle est prise en charge par la Royal Navy. Mmh. Les prédateurs restent en garde pour empêcher, bien sûr devant Toulon, pour empêcher les Espagnols de sortir. Mmh. Mais bientôt, il faut faire sauter le blocus qui est là depuis, qui a été mis en place par les Anglais. Nous sommes en 1744. Suffrène a tout juste 15 ans. Il embarque sur un vaisseau qui, lui, a 22 ans. Ce qui est déjà, on peut dire même très ancien pour cette époque. Mmh. Son nom à ce vaisseau, le Solide.
1: Ah.
2: Donc pour dire autant, c'est qu'il était solide. Qui arme, lui, 63 canons. 60 canons, plutôt. Ça veut dire 30 canons de chaque côté. Mmh. C'est déjà une belle machine. Ce n'est pas les plus gros, mais déjà, c'est bien. Bloqué depuis deux ans, par la Royal Navy, féroce et tenace, les marins français sont démotivés. La pagaille règne à Toulon. Et dans la flotte en général, et même sur l'ensemble de l'arsenal. C'est un homme de 77 ans, le sieur de Villeblanche, qui commande la flotte. Française, bien sûr.
1: Oui.
2: Le commodore des Anglais fait figure de genou. Il n'affiche que 68 printemps.
1: Mmh.
2: Voilà. Il faut en finir, faire sauter cet insupportable dictat britannique. L'escadre franco-espagnole, ce sont 28 navires contre 32 pour les Anglais. Les Anglais, quand même, ils laissaient là 32 bateaux bloqués pour éviter qu'ils sortent. Hein.
1: Mmh.
2: Les Français encadrent les navires espagnols, puisqu'ils sont plus manœuvrants et plus puissants. Ils sont placés en avant-garde. Les Espagnols, toujours fidèles à leurs navires techniquement dépassés, sont moins manœuvrants. Mmh. Ça, c'est une de leurs faiblesses. Avec finesse, les Anglais cherchent par une manœuvre bien étudiée d'abord à déborder l'avant-garde, française bien sûr, pour se concentrer sur les Espagnols qu'ils savent évidemment plus vulnérables.
1: Eh oui.
2: Ils ne sont pas fous. Ils sont très calculateurs, les Anglais. Ça a toujours été comme ça d'ailleurs. Dans un premier temps, l'avantage est pour les Franco-Espagnols. Une partie de l'escadre anglaise rompt le combat. C'est-à-dire qu'ils sont bons, ils laissent tomber le combat, ils prennent le large, ils prennent la fuite, si on peut dire. D'ailleurs, il faut le signaler, en désobéissant à son amiral.
1: Ouais.
2: Et ça ne se fait pas. Hein.
1: Ah non.
2: Ça ne se fait pas, mais ça se paye. Hein. Bon. C'est considéré comme une défaite par les Anglais, et pour ça, deux amiraux et 11 capitaines seront traduits en conseil de guerre. On sait ce que ça veut dire. Malgré l'aide française, car... Nous n'étions pas en guerre contre les Anglais, il faut le dire. Hein. Mmh. Certains en Espagne ont créé la polémique en disant que les Français ont tardé à le secourir. Il était quand même pour gonfler. On peut apprécier le manque de noblesse de ces hidalgos. Madre mia, que lastima! Ma mère, quelle pitié! Allons, passons à d'autres exploits moins lamentables. Ça craque dans les coques des bateaux espagnols.
1: Alors, à 16 ans, Suffren embarque sur une corvette de 12 canons qui s'appelle la Palme.
2: Oui.
1: Et sur cette petite unité, il n'est plus étroitement sous la coupe d'un officier plus ancien. Il doit assumer le rôle de second, veiller à la bonne tenue du matériel, à la discipline. Il est évidemment chef de quart, ce qui signifie que durant le quart, qui est le temps de service à la mer,
2: oui.
1: C'est-à-dire 4 heures de jour, 2 heures de nuit...
2: Et il n'a que 16 ans.
1: Voilà. Notre bailli de 16 ans est toujours et seulement garde marine et responsable de l'ensemble des marins qui sont de service durant ce quart.
2: Oui, parce qu'après garde marine, c'est enseigne, hein. Enseigne de vaisseau.
1: Eh oui, quand même. Alors pour corser la chose, l'équipage ne parle que le breton, un dialecte que Suffren, qui est un pur méridional, ne comprend pas.
2: Et oui.
1: La mission de cette corvette est de protéger les pêcheurs et les caboteurs contre les corsaires anglais sur la Manche. Au large de Calais, il engage le combat contre deux corsaires anglais et au moment de passer à l'abordage, eh bien, l'équipage refuse le combat.
2: Aïe, aïe, aïe.
1: Eh oui. Alors, une fois à terre, on ne parvient pas à identifier qui est responsable de ce qui, ici, relève de la mutinerie, carrément.
2: Oui, c'est un refus d'obéir.
1: Bien sûr. En conséquence, c'est le capitaine et son second qui sont responsables. Commander, c'est un art. Il faut de la volonté, du caractère, une solide personnalité. Cela ne souffre aucune faiblesse, aucune erreur.
2: Ah non.
1: Suffren va retenir la leçon. Il va apprendre le breton, comme ensuite il apprendra l'anglais et l'italien. Alors Suffren réembarque sur un des navires de ses débuts, le Trident. Le théâtre des opérations est maintenant plus loin. Pour cette croisière, il faut aller reprendre Louisbourg à l'entrée du Canada. 1500 hommes en révolte sont surpris par les Anglais.
2: Oui.
1: Et c'est la défaite.
2: Et oui.
1: Le ministre de la Marine, Maurepas, fait armer une flotte de 55 navires portant 3500 hommes de troupes. Mais l'arsenal de Brest est resté trop longtemps inactif. Il a du mal à assurer un armement aussi considérable.
2: Oui.
1: Dans une belle pagaille, retard et contretemps s'accumulent. S'y ajoute une épidémie de typhoïde et aussitôt les ravages du scorbut viennent corser le tout. Comme si ça ne suffisait pas, le sort s'acharne avec la mort de l'amiral de la flotte.
2: Oh là là.
1: Et en plus, une tentative de suicide de son remplaçant.
2: Oh.
1: Enfin, pour faire bonne figure par là-dessus, une belle tempête. C'est un vrai désastre. Suffren, qui n'a alors que 17 ans, va cette fois encore retenir la leçon, prendre toujours un grand soin du ravitaillement et de la santé des équipages.
2: Ah oui, Suffren, mais c'est pour ça que c'était un personnage un peu particulier, très spécial. Les convois français lancés vers le Nouveau Monde, ce sont plusieurs centaines de navires avec une escorte évidemment considérable, parce que plusieurs centaines de navires, il faut les escorter. Et comme ça, ils échappent aux Anglais qui n'osent pas s'y frotter. Évidemment, s'ils sont trop puissants, la victoire n'est pas sûre. Un état de grâce qui va durer de 1744 à 1747. Mais les Anglais sont réactifs. Et bientôt, une grande escadre anglaise va serrer de près la côte française et bloquer le passage des convois qui sont en route, notamment vers le Canada. Cette fois, l'affrontement va se faire au large du cap Ortegal, en Espagne. C'est à la sortie sud-ouest du golfe de Gascogne et proche du fameux Cap Finistère, Finistère plutôt en Espagne, bien connu des marcheurs de Compostelle.
1: Hein ? Oui.
2: Voilà. Là, l'escorte va se sacrifier pour permettre la fuite d'au moins une partie du convoi. Dans la même année, c'est le convoi vers les Antilles qui est guetté par les Anglais. 252 navires marchands escorté par seulement 8 vaisseaux. C'est peu de choses, parce que 252 navires, ça s'étale sur des kilomètres.
1: Oui.
2: Et à l'époque, il n'y a pas de moteur. Alors, il faut manœuvrer pour aller là-bas, à droite, à gauche. C'est un gros travail. Les Anglais attaquent avec 14 vaisseaux, donc ils sont supérieurs en nombre. Pierre-André de Suffren est embarqué sur le Monarque, qui arme 74 canons. Là, déjà, c'est plus gros. Le vaisseau sort tout juste du chantier naval. La bataille est acharnée. Le monarque dématé donne de la bande. Alors, ce qu'on appelle donne de la bande, c'est une très forte gîte sur un bord.
1: Hein, il penche, quoi.
2: Voilà, il penche. Oui, c'est ça, oui. Il penche. 233 hommes sont hors de combat. Son capitaine est tué. Il doit amener pavillon, ce qui signifie qu'il rompt le combat et il sort de ce qu'on appelle la ligne. parce que les bateaux, quand ils se battaient en ligne. Mmh. Il y en a un, les lignes remontaient en ligne l'un contre l'autre et ils se tiraient dessus, en ligne. Alors, il sort de la ligne, donc il change de cap, il sort, il n'est plus dans la bataille. Le combat a duré toute une journée. Ça devait être long quand même. Hein. À la faveur de la nuit, deux vaisseaux français peuvent prendre quand même la fuite. Cette fois, Pierre-André de Suffren est fait prisonnier par les Anglais. Ramené en Angleterre, il est enfermé sur les six fameux pontons, lieu infâme et suant d'humidité, et qui suit l'humidité et la puanteur. Ah. Alors les pontons, c'était des vieilles coques de bateaux mis au rebut.
1: Ah oui.
2: Et on enfermait les gens là-dedans
1: Dans les cales.
2: Dans les cales, oui. Alors, ça puait, il y avait des rats, bien sûr, des cafards par milliers. Ouais. C'est évidemment pas de douche, pas de lavabo, pas de machin. Et pas de fenêtre non plus. On est obligé d'ouvrir les tapes des canons avec du courant d'air là-dedans. Enfin, il faut avoir une bonne santé pour résister à ça. C'était les pontons. Grâce au honteux traité d'Aix-la-Chapelle, honteux pour nous, évidemment, Suffren recouvre la liberté en 1748. Il a 19 ans. Il est nommé enseigne de vaisseau cette fois. Donc, c'est le grade au-dessus de garde-marine. Mmh. Et il sollicite un congé pour rejoindre Malte et faire ses classes dans l'ordre de Saint-Jean de Jérusalem. Alors, l'ordre de Jérusalem, ce qui se donnait notamment pour mission de lutter contre les Turcs et donner la chasse à la piraterie barbaresque.
1: Mmh, d'accord.
2: Mais c'est avant tout un ordre religieux, sans réelle portée guerrière d'ailleurs. Hein, mmh. Dont la réelle raison d'être se situe dans le prestige aristocratique. Alors, après cette coupure religio-aristocratique, en 1751, Pierre-André est de retour dans la marine royale. Il est à Marseille et fait passage sur plusieurs navires. Malgré le traité d'Aix-la-Chapelle, qui a ridiculisé la France, évidemment, la rivalité France-Angleterre existe bien sûr toujours, et même elle augmente. Ah. Les Anglais ne supportent pas que la France ait un domaine colonial aussi considérable. Le Canada une grande partie des États-Unis actuels sur la côte Est, sans parler de Saint-Domingue et les comptoirs des Indes, etc. Ça, c'était une grande colonie pour les Français. Hein. Mmh. Et puis, faute inexpiable, de 1740 à 1755, les exportations françaises ont plus que doublé. Donc ça les embêtait beaucoup aux Anglais, ça gênait leur commerce, tu comprends ?
1: Eh oui.
2: Maurepas, alors, est encore ministre de la Marine. Il propose à Louis XV, cette fois, de porter l'effectif de notre marine de guerre à 60 vaisseaux, justifié par le fait que les Anglais ne cessent de nous chercher des querelles en permanence. Mmh. Louis XV est un monarque mou, il est velléitaire. Il est essentiellement occupé par ses maîtresses, qui coûtent très très cher au budget. Autant que la cour de Versailles, qui dilapide sans compter, eh bien, les finances royales, évidemment. Mmh. De leur côté, les Anglais, beaucoup plus pragmatiques, réalistes, votent des crédits de guerre et décident unilatéralement d'attaquer la France. Peu soucieux des détails, nos chers amis font ça sans même nous déclarer la guerre. Évidemment, cela n'est qu'un détail.
1: Oui. Alors, il faut sans cesse maintenir des escadres au top pour résister à la perpétuelle agression des Anglais. Nos capitaines, nos chefs d'escadre sont parmi les meilleurs. On va citer Vaudeuil, Guichenne, De Grasse, La Motte Piquet, Destin. Entre-temps, c'est Louis XVI qui est parvenu à la royauté. Il porte grande attention à la guerre sur les mers. Bientôt, les qualités de Suffren sont portées devant le ministre par son chef, l'amiral Destin, qui met l'accent sur les hautes qualités de Suffren, bien que jusqu'à présent, aucun haut commandement ne lui ait été confié.
2: Ah, pas encore.
1: Sartine, qui est à présent ministre de la Marine et qui n'ignore rien de la valeur de Suffren, valeur dont en particulier il a fait preuve dans l'escadre de Destin, qui est d'ailleurs un chef hésitant, incertain, à trop de tendances velléitaires, on l'a dit. Eh bien, ce chef est pourtant au regret que Louis XVI ne puisse élever Suffren au rang de chef d'escadre.
2: Quand même, il reconnaissait.
1: Ouais. Suffren n'est que 40e sur la liste des promotions. Néanmoins, il lui est cette fois confié le commandement d'un 74 canons,
2: oui,
1: le Zélé.
2: Oui, c'est des gros bateaux, ça.
1: encore et encore affecté aux escortes des convois sur l'Amérique et les Antilles, et en cela associé aux Espagnols. Suffren, fin marin, autant qu'observateur, a tout loisir de constater combien ces lourds galions techniquement dépassés, totalement inefficaces, vaisseaux obsolètes, trop lents, manœuvrant avec difficulté et retard, et pour compléter le tableau, doté d'une artillerie aussi inefficace que tout le reste. Le 8 août 1778, Suffren tombe sur un convoi anglais en route pour la Jamaïque. Beau tableau de chasse, 3000 prisonniers et 5 superbes vaisseaux de la Compagnie des Indes orientales pour un montant de prise de 20 millions de livres sterling.
2: Ce qui était énorme à l'époque.
1: C'est une somme énorme, comme tu dis. Hein.
2: Oui.
1: L'escorte anglaise est quand même parvenue à prendre la fuite avec deux des navires de transport. Suffren sait très bien que les Anglais doublent leur coque de plaques de cuivre, ce qui permet une meilleure vitesse. Mais en France, on est en retard sur cette innovation, pourtant déjà bien connue, mais dont la mise en œuvre est trop onéreuse.
2: Oui, c'est ça.
1: Et voilà. Alors rapidement, Suffren s'attelle à un mémoire à l'attention du ministre. Il insiste sur ce point, et cette fois, sans trop attendre, les arsenaux entreprennent de mettre en œuvre cette innovation. Mais la guerre contre les Anglais dure trop, elle est ruineuse. À la tête de la marine, Louis XVI remplace Sartine par De Castries. Il éloigne aussi Montbarré, le ministre de la guerre. Ce contexte est favorable à Suffren, qui voit enfin arriver sa promotion, compte tenu des rapports élogieux qui se suivent sur ses états de service.
2: Oui, parce que quand même, il le méritait. C'était vraiment... Et il l'a encore plus mérité après, d'ailleurs. Alors, vous écoutez...
1: Dessine-moi un bateau...
2: Avec
1: Jean-Marie...
2: Et Arnaud, sur Radio Albigès, bien
1: voilà,
2: sûr.
1: Voilà, sur 95.4.
2: Et 104.2, bien entendu. Et on vous parle du bailli de Suffren, un grand marin de l'époque de Louis XV. Enfin, ça commençait Louis XIV, Louis XV et même Louis XVI.
1: Et dont des navires portent le nom actuellement.
2: Oui, bien sûr, plusieurs navires de guerre ont porté, et maintenant même il y en a un qui porte le nom. Alors il faut aussi savoir qu'à cette époque, la France est alliée à la Hollande. Mm-hmm. Alors, cette fois forte d'une division, Suffren est envoyé au Cap pour aider les Hollandais qui sont là menacés par les Anglais.
1: Ah.
2: Alors maintenant, l'essentiel de la répartition stratégique des forces doit être positionné hors de l'Europe. Sur les colonies autres, hein, que, voilà, mais toujours sur les colonies. Il est évident que pour Castries, De Castries plutôt, la France doit positionner ses forces hors d'Europe, d'où assurer les besoins de la marine de guerre. Ce qui fait le jeu de Suffren qui, de ce fait, entre en grande considération. C'est précisément pour cette raison que lorsqu'il arrive la nouvelle de préparation par les Anglais d'une escadre pour le Cap, il lui est confié une division forte de 2 74 canons et de 3 64 canons, complétée d'une petite corvette, donc de 16 canons. Alors cette fois, à l'exception d'un seul, tous les vaisseaux sont doublés de cuivre.

0: et sans arrêt. Quoi, voilà. Mm-hmm. Le retard de nos moyens sont tels qu'on a maintenant atteint les limites du possible pour l'arsenal de Brest. Évidemment, parce que l'état des bateaux dépendait de ce qu'on y faisait à l'arsenal. Mm-hmm. Alors, notre marine connaît un autre problème qui montre à quel point la gestion est mal faite, mal engagée. On manque d'équipage.
1: Ah bon ?
0: Alors que si on a des bateaux, mais personne à mettre dessus, ça pose un vrai problème.
1: C'est sûr.
0: On est même réduit à utiliser ce qu'on nomme les troupes de marine. Maintenant, les unités d'infanterie de marine. Hein, c'est pas des marins.
1: Et non.
0: Comme matelots, ce qui est évidemment un expédient. Alors il faudra bien faire avec. Suffrenne ira d'abord soutenir les Hollandais au Cap contre les Anglais et ensuite se livrer à des opérations de diversion dans l'océan Indien. Aux ordres du gouverneur de l'île de France, maintenant qui s'appelle l'île Maurice.
1: Oui.
0: Une lettre qu'il écrira à Madame Dallès. Alors, pour Suffren, jamais mariée, Madame Marie-Thérèse Dallès, veuve du baron Dallès, restera, entre guillemets, sa bonne amie toute sa vie.
1: Ah.
0: Elle fera des dettes, il fera la guerre. Hein, c'est une bonne répartition des charges. Mais le bailli n'avait aucun goût pour ce qu'on appelle le beau sexe.
1: Ah bon ?
0: Voilà, hein, voilà.
1: Eh bien.
0: Nous apprend que Suffren, donc cette lettre, nous apprend que Suffren, compte bien profiter de cette occasion pour se distinguer. On a bien compris qu'avec la recherche de promotion, il poursuit l'étape suivante, c'est-à-dire ce qu'on appelle la gloire, ce qui anime ces officiers de la noblesse, évidemment.
1: Eh bien oui, quand même.
0: Le 22 mars 1781, parti de Brest pour l'île de France, l'escadre française accroche les Anglais à Porto Praya, au Cap-Vert, mm-hmm. en avril 1781. En juillet, l'escadre donc escale à False Bay, à proximité de la ville. False Bay est une grande baie, elle fait 20 km sur 20 km, hein, c'est quand même assez large,
1: ah, oui.
0: qui est au sud de la ville du Cap. Et les Français sont à l'île de France, donc après, ils arrivent à l'île de France, fin octobre 1781. Suffren se place alors sous les ordres du commandant de l'escadre, le comte Thomas d'Estienne d'Orves. Mm-hmm. C'est un nom dans la noblesse qui est très connu. Le 7 décembre 1781, les forces navales appareillent pour l'Inde. À l'époque, on disait les Indes, hein, entre parenthèses. Hein. Le 9 février 1782, Thomas d'Estienne d'Orves décède à bord de son vaisseau. Et c'est une chance pour Suffren qui ensuite, évidemment, prend le commandement.
1: Mmh.
0: Donc il se trouve cette fois à la tête d'une escadre. Le 17 février, c'est le premier combat à Sadras sur la côte est de l'Inde. Les Français sont vainqueurs, mais l'escadre anglaise réussit à prendre la fuite. Les 12 et 13 avril, un second affrontement a lieu au large de l'îlot de Providence, au Sri Lanka. Alors, le Sri Lanka, c'est hein, tout à fait au sud. Cette grande île au sud de la péninsule des Indes. Hein. L'engagement reste cette fois incertain. L'escadre française fera escale dans le port de Batticaloa, sur cette même île, et le gouverneur hollandais, Willem Falk, lui fournit tout le soutien de la colonie hollandaise, ce qui est quand même normal, puisqu'on venait les aider. Hein.
1: Et oui. Alors, le 6 juillet, les flottes françaises et anglaises s'affrontent pour une troisième fois au large de la colonie néerlandaise de Negapatam, au sud-est de l'Inde. Les Français ont une puissance de feu inférieure à celle des Anglais.
0: Mm-hmm.
1: L'affrontement est terriblement sanglant, mais toujours pas de vainqueur, et les pertes françaises sont supérieures à celles des Anglais.
0: Ah.
1: L'escadre française va se réparer et refaire ses forces à Gondelour. Suffren décide d'attirer l'escadre anglaise à Trincmalay. Manœuvre réussie entre le 26 et le 31 août. Et une fois encore, c'est un affrontement indécis. L'escadre française est de retour dans la baie de Trincmalay le 17 septembre, avec des bâtiments plus ou moins désemparés et en remorque. Hein.
0: Mmh.
1: Le 23 septembre, Suffren doit faire face à la défection de 4 de ses commandants. Il doit revoir son état-major, car il lui semble que son relationnel ne fonctionne pas entre les commandants des vaisseaux de son escadre.
0: Mmh.
1: On est en mars 1783. Une flotte de renforts envoyée de France et commandée par Charles-Joseph Pâtissier de Bussy-Castelnau fait jonction avec celle de Suffren.

0: Bien qu'il soit chef d'escadre, Suffren est placé sous le commandement de Bussy. C'est alors la bataille de Gondelour qui est très stratégique. Les flottes se défient du 13 au 19 juin.
1: Oui, pendant 6 jours quand même.
0: Voilà, avant l'affrontement du 20 juin. Et Suffren a hésité durant toute une semaine sur sa tactique de combat pour affronter les Anglais. Ceux-ci sont numériquement supérieurs, mais par contre, leurs équipages sont fortement diminués par la maladie.
1: Ah.
0: Suffren prend le dessus sur l'amiral anglais Hugues, qu'il met en fuite.
1: Qui était un très grand amiral, il faut savoir. Hein, ah oui, non, très grand.
0: L'escadre de Suffren rentre victorieusement le 23 juin à Gondelour, où le 29, la frégate anglaise Médéa apporte la nouvelle officielle que la paix a été signée avec les Anglais.
1: Oui.
0: Il faut savoir qu'à cette époque, hein, les nouvelles étaient lentes à parvenir au loin, bien sûr.
1: Hein. Oui, évidemment.
0: Alors après le feu, la violence, les massacres et la mort, vient le temps des honneurs. En tout cas pour ceux qui restent en vie, et surtout pour les hauts en grade. Le 2 avril, Suffren arrive à Versailles. De Castries a rédigé un pompeux mémoire destiné surtout à envisager comment récompenser Suffren de ses services. En particulier lors de la campagne des Indes, dont on doit le noter, les Hollandais ont surtout profité d'ailleurs. Hein. Ainsi, les routes vers l'Asie restent ouvertes aux navires français, montrant de la sorte que les Anglais ne sont pas invincibles. Car de fait, le vaste affrontement des deux nations a eu pour centre surtout le continent nord-américain, avec une large victoire des escadres françaises et des retombées géopolitiques considérables. À ce titre, c'est surtout les honneurs qui auraient dû en revenir à De Castries, vainqueur à Chesapeake le 5 septembre 1781 et à Yorktown le 19 octobre 1781. Mais reste l'ombre de la défaite des Saintes, qui est les Saintes, hein, c'est un minuscule archipel au sud de la Guadeloupe. Tu connais bien, Jean-Marie.
1: Je connais bien, oui.
0: Et le conflit qui a opposé De Grasse à ses subordonnés.
1: Oui.
0: De Grasse sort perdant de ce lamentable litige et il fait l'objet d'une disgrâce royale. Pourtant, Suffren n'est pas non plus sorti totalement net de ses déboires avec ses subordonnés.
1: Ça, c'est toujours très dur à assumer. Hein.
0: Mais par contre, il n'a jamais été battu sur mer.
1: Jamais.
0: Voilà. Alors, Suffren est bien conscient qu'ainsi, il vole en quelque sorte la vedette à De Grasse. D'ailleurs, il reconnaîtra, hein, « Je me sens plus considéré que je ne le mérite ».
1: Oui.
0: C'est quand même la marque d'un rare et beau caractère. Hein,
1: c'est
0: quand
1: vrai.
0: Même,
1: tout le monde n'est pas capable de
0: le reconnaître.
1: Oui, hein. C'est vrai, c'est vrai. Alors, l'Angleterre n'apparaît plus invincible, mais ses forces restent quand même redoutables.
0: Absolument.
1: Ouais. Louis XVI va maintenir des crédits extraordinairement élevés pour la marine après les temps de conflit. Et Suffren va avoir droit aux honneurs presque les plus hauts. Alors, ces honneurs sont de 3 ordres. C'est les plus grandes pour l'État.
0: Distinction,
1: les,
0: oui.
1: Les officiers. La nomination au grade de vice-amiral. La nomination à l'ordre des maréchaux de France, mais là, les effectifs sont trop pleins et en plus réservés à des hommes déjà âgés. Le vrai caractère de cet honneur, c'est surtout honorifique. Et la nomination aux ordres du Saint-Esprit et de Saint-Michel, auxquels n'accèdent que les privilégiés de la haute noblesse.
0: Ouais.
1: Et lui venait pas de la haute noblesse.
0: En effet.
1: Alors, pour Suffren, ce sera le vice-amiralat et l'ordre de Saint-Esprit. Grande cérémonie à Notre-Dame, Tédéum, comme on dit, hein, en présence avec la famille royale, entourée du plus pur gratin de la noblesse. De plus, Suffren a maintenant accès à ce qu'on nomme la chambre royale.
0: Ah.
1: Il est placé au plus près du service royal.
0: À la droite du père, en quelque sorte.
1: On a fait tomber les meubles. Oui, à la droite du père. Même à la gauche, c'est pareil. Oui. Bien entendu, par la suite, Suffren ne saurait rester inactif. Pas plus qu'il n'est fait pour la vie à la cour de Versailles, parmi les travestis en Fanfreluche.
0: Oh.
1: Il entreprend, bah oui, avec ça à la cour. Il entreprend nombre de voyages, il cultive une pléiade de relations et on lui élève des statues, on imprime des médailles dédiées à son honneur. Le plus beau cadeau lui vient de Hollande. Alors c'est une épée en or, sertie de diamants, d'une valeur de 50 000 écus, ce qu'on peut estimer maintenant à 4 millions d'euros actuels.
0: Quand même.
1: Quand même. Il a aussi son buste au musée de La Haye, qui, il y est toujours, ce buste de Suffren, au musée de La Haye, il y est toujours. Si les Hollandais se sont appuyés sur la France, Suffren, lui, a été bien récompensé. Lors du décès du bailli de Breteuil, ambassadeur à Paris de l'ordre de Saint-Jean de Jérusalem, Rohan, alors grand maître de cet ordre, propose à Suffren de le remplacer. Mmh. Ainsi, Suffren a encore une place officielle à la cour de France. C'est à ce titre que le 7 mars 1786, Louis XVI lui remet ses lettres de créance.
0: D'accord.
1: Alors, mais ça, il s'avère très vite que cette fonction est pour l'essentiel honorifique et ennuyeuse au possible. Ah. De plus, monsieur Cibon, en l'occurrence le secrétaire d'ambassade, est en réalité celui qui a la haute main et toute la connaissance de la gestion. Et tout ça navigue de minables petites intrigues en lamentables petits profits, alors que Suffren s'occupe surtout de faire avancer son prestige et celui de sa famille, et de ses frères notamment. Mmh. Ayant constaté la haute qualité de tissage des cotonnades aux Indes et le savoir-faire de ce tissage, le bailli fait venir à Malte un groupe de 23 familles, des Indes bien sûr, pour tenter d'y développer cette technique.
0: Alors à Malte, et malgré quelques belles réussites sur place, Suffren décide de faire venir ses familles en France, affectées aux manufactures royales. Mmh. On perd ensuite la trace de ces gens, pour lesquels les grands, comme toujours, n'avaient pas l'ombre d'une quelconque considération.
1: Hein. Bien sûr, c'était des manuels.
0: Alors Suffren reprend, ou plutôt poursuit, ses nombreux déplacements, ses représentations dans les divers lieux appropriés à ses fonctions, et très souvent vers l'Italie et Naples. Mmh. Il fait aussi preuve d'une autonomie et d'une expression de ton qui ne sont pas toujours du goût de sa hiérarchie, d'ailleurs.
1: Oui.
0: C'est un caractère fort et libre.
1: Oui.
0: Il sera aussi plus ou moins mêlé à l'affaire du collier de la reine Marie-Antoinette.
1: Une affaire bien connue, bien sûr.
0: Et malgré ses avancées pour aider la reine dans ses déboires, aussi bien financiers que d'autres sortes, il ne réussira qu'à s'attirer tout autant de déboires, sachant combien Marie-Antoinette était instable et peu fiable, pour le dire à minima. Hein. Comme chacun le sait, cette Autrichienne était un vrai sac d'embrouille, quand même.
1: Oui, oui.
0: Pour le moins.
1: Elle était bonne pour foutre la pagaille. Pourtant, son père, on sait que son père, hein, Marie-Antoinette, il lui avait dit à plusieurs reprises, il avait envoyé des courriers en lui disant de ne pas se mêler des affaires de la France, de ne pas se mêler des affaires de politique. Mais elle s'en mêlait quand même. Alors qu'elle était très jeune, hein, mais c'était quelqu'un de... En face d'elle, évidemment, Louis XVI ne faisait pas le poids, quand même. En 1787, Suffren ressent les effets de ses constants excès de table et de son obésité. Il était victime chronique de la goutte. Il semble se remettre à l'automne, en 1786, mais s'y ajoute là un mauvais rhume et la progression de la goutte dont son organisme, évidemment, l'affaiblit. Ce que l'on nommait alors une fièvre putride, à défaut de savoir de quoi il s'agissait, prend le dessus.
0: Aïe.
1: Le 8 décembre 1788, il rend son âme à Dieu. Il avait 59 ans. Il ne verra pas la chute de la monarchie 7 mois ou 8 mois plus tard.
0: Mmh.
1: Juste une précision. Chez les Anglais, Suffren était surnommé Amiral Satan.
0: Ah.
1: Amiral Satan, c'était une bien jolie référence.
0: Appellation, oui.
1: C'est ça, voilà. William Hickey, administrateur des Indes, qui fut retenu prisonnier de Suffren avec son épouse sur le vaisseau Héro, a laissé du bailli un portrait pour le moins peu reluisant. Je cite « court sur pattes, bedonnant, vulgaire, pas très propre non plus et très mal attifé ».
0: En effet, c'est paroluisant.
1: Mais c'est paroluisant. Alors que dans les films, quand on voit des officiers sur la dunette qui commandent les combats et qui commandent le truc, ils sont tirés à quatre épingles avec des galons en or partout, un tricorne et des plumes. Ben non, non, non, Suffren, non, non. On vous fera grâce de la suite qui reluit encore moins. En effet, un Anglais ne pouvait pas trop flatter un tel ennemi, bien que sous certains aspects, et même globalement, on ne peut pas dire que ce portrait était exagérément noirci. C'est vrai qu'il était très, très négligé. Finalement, le bailli de Suffren fut surtout un très grand marin, un stratège hors pair, un homme de guerre certes fort courageux, car le risque était toujours omniprésent lors des batailles.
0: Bien sûr.
1: Capitaine, amiral ou autre, il ne restait pas à l'abri ni des boulets, ni de la mitraille, et pas plus des coups de sabre en cas d'abordage. Ruyter, le très grand amiral hollandais dont on a touché un mot tout à l'heure, 50 ans avant Suffren, eh bien, il est mort des suites de sa jambe qui a été arrachée par un boulet. Mmh. On imagine une jambe arrachée par un boulet, ce que ça peut faire. Et puis, nul ne pouvait attendre de lui l'image d'un bellâtre. Pas plus que d'un perroquet enfariné et parfumé. Perruquet enfariné et parfumé de la cour de Versailles, esquissant un pas de deux devant les belles dames minaudantes et urinant derrière les tapisseries.
0: Oh, quand même,
1: oui,
0: Jean-Marie.
1: Il n'y avait pas de toilette à Versailles.
0: Ah bon,
1: les gens, ils urinaient derrière les tapisseries.
0: Oh, non.
1: Alors, oui, non, il y avait
0: dans la galerie des glaces
1: Non, non, mais il y avait des. Y a pas que... À Versailles, il n'y a pas que la galerie des glaces, je signale quand même. Hein. C'est beaucoup plus grand que la galerie des glaces. Il y avait des larbins qui se baladaient avec des bassins et qui se mettaient à disposition des dames ou des messieurs qui voulaient uriner. Mais ceux qui ne trouvaient pas un larbin à proximité, à Versailles, il a été obligé de changer plein de boiseries qui étaient pourries par l'urine.
0: Ben dis donc.
1: Et ouais, c'est pour ça que je dis urinons derrière les tapisseries. Pour clore ce récit, il est bon de préciser que nous n'avons fait ici que résumer au plus court les croisières, les batailles, les innombrables parcours du bailli de Suffren. Il est impossible de faire plus court, car la carrière de bataille et de ce marin est d'une densité rare. Et certainement la carrière la plus dense de tous les marins de ces époques.
0: Et oui, en effet, il y avait beaucoup à dire sur Suffren.
1: Ah oui, il a beaucoup bougé cet homme-là. Hein.
0: Eh oui. Eh bien, si s'achève cette émission, merci pour votre écoute.
1: On espère qu'on vous a appris quelque chose, en tout cas au moins.
0: Bien sûr. Et puis à une prochaine fois. Bye bye.
1: À bientôt. Bye bye.

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2: Comme chaque année, le Cercle Occitan de Saint-Jury organise la Festo Danzarello, double bal de danse occitane et repas champêtre au parc Mitterrand de Saint-Jury le 1er août 2026. Le groupe qui assurera cette animation est le groupe Bassacado. Rendez-vous pour le premier bal à 18h, repas à 19h et second bal à 21h. Le repas c'est 15€ avec melon, jambon, saucisse, pommes de terre, otus-tête, cantal et pêche. Rendez-vous le 1er août au parc François Mitterrand de Saint-Juéry. Retrouvez toutes les infos sur le site de Saint-Juéry ou du CCOA ou encore de Lucapial. L'association pour la sauvegarde et la promotion du site d'Arifat organise la fête de la nature et de la convivialité le dimanche 19 juillet à Saint-Paul d'Arifat. Cette année, il y aura trois nouveautés pour la quatrième édition. Une nouvelle implantation qui va permettre de mieux accueillir les exposants et les visiteurs. En fin de matinée est prévue une inauguration symbolique pour celles et ceux qui ont créé l'association pour la sauvegarde et la promotion du site d'Arifat. Depuis 2023, ils ont nettoyé et restauré des bâtiments sur le site d'Arifat et ils ont réalisé plus d'une centaine d'animations. Sylvain Trabu, artiste plasticienne dans le Land Art de Poche, vous fera rêver et vous expliquera comment créer des personnages à partir d'éléments de la nature. Aussi, toute la journée, vous trouverez des exposants variés et inventifs d'artisanat, de producteurs locaux, des expositions de peinture et de photos, de tir à l'arc, de la grimpe aux arbres, des conférences sur les oiseaux et les abeilles, et une balade entomologique et bien plus encore. À 17h, un baletti, une soirée apéro-concert avec Jelly Fato et Bérangère Souffle Nomade, des ombrages, de la musique et des boissons fraîches pour être bien ensemble. Réservation du repas et animation au 07 43 32 66 73 07 43 32 66 73 ou sur le site arifatnature.fr. Rendez-vous donc le 19 juillet à Saint-Paul d'Arifat. Du 30 juillet au 2 août, retrouvez le rendez-vous incontournable de l'été de Pollux Asso avec la 13e édition de l'Extreme Fest à Cap Découverte. Trois jours de concerts et une programmation d'exception, nouveauté cette année. Début des concerts à 14h30. Toute la prog sur le site extremefest.fr. Cossines et camarades. Une exposition à voir au musée mine départemental de Cagnac-les-Mines depuis le 19 juin jusqu'au 4 décembre. Une invitation à découvrir une facette méconnue de l'histoire minière carmosine, celle des hommes qui, au-delà de leur travail au fond ou au jour, ont trouvé dans la création artistique un espace d'expression, de sensibilité et de liberté. Cossines et camarades, une exposition à voir donc au musée mine départemental de Cagnac-les-Mines jusqu'au 4 décembre. 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

0: quand la lumière n'a pas encore taillé, dans le petit matin d'automne, le manteau de nuit, tout attend pour s'éveiller. 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
1: Aujourd'hui, dans votre créneau Garde à Rem la Terre, je vous propose de retrouver les échos d'un plateau radio qui a eu lieu le lundi 25 mai 2026 lors de la 4e foire de Biocibelle à Groyer, organisée par Nature et Progrès. Pour la deuxième partie de ce plateau, je vous propose de retrouver l'association La Petite Faucheuse avec Laetitia Barbry et Aline. Une émission réalisée par Radio Albigès et coproduite pour Radio Albigès et Radio Air d'Autan Gaillac et Radio Air d'Autan. Et allez, on continue ce plateau radio en direct de la foire Biocibelle organisée par Nature et Progrès à Groyer en ce lundi 25 mai 2026. J'accueille deux invités. Aline, bonjour.
2: Bonjour.
1: Et j'accueille Laetitia. Laetitia, bonjour.
3: Bonjour.
1: Toutes les deux, vous faites partie du projet La Petite Faucheuse. On commence à bien entendre parler de vous sur nos ondes, mais aussi dans le département du Tarn depuis quelques temps. Aline, est-ce que tu peux nous rappeler ce qu'est la Petite Faucheuse, ce qu'est l'association?
2: Alors la Petite Faucheuse, elle a deux têtes, ou deux faux, on peut dire, dans le milieu de la mort. Donc là, il y a une partie, la plus ancienne, qui a à peu près 2 ans maintenant, c'est la partie associative. Et donc la Petite Faucheuse, l'association, c'est une association qui essaye de faire en sorte que la vie et la mort se retrouvent plus mixées et que du coup on puisse offrir des espaces de parole sur la mort. Au milieu de la vie, dans des cafés, sur des événements comme Biocibelle par exemple, d'essayer de vulgariser la mort au milieu de nous vivants.
1: Vous appelez les cafés mortels, ils ont quelle fonction pour le public ?
2: Alors les cafés mortels, c'est des espaces de parole dans des lieux de vie, donc d'où souvent le fait que ça se passe dans des bars, dans des cafés, où on va venir exprimer son vécu, ses questionnements par rapport à la mort. C'est quelque chose qui a été mis en place par le couple Crétaz, qui sont des ethnologues suisses, qui ont mis ça en place il y a de nombreuses années, qui sont aujourd'hui décédés, mais voilà, qui c'est des choses qu'on met en place dans plusieurs pays pour essayer de faire en sorte que la mort ne soit pas un tabou mais fasse bien partie de notre quotidien, quoi.
1: Et puis le projet La Petite Faucheuse évolue. Laetitia, il me semble qu'il y a des envies qui prennent un peu forme ces derniers temps.
3: Il y a plus que des envies, puisque je pense qu'on est au moment de la naissance de La Petite Faucheuse, la coopérative funéraire, puisqu'une des autres missions que s'était donnée l'association, c'était d'informer sur les droits funéraires, puisque la plupart d'entre nous, on ne connaît pas nos droits. C'est-à-dire on ne sait pas, en cas de décès, qu'est-ce qu'on a le droit de faire, pas le droit de faire, et que du coup, on découvre ça au moment où on doit organiser des funérailles. Et au fur et à mesure de remplir cet objectif-là à travers des ateliers et tout, on s'est vraiment rendu compte qu'on avait aussi envie, nous, de créer un service de pompe funèbre qui serait un service de pompe funèbre orienté sur l'accompagnement des personnes, puisque à l'heure actuelle, le service des funéraires est géré par le Code du commerce. Donc moi, j'ai passé mon diplôme de conseillère funéraire, c'est un diplôme de commerce où on apprend et la loi, mais aussi les aspects de vente. Et donc nous, on veut créer une pompe funèbre en coopérative dont les services seraient tournés autour de l'accompagnement des personnes, le prix le plus juste possible et un fonctionnement éthique et éco-responsable. Donc on est au moment de la naissance puisque c'est un projet qui se veut en coopérative, c'est-à-dire qu'il appartiendra à des citoyens citoyennes comme nous. Nous, à la base, on est un groupe de citoyens citoyennes qui un jour s'est dit on peut mieux faire sur cette thématique-là. On s'est renseigné, on s'est formé, on a commencé à faire des actions. Et le fait de le faire en coopérative, c'est à la fois un soutien financier puisque concrètement, il faut de l'argent pour démarrer une pompe funèbre, mais c'est aussi une envie que le projet reste au plus proche des besoins des personnes. Et donc la coopérative aura différents collèges qui auront un impact sur la gouvernance, les grandes décisions qu'on prendra, le type de service qu'on propose, les objets qu'on vendra ou qu'on vendra pas. Voilà, en résumé, on en est là. Donc il y a La Petite Faucheuse, l'association, et La Petite Faucheuse, la coopérative. On a décidé de garder le nom pour les deux, pour être très transparente, qu'il y a les mêmes valeurs qui sous-tendent les deux projets, avec des projets centrés autour de l'humain, l'éco-responsabilité, le plaidoyer pour la laïcité et l'accompagnement surtout.
1: Laetitia, je rebondis sur les besoins du public qui organise les funérailles d'un proche décédé. Est-ce que ce n'est pas une manière aussi pour eux de se réapproprier comment les funérailles s'organisent ? Parce que quand on perd un proche, bon déjà il y a un choc émotionnel qui est là, mais on se laisse vraiment guider par les pompes funèbres jusqu'à des fois ne pas vraiment être OK avec certains choix ou même des fois tout court ne pas avoir le choix. Est-ce que là c'est une autre manière de l'imaginer et de choisir finalement?
3: C'est ce qu'on veut faire. Après, je ne peux pas parler de l'expérience de tout le monde. Il y a des gens qui se sont peut-être déjà réappropriés ou appropriés. Mais oui, nous, notre intention, c'est d'avoir clairement une pompe funèbre où on va faire avec les gens et pas pour. On va poser beaucoup de questions qui vont à la fois des questions, il faut choisir le cercueil, mais il y a aussi la question de est-ce que c'est important pour vous qu'on soit habillé d'une telle façon? Est-ce que la cérémonie, il y a un lieu qui vous paraît important? Comment est-ce que vous voulez qu'on parle? Est-ce que vous voulez que nous, on parle? Est-ce que vous allez le faire tout seul? Combien de temps vous voulez ça dure? Il y a toutes ces questions-là qui paraissent beaucoup de questions à poser, mais qui en fait sont un processus d'accompagner, de se rendre compte qu'il y a plein de choses que la loi nous laisse la possibilité de faire, dont je ne vais pas parler pour tout le monde, mais moi, avant de faire cette formation de conseillère funéraire, il y en avait plein, j'en avais aucune idée en fait. Que par exemple, on n'était pas obligé d'acheter une urne. Je ne le savais pas qu'on pouvait fournir le contenant. Donc il y a plein d'autres personnes qui ne le savent pas. Le stand pour le moment nous montre qu'en effet, il y a des endroits où on ne sait pas, et puis il y a aussi d'autres endroits où il y a des gens qui se sont déjà bien renseignés.
2: L'idée, c'est surtout de pouvoir créer des imaginaires. Alors là, il y a la loi qui, on ne peut pas faire n'importe quoi en France, mais en fait, il y a plein de choses qu'on peut faire, et notamment autour des funérailles. Il y a plein de manières de fêter ces événements-là, de créer des rituels qui en tout cas, avec la laïcisation de la société ou avec le fait qu'on se retourne moins vers les milieux religieux, qui étaient un peu spécialistes de ces passages-là, de ces rituels-là, l'idée, c'est de recréer nos propres rituels. Ça peut être de cuisiner ensemble, ça peut être de faire un gros repas, de faire un concert. Enfin, tout est possible, en fait. Il faut juste se dire que c'est possible, en fait.
1: Et puis aujourd'hui, Aline et Laetitia, vous êtes là sur la foire Biocibel à Groyé. Il me semble, Aline, que tu es agricultrice ou paysanne.
2: Oui, c'est ça.
1: Voilà, donc ça me semble assez logique. Quand on parle d'écologie, on pense alimentation, on pense énergie, agriculture, mais rarement funérailles. Pourtant, quel est l'impact écologique des obsèques aujourd'hui ?
2: C'est vrai que du coup, on fait la mort, on en parle peu, mais du coup, c'est quand même quelque chose qui génère à la fois de l'économie, mais aussi des pollutions. Enfin voilà, il y a toute la question autour de la crémation, du coût énergétique de la crémation. Par exemple, on parle souvent des cercueils en carton, mais par exemple, dans un cadre de crémation, ça va demander beaucoup plus d'énergie pour faire une crémation avec un cercueil en carton qu'un cercueil en bois, parce qu'il n'y a pas le combustible bois. Donc c'est plein de choses dont on essaye de se poser les questions, de voir en fait qu'est-ce qui est le mieux. Il y a des dynamiques nationales qui sont en train de se mettre en place pour promouvoir l'humusation ou la terramation, qui sont de dispositifs différents, mais en clair pour redevenir du compost, qui ne sont pas du tout autorisés actuellement en France, mais qui est autorisé aux Pays-Bas et en Belgique, par exemple. Voilà, donc on essaye de suivre tout ça, même si nous, c'est pas le cœur de notre action de faire du lobby au prix de ça, mais on essaye de recueillir un maximum et de soutenir les différentes actions et de voir comment, en tout cas dans le cadre de la loi actuellement, on peut faire des enterrements en pleine terre sans caveau, de faire des jardins au-dessus des tombes, d'avoir des potentiellement pour ceux qui ont quand même des caveaux, d'avoir des jardinières caveaux, où du coup on peut quand même mettre nos plantes dessus. Il y a plein de choses, et alors c'est pas pour l'instant une de nos actions, mais c'est vrai que les cimetières, la minéralisation des cimetières, ça coûte énormément d'argent à nos communes, parce que c'est un temps d'entretien depuis l'interdiction des phytos dans les cimetières notamment, qui est exorbitant. C'est à peu près 1000 heures par hectare et par an. Et en fait, si on passe à des jardins herbacés ou avec des plantes et tout ça, on peut tomber à 400 heures d'entretien. Parce que un cimetière minéralisé, par exemple, ça peut vite faire un peu moche quand on n'arrive pas à trop l'entretenir, qu'il y a plein de plantes qui poussent aléatoirement. Donc voilà, en tout cas, on essaye de s'informer de tout, de soutenir les actions qui sont déjà en place, et d'essayer de trouver de la place pour ça, quoi.
3: Et je vais compléter parce que je vais revenir sur la question de la crémation et le cercueil en carton, puisque c'est une question qu'on nous pose beaucoup. Nous, notre objectif, c'est pas de dire il faut faire ça, c'est ça qui est le mieux, c'est d'informer de l'impact de chaque choix. Et donc, j'ai pas la réponse sur qu'est-ce qui est le plus écologique entre un enterrement en pleine terre ou une crémation avec un cercueil en carton, puisqu'il y a la question du gaz. En fait, c'est un système, comme tout, c'est un système. Et nous, notre objectif, c'est pas de dire c'est ça qu'il faut faire, c'est de donner des informations en invitant les gens à aller chercher. Moi, j'avoue que si un jour quelqu'un arrive à faire une étude qui prend en compte tous les éléments d'un enterrement et me dit c'est ça le plus écologique, d'accord, on l'entendra. Mais à l'heure actuelle, nous, on va plutôt informer qu'il faut essayer de réfléchir un petit peu plus loin que le premier geste qui a été proposé, parce qu'il y a tout un impact autour. Voilà.
4: Est-ce qu'il y a de plus en plus des demandes des défunts d'être justement enterrés de manière écologique et c'est pour ça que les gens se tournent vers vous pour pouvoir respecter un peu les volontés des personnes décédées?
3: Oui, c'est quelque chose qui revient beaucoup dans les cafés mortels, dans les ateliers. C'est pas anodin, c'est aussi quelque chose dont la plupart des pompes funèbres se sont emparées. Maintenant, nous, ce qu'on va essayer de faire, c'est de réfléchir au-delà du cercueil, parce que le cercueil, c'est quelque chose d'important, de présent. Mais il y a quand même plein d'autres aspects, comme la question des heures qu'on passe sur l'entretien, des produits qui sont utilisés. Oui, il y a un intérêt là-dessus. Après, il faut quand même savoir qu'il y a plein de choses qu'on ne sait pas. Par exemple, la France est le pays où on fait encore le plus de soins de conservation, qui, contrairement à ce que leur nom l'indique, ne conservent pas. Ils ne font que ralentir la thanatomorphose, c'est-à-dire le processus de décomposition des corps. Et c'est un produit, c'est du formol. Donc, c'est un produit cancérigène. Je ne sais plus quels sont les je le dirai cet après-midi, j'ai retenu, c'est un produit CMR, donc c'est la France est le pays où on en fait encore le plus, aussi par manque d'informations sur le fait que ce n'est pas une obligation, par exemple. Enfin, moi, je crois que c'est une des raisons pour lesquelles c'est encore lieu. Voilà. Donc oui, les gens se tournent vers nous pour ça. Après, nous, on est très clairs et on l'a déjà dit sur le fait que, à la base, notre objectif, c'est d'offrir un service de pompe funèbre qui est centré sur l'accompagnement et sur l'humain. Oui, on s'informe sur toutes les avancées qui vont faire qu'en termes d'écologie, d'environnement, de prise en compte du fait qu'on est dans un système et du respect du vivant, il y a plein de choses à laquelle il faut réfléchir. Mais à l'heure actuelle, nous, on a la loi qui nous contraint. Et l'humusation, la terramation, c'est un projet. Mais là, maintenant, de suite, qu'est-ce qu'on peut déjà faire pour réduire l'impact de nos morts?
4: Et que ça soit un sujet citoyen au même titre que l'alimentation et l'énergie, finalement, aujourd'hui. La petite faucheuse, comment vous informez les gens? Est-ce que vous avez un site? Comment ça se passe?
3: On parle.
4: Oui, voilà, c'est ça, en fait.
2: On n'a pas de site internet, on n'a pas de réseaux sociaux. Ça va venir, ne vous inquiétez pas. Mais pour l'instant, du coup, on a une adresse mail. Voilà, et donc les gens s'inscrivent sur cette adresse mail, donc c'est la petite faucheuse 81@mailo.fr. Et donc il suffit d'envoyer un mail à cette adresse là et on vous rajoute à notre newsletter. Et en fait, une fois par mois, Laetitia envoie toutes les actualités pour nous, mais aussi on a des partenaires du territoire qui commencent à travailler sur les sujets. Donc on essaye d'avoir une newsletter assez globale sur le sujet. Et voilà, et c'est là que tout se passe sur la newsletter.
3: On a choisi de travailler en effet boule de neige, donc on a plutôt développé plein de partenariats, c'est-à-dire que les lieux où on va pour des cafés mortels, c'est des lieux où on nous invite, ou alors on se dit que là on va rencontrer des gens qui eux-mêmes vont parler du projet. On aime beaucoup l'idée d'ambassadeurs, ambassadrices, parce que les réseaux, le site, ça donne une information factuelle sans la raison pour laquelle la personne pose la question. Moi j'aime bien savoir d'où la personne parle, je vais pas répondre la même chose à la question du cercueil, à quelqu'un qui a vécu une situation traumatisante par rapport à ça qu'à quelqu'un qui me demande une question d'informel. Donc pour le moment, on avait choisi le côté humain. Parlons du projet, venez nous rencontrer. Et c'est pour ça qu'on est très contente d'être ici à la foire, parce que c'est l'occasion de rencontrer plein de gens. Et voilà. Mais on a un site internet qui arrive. C'était pas notre priorité pendant longtemps et il faut que ça le devienne.
4: Le pouvoir du bouche à oreille, du coup. Il me semble que vous parlez français, mais aussi d'autres langues, puisque vous faites aussi des cafés mortels un peu internationaux.
3: Alors, on a fait un café mortel en anglais, puisque l'année dernière, on a fait un projet européen de travailleurs, travailleuses jeunesse sur comment parler de la mort, des deuils, des funérailles avec des groupes de jeunes. Et donc, on a fait une formation financée par le programme Erasmus+ pour les jeunes. Et donc, on a fait un café mortel en anglais. Et c'était intéressant parce qu'il y a des gens qui sont venus, qui n'étaient pas dans le projet, qui ont dit qu'il faudrait que vous en refassiez en anglais. Peut-être qu'on va en refaire, mais en fait, pour les cafés mortels, tout comme les ateliers La Valise, on a préféré répondre à des invitations. C'est-à-dire que nous, on n'a jamais démarché des lieux. On répond à des invitations aussi parce qu'on ne veut pas forcer les portes. C'est-à-dire qu'il faut que ce soit un lieu qui nous dit, nous, on a envie de faire rentrer cette thématique-là. Donc, il n'y a pas encore eu de gens qui nous a dit, bah, venez chez nous l'animer en anglais. Si c'est fait, on peut le faire. Je crois qu'on peut le faire en anglais, en espagnol et en polonais.
2: En occitan, on peut le faire.
3: On peut le faire en occitan, pardon. Excusez-moi.
4: Et alors là, sur la foire Biocibel, il y a deux temps que vous avez justement là avec la Chilette pour rencontrer public, parler du projet, parler des funérailles. Je sais qu'hier, vous avez proposé un atelier. C'était quoi ?
2: Alors hier, du coup, c'était un café mortel. Alors dans un espace un peu extérieur, donc c'est un peu... comme une sensibilisation au café mortel par rapport à ce qu'on fait d'habitude. Donc c'était « Irons-nous fleurir vos tombes ?» Et donc le principe d'un café mortel, c'est un espace de parole. Donc il y a une petite introduction sur la thématique et après chacun parle de son vécu, ses questionnements. Et donc on s'est beaucoup questionné, là en tout cas hier, sur à quoi on avait envie que nos tombes ressemblent, à quoi on avait envie que nos cimetières communaux ressemblent, où est-ce qu'on avait envie que nos cendres soient déposées. Quelles traces, en tout cas, notamment naturelles, quelles plantes choisir. On a eu des recommandations hyper précises de plantes pour avoir une tombe quand on n'a pas trop le temps d'y aller souvent. C'est toujours très riche. Et du coup, on a d'autres cafés mortels qui vont suivre à Lavore et au Café Plume à Lautrec aussi. On continue toute l'année sur demande, on intervient pour ça.
4: Voilà. Et puis cet après-midi aussi encore.
3: Cet après-midi, c'est la conférence participative, dans le sens où on travaille beaucoup avec l'approche d'éducation populaire, c'est-à-dire qu'on est des personnes qui n'aimeront pas faire du descendant pendant 2 heures. Donc on amène un sujet et après on donne un cadre de sécurité, on invite les gens à participer. Donc la conférence, l'idée c'est que je vais expliquer d'où je parle, parce que je ne suis pas une experte, j'ai quelques connaissances sur le sujet, mais il y aura plein de gens qui auront des connaissances. On va donner un petit peu des informations sur nos recherches, sur justement l'impact des funérailles. Et après, ce seront les participants qui seront là, qui donneront le ton de vers où on va, c'est-à-dire en posant les questions ou en faisant ressortir des informations qu'eux et elles ont. Voilà, donc c'est le but de cet après-midi.
2: Et pour faire suivre suite à cette conférence-là, nous, ce qu'on propose beaucoup, c'est des valises du grand départ. Et donc, c'est une formation de une demi-journée, voire une journée, sur tous nos droits funéraires. Et donc, du coup, si ça intéresse des personnes, qu'elles n'hésitent pas à nous contacter. Et donc, soit on peut venir dans des lieux publics, mais on peut venir aussi à domicile si vous avez une dizaine d'amis qui sont intéressés. Et du coup, on vient faire la formation à la maison, dans le salon, sur la terrasse et tout ça. Et c'est vrai que c'est une formation qui plaît beaucoup parce que, au moins quand on est confronté après à des funérailles, on sait un peu, ce qu'on a le droit, ce qu'on n'a pas le droit, ce qui est possible, pas possible. Et il y a aussi que pour certains, c'est une manière de préparer leur propre funérailles et de se dire « Ah, mais je ne savais pas qu'en fait je pouvais faire ça ou que je pouvais proposer à mes descendants ou à mon entourage de faire ça. » Voilà. Et donc, du coup, je vous encourage grandement vraiment, moi j'ai suivi cette formation là et j'en suis très contente, et de pouvoir en parler à son entourage, de dire ah mais tu sais ça c'est possible, de pouvoir, je reviens sur cette question de créer des imaginaires en fait autour de la mort qu'on a peu, parce qu'on en parle peu, et voilà. Donc invitez-nous, on est là pour ça.
3: Et c'est un format collectif, ces ateliers, parce que justement, oui, il y a tout un côté de transmission de l'information légale, mais il y a aussi tout un côté de réfléchir ensemble à qu'est-ce qu'on veut, quel impact ça a, est-ce qu'on en parle à nos familles, qui doit préparer. Et c'est toujours intéressant de pouvoir comparer. Alors on met toujours en place des règles de sécurité sur comment on va parler, puisqu'on est un groupe de gens qui ne se connaissent pas a priori, qui parlent pendant 3 heures de notre rapport à la mort et aux funérailles. Mais c'est collectif aussi, parce que le but, c'est encore une fois, Aline l'a dit, je vais réinsister, de développer nos imaginaires, de muscler cette réflexion de en fait on l'a vu faire de cette façon là mais comment est-ce qu'on veut vraiment faire nos funérailles, qu'est-ce qui est possible, qu'est-ce qui n'est pas, quoi. Voilà.
4: Très bien. Bien, écoutez, Aline et Laetitia, merci d'être venues nous parler du projet La Petite Faucheuse. Laetitia, je crois que tu as
3: encore quelque chose à dire.
4: Allez.
3: Je ne peux pas ne pas le faire. C'est que pour monter la pompe funèbre, on a besoin de sociétaires, parce qu'il faut un budget de 70 000 euros pour l'ouvrir. Parce que 35 000 euros, c'est le corbillard déjà, rien que ça. On a fait appel à financement auprès de la NEF, qui est notre banque, et de France Active pour avoir 50 000 euros. Les autres 20 000 euros, c'est les parts sociales que donneront les personnes dont on on va faire partie, qui seront aussi des gens donc engagés à la fois sur le côté financier mais sur la gouvernance après. Et en fait, ce week-end, on a lancé notre appel à part sociale, donc sur notre stand, si vous êtes intéressés, venez nous rencontrer, parce que pour que cette pompe funèbre voit le jour, on a besoin de contributions.
4: Allez, c'est... Laetitia, les auditoristes écouteront cette émission après la foire Biocybelle. Rappelle le mail justement s'ils veulent te contacter.
3: Ah oui, donc c'est lapetitefaucheuse81@mailo.fr et vous pouvez nous trouver à Lautrec.
4: Très bien. Voilà. Allez, Aline et Laetitia, merci d'être venues présenter le projet La Petite Faucheuse, d'être venues parler de mort et d'écologie. Merci à vous deux.
2: Merci.

C'était Gardarem la Terre, les échos d'un plateau radio qui a eu lieu le lundi 25 mai lors de la 44e foire Biocibel à Groyer organisée par Nature et Progrès. On se retrouve bientôt avec Florence Cash et l'abeille permacole. À bientôt sur les ondes de Radio Albigès et Radio Air d'Otan et Air d'Otan-Gaillac.

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1: 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Épisode 3, Tonton Mitterrand.
2: Celui qui n'accepte pas la rupture avec la société capitaliste, celui-là, il ne peut pas être adhérent du Parti socialiste.
3: C'est une lutte de classe entre ce petit groupe de privilégiés et la masse des salariés.
4: C'était donc un soir ou un matin de février 1981 que mes parents m'ont conçu. Je ne sais pas si mes parents étaient socialistes à cette époque, mais le nouveau gouvernement, lui, il disait qu'il était socialiste. Et même anticapitaliste, si on écoute François Mitterrand, en 1971, lors du congrès d'Épinay, lors de la création du Parti socialiste tel qu'on le connaît aujourd'hui.
2: Violent ou pacifique, la révolution, c'est d'abord une rupture. Celui qui n'accepte pas la rupture avec la société capitaliste, celui-là, il ne peut pas être adhérent du Parti socialiste.

Et c'est ce même Mitterrand qui est élu le 10 mai 81 président de la République française, désormais socialiste. C'est la première fois de la Ve République qu'un candidat socialiste est élu. Le même jour, pour l'élection présidentielle de François Mitterrand, le journal Libération avait parfumé son journal à la rose pour fêter l'événement.

0: Cette victoire est d'abord celle des forces de la jeunesse, des forces du travail, forces de création, forces du renouveau qui se sont rassemblées dans un grand élan national pour l'emploi, la paix, la liberté, thèmes qui furent ceux de ma campagne présidentielle et qui demeureront ceux de mon septennat. Elle est aussi celle de ces femmes, de ces hommes, humbles militants pénétrés d'idéal, qui dans chaque commune de France, dans chaque ville, chaque village, toute leur vie, ont espéré ce jour où leur pays viendrait enfin à leur rencontre. À tous, je dois et l'honneur et la charge des responsabilités qui désormais m'incombent. Je ne distingue pas entre eux, ils sont notre peuple et rien d'autre. Je n'aurai pas d'autre ambition que de justifier leur confiance. Je mesure le poids de l'histoire, sa rigueur, sa grandeur. Seule la communauté nationale entière pourra répondre aux exigences du temps présent.
1: Je n'étais qu'un embryon et la France, elle, était socialiste. Socialiste ou socialo-marxiste, selon Bernard Arnault. Actuelle première fortune de France, l'actuelle présidente de LVMH, société de luxe. Un portefeuille unique de marques prestigieuses. Enfin, ça dépend des portefeuilles quand même. Bernard Arnault, en 81, s'exile en Floride, aux États-Unis, d'où il reviendra suite à avoir perdu 3 millions de dollars dans un mauvais placement. Il fuyait donc cette France socialo-marxiste, pleine de préjugés sur l'égalitarisme.

Moi, personnellement, je venais de naître et n'étais donc pas imposable. Donc, la France socialo-marxiste de Tonton Mitterrand ne me faisait pas plus peur que ça. J'y séjournais donc sans me soucier de devenir belge ou américain. Comme Bernard Arnault, moi j'étais français, ça m'allait bien. C'est pas tant que j'étais patriote, mais c'était plutôt que j'avais pas trop le choix, puisque j'étais tout bonnement incapable d'entreprendre un exil, surtout fiscal, même de mon lit. Je passe donc mes premiers moments dans la communauté des hommes, en terre socialiste, ou socialo-marxiste, comme on veut. Et ce n'est que bien plus tard que je comprendrai que tout n'est pas si rose au pays du socialisme de gouvernement.

0: à suivre.
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1: Toujours branché sur Radio Albigès, on écoute maintenant un titre du quatrième album de Jay Baletti, Potion, sorti en septembre 2024. Jay Baletti, trio toulousain porté par Jérémy Courreau et sa fabuleuse guitare Lespine, instrument carnavalesque construit en calebasse occitane et remis au goût du jour par Jay. On écoute le titre Jongala avec la chanteuse franco-japonaise Maya Baru en invitée.

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1: Fille, nom féminin. 1. Personne de sexe féminin considérée par rapport à son père, à sa mère. 2. Enfant de sexe féminin. 3. Vieillie. Femme non mariée. 4.

0: les projets menés par la compagnie Les Spentes. Nous rapporterons ces paroles d'après l'ouvrage de Charlotte Delbault, puis M'avions pas dit, avec 11 jeunes mères du territoire autour de la question de la maternité. La question de c'est quoi être une femme, une fille, une mère aujourd'hui, ça traverse les réflexions artistiques et politiques de la compagnie. Et après, je crois qu'en effet, Émilie comme moi, on est femme, on est artiste, on est mère, et ces thématiques nous parlent intimement, personnellement, et nos longues discussions en dehors des répètes sur nos propres existences, ce qu'on entend, ce qu'on lit, évidemment, ça a nourri ce projet.
1: Il y a le travail de création, mais il a été nourri aussi beaucoup de nos échanges sur nos vies, effectivement, de femmes, de mères, puisqu'on est jeunes mères, hein, toutes les deux. Et puis moi, en plus, je suis mère de deux filles, et puis j'ai deux sœurs. Donc, je suis entourée de filles, je sais pas. En tout cas, ce spectacle m'a fait énormément cheminer sur justement la question d'être une fille.

on s'est rencontré avec Émilie avec l'idée de partir sur l'univers d'Anne Sylvestre. Et puis, mon compagnon m'a offert Fille, et en lisant ce roman, je me suis dit, ah mais c'est... Il y a une évidence là.

0: ses textes et ses chansons se répondent et se complètent. Du coup, on est assez vite parti dans cette idée de mélanger et ce roman et ses chansons féministes d'Anne Sylvestre.
1: Ben voilà, le décor est posé. Fille, c'est un spectacle en cours de création de la compagnie Les Pentes, un spectacle porté par deux comédiennes, chanteuses et musiciennes, Mbo et Aurore Lerat. Fille, c'est une lecture théâtralisée et musicale mêlant des chansons d'Anne Sylvestre et des extraits d'un ouvrage de Camille Laurence paru en septembre 2020, portant le même titre que ce spectacle. Fille, c'est un spectacle féministe, bah oui, c'est pas un gros mot, et ça ne veut pas dire que c'est un spectacle de gonzesses, machiste, s'abstenir. Fille, c'est un spectacle qui nous concerne toutes et tous, c'est un spectacle qui interroge intimement, avec gravité et drôlerie, la difficulté à être une fille et une femme dans une société patriarcale, les assignations genrées qui s'imposent à nous, les injonctions qui pèsent sur nos corps, nos vies, nos manières d'être. Fille, c'est un spectacle qui s'ouvre sur la remarque amère et déçue que suscite le sexe féminin de l'enfant qui vient de naître. C'est une fille. Ah, c'est bien une fille aussi. Et qui se termine sur l'affirmation enjouée et enthousiaste. C'est merveilleux, une fille. Deux filles sur scène, avec leur voix et leur corps comme seul accessoire, les chansons puissantes d'Anne Sylvestre, le texte fort de Camille Laurence, c'est merveilleux. Il n'y a qu'à écouter, vous allez voir.

0: J'arrive plus à dater quand est-ce qu'on a commencé à travailler sur ce projet, mais...
1: Juste après le confinement. Voilà.
0: Ouais, mai 2020, en tout cas, c'est sûr que si le projet était lancé avant le décès d'Anne Sylvestre. Et au départ, voilà, moi j'étais partie sur l'univers d'Anne Sylvestre et j'étais allée regarder du côté de son ouvrage Coquelicot et autres mots que j'aime. Mais c'est vrai que les textes de ce livre-là entraient moins en résonance avec les chansons d'Anne Sylvestre que j'avais envie de porter sur scène. Donc il y avait Une sorcière comme les autres, Non, tu n'as pas de nom, Clémence. Et puis après, ça a été quand même un long travail de défrichage parce que Anne Sylvestre... Non content d'avoir écrit à peu près 300 chansons pour enfants, a écrit aussi 300 chansons pour adultes. Donc on a vraiment plongé dans son univers, ça a été beaucoup de découvertes. Et puis on a à la fois choisi les chansons qui nous touchaient le plus et puis qui venaient rentrer en résonance avec les textes qu'on avait choisis dans le roman de Camille Laurence.
2: Moi je l'écoutais petite, enfin, je me rappelle très bien de ces chansons, les Fabulettes et... justement, à mes filles, je leur ai fait écouter les Fabulettes aussi, mais je ne connaissais pas du tout son répertoire adulte. Et c'est grâce à Aurore qui m'a proposé en fait, de faire cette création. Donc, je me suis plongée effectivement dans ce répertoire pour adultes que j'ai vraiment adoré. Et vraiment, j'étais touchée par les textes, les mélodies, la richesse à tout niveau, quoi. Texte, mélodie, harmonie, les arrangements. Donc vraiment c'était une belle découverte, mais je ne connaissais pas en fait avant l'année dernière.
0: Moi c'est assez récent, j'ai pas écouté quand j'étais petite. Après quand j'ai travaillé à la maison du soir à Carmo, où je lisais des albums pour les enfants, on accompagnait ces lectures de chansons, et là mes collègues m'ont beaucoup transmis des chansons d'Anne Sylvestre que j'ai eu plaisir à chanter. Et puis je connaissais quand même l'univers d'Anne Sylvestre côté adulte, parce que j'ai un compagnon fan de chansons françaises, que j'avais surtout en fait entendu des artistes reprendre des chansons d'Anne Sylvestre. Et justement, enfin, pour moi les projets c'est toujours l'occasion de plonger dans un univers voilà, et d'aller découvrir des choses. Donc c'était aussi cette curiosité-là autour de cette femme et de son œuvre qui m'intéressait dans ce projet. Puis moi je l'ai vue il y a 2-3 ans à Groyer. J'avais eu cette chance-là d'aller l'écouter et c'était émouvant parce qu'en effet la première traversée de Seine, on sent que c'est déjà une madame un peu âgée et avec quelques petits trous de mémoire, mais voilà, une vivacité d'esprit. Et puis moi, ce que je trouve très beau chez elle, c'est à la fois la puissance de certains textes et puis l'humour et cet aspect humoristique de certaines chansons portées par des personnages attachants. Enfin, à la fois cette grande poésie, cette grande puissance et puis voilà, cet humour avec une écriture toujours ciselée, quoi.
2: On s'est posé la question, mais comment on va faire pour les interpréter se démarquer complètement de ce que les gens ont dans l'oreille, quoi, de sa manière de les interpréter, ces chansons qui sont ses créations. Donc comment on va faire? En fait, le fait d'avoir la contrebasse et le chant, en fait, ça permet d'interpréter les chansons à l'essentiel. En fait, il y a la ligne de basse, la mélodie, et finalement il y a eu un travail d'écriture en chœur, de partage des chansons aussi, et au niveau orchestration, c'est quand même très épuré, hein, la contrebasse, soit à l'archer, soit en pids, et puis après le ukulélé qui ramène le côté justement humour, là, en résonance avec ce que disait Aurore, ukulélé, banjolélé. Donc ça, c'était pour le côté décalé, pour justement arriver à se démarquer totalement des versions originales, en fait. Parce que c'est vrai que, ça met la barre, quoi. On dit ça chez les musiciens, ça met la barre. C'est-à-dire, comment on va faire pour arriver à honorer ces chansons, à les faire à notre manière, mais en même temps, en gardant notre personnalité. Et donc, vraiment, moi, je trouve que la contrebasse... Enfin, ça fait longtemps, moi, que je fais du contrebasse-voix, hein, donc quasiment de la cappella, en fait. Hein. Je trouve qu'avec ces chansons, elles sont tellement riches, donc comme je le disais tout à l'heure, au niveau mélodique, harmonique, que le contrebasse-voix marche très bien parce que y a déjà tout, quoi, dans l'écriture de la chanson. Donc il suffit après d'arriver à les chanter bien juste, avec le texte, enfin, dans l'émotion du texte, et voilà quoi.
0: Ouais, puis on a fait un travail assez précis aussi, enfin, les moments où on chante ensemble aussi, de vraiment avoir la même rythmique. Et je crois que ce qui ressort là des étapes de travail qu'on a pu faire devant du public, c'est cette harmonie de nos deux voix, c'est vrai que ce contrebasse voix, et puis enfin, on est allé souvent jusqu'à de la cappella, vraiment. C'est vraiment un spectacle qui fait la part belle aux voix, et il y a aussi l'expression qui me vient, c'est aussi sur un fil, voilà, l'archet, le pids, et juste une voix, ça nous met à cet endroit de l'émotion, parce qu'on est sur un fil.

0: d'alterner texte chanson, ça s'est fait assez, effectivement de manière assez évidente.
1: Embo et Aurore Lerat, deux artistes installés dans le Tarn, présentent Fille, le nouveau spectacle en cours de création de la compagnie L'Espante, un spectacle mêlant les chansons d'Anne Sylvestre à des extraits d'un ouvrage de Camille Laurence portant le même titre, Fille. Une émission enregistrée le 24 juin 2021.
2: Je me souviens d'un choix qui a été pour moi important, c'est que dans le roman, il est question d'une scène d'inceste et on a, plutôt que de venir raconter cette scène d'inceste, on a plutôt voulu raconter ce qui suit, en fait, le conseil de famille autour de cette histoire et le silence qu'on demande à la petite fille. Entre nous, j'ai l'impression qu'on a été assez d'accord sur ce qu'on voulait raconter, comment on voulait le raconter.
0: À un moment, on cherchait quel thème aborder aussi. On n'a pas pris tous les thèmes du livre, en fait. Et on cherchait dans les chansons d'Anne Sylvestre. Moi, à un moment, je me rappelais, je disais, ah, j'aimerais bien parler de ça, du désir ou du plaisir qu'une femme peut ressentir, enfin, le plaisir physique. Et puis, on cherchait, on ne trouvait pas. Mais bon, sinon, à part ça, tout s'enchaînait assez facilement. Et à un moment, on a juste dû enlever un texte et une chanson. Alors ça, c'était un peu difficile, mais le spectacle était trop long. Mais quand Aurore est venue me voir, après une première répétition publique, elle m'a dit, ah là, Émilie, je pense que c'est trop long, il faut enlever quelque chose. Et puis, en fait, on était d'accord tout de suite sur ce qu'il fallait enlever. Donc, c'était la chanson Xavier. C'est un petit garçon qui veut jouer à la poupée, voilà. Et le texte de Camille Laurence, donc d'Amphi, c'était quand un petit garçon qui pleure parce qu'il va être séparé de ses parents pour aller en colonie de vacances, c'est ça. Et donc voilà, on les avait mis en parallèle. Est-ce qu'un garçon il peut être sensible? Est-ce qu'un garçon peut pleurer? Est-ce qu'un garçon peut jouer à la poupée? Donc c'était ça parlait pas du coup que de filles, mais de questions que la petite fille a, une réflexion quoi.
2: En fait, ce spectacle, il est aussi né parce qu'on a eu une commande de la médiathèque de Groyer pour participer à la nuit de la lecture. Et à cette occasion, parce qu'on avait le droit de jouer devant 6 spectateurs, on avait quand même invité des professionnels, dont les associations Parole de Femmes, L'Île aux Parents, Radio Air d'Otan et le Planning Familial. Et à la suite de cette première présentation devant du public, les filles du planning ont été emballés et par ce spectacle et surtout ont vu ce spectacle comme un bel outil pour enclencher des médiations auprès des familles, des jeunes. Et par exemple, justement, par rapport à ce texte et cette chanson, Xavier, là, ce serait peut-être un texte qui pourrait réintégrer le spectacle au moment où on ira dans les lycées pour aussi ouvrir la réflexion sur l'assignation genrée côté garçon, ce qu'ils peuvent subir aussi de pression sociale. Voilà, parce que dans le spectacle, on a un texte et une chanson qui sont plus autour de la maternité. On se dit que ça, c'est peut-être quelque chose qu'on pourrait se garder pour les versions spectacle tout public et que dans les lycées, ça peut être quelque chose qui peut revenir, réintégrer le spectacle. Donc voilà, il se peut que ce soit aussi un spectacle en mouvement, suivant aussi les lieux et les publics qu'on ira toucher. Disons que notre choix des textes et des chansons, ce choix-là, il s'est fait à la lumière quand même de ce roman et de ce qu'il raconte, et des thématiques qui nous parlent personnellement. Et c'est vrai que y a la question de l'assignation genrée, des violences sexuelles et sexistes, le droit à l'IVG. On va dire que ça, c'est pour la partie sombre, mais dans ce roman, ce qui nous a touchés aussi, je pense, c'est la beauté, l'amour et puis la force de la parentalité, la force de la transmission.
0: La légèreté aussi, parfois. Enfin, de traiter les sujets avec légèreté. Il y a le corps aussi, avec les hormones. Et tout ça, cette manière légère de traiter aussi, parfois grinçante ou ironique avec la faute à Ève, mais voilà, il y a un peu les deux choses. Il y a des choses très très très émouvantes, très sombres comme tu dis, mais aussi d'autres avec des sujets tout aussi importants, mais qu'on peut traiter avec légèreté.
3: Au début du mois de mai, l'école prépare le spectacle de fin d'année. Une feuille est distribuée aux parents. Avis aux mamans. Grande section de maternelle, robe style Charleston, bandeau et sautoir de perles pour les filles, costume noir, gilet rétro et chemise blanche pour les garçons.
4: Alice, je sais que tu n'aimes pas te mettre en robe, mais là c'est obligatoire. C'est le costume du spectacle.
5: Je la mettrai pas.
3: Les filles entrent côté jardin, les garçons côté cour. Et la trompette jazz du Charleston éclate gaiement. La maîtresse est cachée derrière le rideau de scène. D'où je suis, je la vois se contorsionner à contre-temps pour souffler leurs pas aux plus perdus, ceux qui cherchent leur mère des yeux. Les deux rangées d'enfants se font face. Ils s'approchent, s'éloignent, se frôlent, se repoussent. Ils agitent les bras, avancent les pieds en dedans, les mains dessinent des chassés croisés sur les genoux à la va comme je te pousse. Ils font semblant de fumer, lissent leurs mèches gominées, tiennent le revers de leur veston. Elles ont des robes à franges qui tournoient, du rouge à lèvres, des aigrettes parfois. Certaines ont des chaussures à talons, pointure 5 ans. Elles minaudent en tortillant leur sautoir en perles.
6: Vous avez oublié de lui mettre sa robe ?
3: Me chuchote ma voisine entre fiel et miel. Mon cœur bat, j'ai envie de pleurer. Non, dis-je d'un ton informatif. C'est elle qui n'a pas voulu. La phrase se propage aussitôt dans toute la salle des fêtes où les regards sont déjà largement tournés vers moi.
4: La réplique du siècle. Ah ça, on s'en souviendra. C'est elle qui n'a pas voulu. Une gamine haute comme trois pommes. Bonjour l'autorité. Je ne te dis pas le bordel que ça doit être à la maison. Le père est jamais là, c'est pour ça.
3: Ça cancane sec sur la trompette jazzy, mais je n'entends plus rien. Je ne vois plus rien. Mes yeux sont fixés sur Alice, qui exécute au cordeau sa partition. Tient sa place, respecte la mesure, lance ses bras en rythme, sourit au changement de côté, dribble son Charleston avec une légèreté, une grâce, une aisance, un naturel à tomber raide. La honte me quitte, je suis terrassée d'admiration. En face d'elle, le ténébreux Kevin, effaré sous la gomina, ne sait plus s'il est ridicule ou magnifique de danser avec une cavalière en salopette à carreaux et basket à velcro. Il est comme moi, souffle.

Deux artistes installés dans le Tarn présentent Fille, le nouveau spectacle en cours de création de la compagnie L'Espante, un spectacle mêlant les chansons d'Anne Sylvestre à des extraits d'un ouvrage de Camille Laurence portant le même titre, Fille. Une émission enregistrée le 24 juin 2021.

0: Ben, notre grande joie, en tout cas, les hommes se sentent sont aussi émus que les femmes et se sentent aussi concernés parce que ben, des fois c'est un peu le retour que certains nous ont fait sur les dossiers. Attention à ce que ça paraisse pas trop
1: En non-mixité.
0: en non-mixité, alors que je veux dire jamais on demande à des femmes, tiens, quand vous allez voir un spectacle avec un homme le héros, ça va, c'est pas trop compliqué. Non, j'arrive à m'identifier un héros et à voilà, à décaler les choses pour me sentir concernée par ce qu'il vit, donc je pense que les hommes sont capables aussi. Et puis au-delà de ça, non, les retours des hommes, là, pour... bah, c'est que ça les interpelle sur leur place en tant qu'hommes vis-à-vis des femmes, évidemment, mais aussi, bah, dernièrement, là, je discutais avec un ami qui avait vu le spectacle et qui me disait, ah non, mais moi aussi, hein, enfin, les réflexions de, tu n'as pas le droit de pleurer, t'es un homme, soit costaud, soit fort. Ces choses-là sont aussi des réelles souffrances et des réels carcans pour les hommes. Après, pour les ados, bah, c'est rigolo parce que c'est vrai que parfois, suite au spectacle, ils ont a priori pas grand-chose à dire. Et puis quand on leur pose deux, trois questions, bah, là, c'est le flot de paroles est ouvert et ils ont plein, plein de choses à dire. Donc, c'est aussi ça qui est intéressant quand même dans ce spectacle, c'est que le personnage, donc, il naît dans les années 60 et voilà, ça va jusqu'à dans les années 2000. Donc, à travers le texte et les chansons d'Alcide Vest, il pourrait y avoir quelque chose qui paraîtrait daté, enfin, mais en même temps, il y a une telle résonance avec l'actualité, avec, je crois, bah oui, cette libération de la parole qu'on peut voir à l'œuvre quand même sur les réseaux sociaux, dans les médias. Et puis, j'ai l'impression que les jeunes, à l'heure actuelle, se saisissent de ces questions-là et voilà, sont en tout cas acteurs de ces questions-là et que si on leur tend le micro, enfin en tout cas on leur laisse un espace de parole, ils ont des choses à dire et envie de faire bouger les choses, quoi.
2: Oui, c'est vrai que moi j'avais un peu cette inquiétude de dire ah oui, mais les hommes ils vont se sentir agressés. Et c'est vrai que j'avais un peu cette inquiétude-là. Et c'est là où je dis que ce spectacle moi-même m'a fait cheminer sur des idées que je pensais des choses acquises et que finalement non, pas du tout, même si on est en 2021. Et donc en discutant justement avec les hommes présents, bah, de voir il y a une grande émotion, mais autant chez les femmes que chez les hommes présentes. Chez les femmes présentes ou chez les hommes présents. Et les discussions que j'ai pu avoir aussi montrent que, en tout cas, ceux qui étaient là, les hommes qui étaient là, se rendent bien compte que ce n'est pas les hommes qui sont pointés du doigt, c'est un système, en fait, le patriarcat. Voilà, après, je ne sais pas si tous les hommes peuvent avoir ce recul, mais pareil, toutes les femmes non plus. La preuve, c'est que moi-même, je ne me rendais pas compte de pas mal de choses, et grâce à ce spectacle, j'ai quand même vraiment pris du recul et ouvert les yeux et compris à quel point c'était nécessaire de continuer à dire les choses. Et voilà, encore plus, justement, quand on a deux filles. Mais bon, même pour les petits garçons, pareil, enfin, il faut vraiment commencer tôt à essayer de déconstruire ce qui se construit dès la maternelle. Moi, du coup, aussi, j'en parlais justement avec Aurore. J'écoute plein en ce moment, de podcasts sur Arte Radio ou d'autres choses, enfin, très intéressants, qui montrent à quel point on a encore du chemin à faire et qu'il ne faut pas lâcher l'affaire.
0: Bah moi, j'ai un petit garçon et qui vient de rentrer à l'école et je vois bien ce que j'ai, mon travail de transmission, il est vraiment à cet endroit aussi de l'égalité homme-femme parce que quand il revient en me disant ah non mais tu peux pas, t'es une fille, t'es pas capable, c'est voilà, il y a un peu de travail, mais assez, après c'est ça qui est drôle, c'est que ça va assez vite. Pour la petite anecdote, dernièrement son papa lui a ramené des crocs rose fluo. Et donc, tout de suite, il a dit, ah, mais non, je peux pas mettre ça, c'est rose, c'est pour les filles. Et donc, calmement, on lui a dit, ah, mais tu sais, il y a des garçons qui portent du rose, et puis il y a des filles qui adorent le bleu. Ah, d'accord, ok. Et le soir, à la rivière, il était très fier de dire à tout le monde que c'était son papa qui lui avait offert ses belles crocs. Donc, ça va assez vite aussi. Voilà, il faut juste, je trouve, être attentif à ce qu'ils viennent nous raconter et leur expliquer qu'un autre monde est possible.
2: C'est-à-dire, plus on met de poids sur les choses, plus il y a une sorte de crispation. Alors que si on parle naturellement, en disant bah non, voilà, non, non, le rose c'est aussi pour les garçons, et le bleu c'est pour les filles, ça passe en fait. Moi, c'est pareil. Hein. Depuis ce spectacle, je fais encore plus attention à ce que je raconte à mes filles. Aussi, par exemple, sur les tâches ménagères, etc. Moi, mon anecdote, c'était. Je sais plus, ma plus jeune qui a 4 ans, elle voulait inviter un copain ou une copine, je sais plus. Elle me dit, mais on connaît pas le numéro de sa maman. Je me dis, mais pourquoi le numéro de sa maman? Ça peut être son papa. Enfin, pourquoi est-ce que ça serait que sa maman qui amènerait. Ton copain à la maison, je dis ça c'est soit la maman, soit le papa, selon qui est disponible. Et donc voilà, et après le lendemain, je sais plus, on rediscute, et moi-même, j'ai pas fait attention, j'ai dit, oh, on va appeler sa maman. Et elle me dit, où son papa? Et là, j'étais tellement heureuse, je me suis dit, non, mais ça va très vite, quoi, en fait, il suffit de, effectivement, déjà, soit de faire attention à ce qu'on a reçu, enfin, on baigne encore là-dedans, hein, malgré la parole libérée, etc. Enfin, c'est pas fini du tout. Mais si on est vraiment vigilant, en fait, je trouve que les enfants, enfin, eux-mêmes sont très très attentifs et ils sentent que c'est important, mais que c'est pas grave et qu'il faut juste, enfin, que c'est important et que ça fait partie de la vie. Enfin, que c'est comme ça. Ben, il intègre et puis c'est parti, quoi. Donc, moi, je trouve que ça fait vraiment travailler là-dessus. Puis j'aime bien, voilà, le côté légèreté. J'y reviens. L'émotion, reconnaître l'émotion que tout ça peut susciter, enfin les histoires personnelles, mais d'avoir ce côté léger et optimiste, quoi. Enfin, bon, c'est pas toujours facile, mais je trouve que enfin, moi en tout cas, j'ai besoin de ça pour pouvoir continuer d'avancer, parce que des fois, c'est vrai que c'est dur, notamment quand il y a des choses très difficiles, hein, dans ce livre et dans ces chansons. Enfin, avec Aurore, on a souvent pleuré, hein, en répétition. Mais voilà, j'aime bien toujours ces deux côtés, quoi.

0: Embo et Aurore Lerat, deux artistes installés dans le Tarn, présentent Fille, le nouveau spectacle en cours de création de la compagnie L'Espante, un spectacle mêlant les chansons d'Anne Sylvestre à des extraits d'un ouvrage de Camille Laurence portant le même titre, Fille. Une émission enregistrée le 24 juin 2021.
1: La transmission, en fait, c'est très important aussi dans le livre, en fait, la transmission. Et comment, à un moment, en fonction de son comportement avec son enfant, de ce qu'on dit, de ce qu'on fait, en fait, on peut changer les choses, en fait. Ça, c'est vraiment important, je trouve. Autant dans les chansons que dans le texte du roman, moi, je trouve que c'est assez présent, quand même. Enfin, ça... Ça va en s'arrangeant, en fait, au fil. Le début, c'est vrai que c'est un peu violent, quoi. Mais bon.
2: C'est marrant, à vous écouter, ça me fait aussi me dire que ça raconte un peu comment la famille, notre histoire personnelle, à la fois elle nous détruit et à la fois elle nous construit. Enfin, en tout cas, qu'on se construit à partir de nos expériences, nos histoires personnelles et nos vies familiales. Et qu'en même temps, c'est à partir de là qu'on... Voilà, qu'on travaille sur soi, qu'on comprend des choses et qu'on peut aussi se libérer de certaines choses, si tant est qu'on a envie d'aller y regarder, de mettre de la conscience sur certaines choses. Et la figure du père, qui dans le roman est quand même assez gratinée, en même temps on sent pas de la part de la narratrice une colère vis-à-vis de ce père-là. Non, j'ai eu ce père-là, voilà ce qu'il m'a dit, voilà à partir de quoi je me suis construit. Et en même temps, voilà, grâce à ma fille, je me libère de ce poids, mais voilà, il n'y a pas de rancœur.
1: Grâce à ma fille, mais c'est qu'elle peut l'écouter aussi. Moi, c'est ça que je trouve très beau aussi. C'est que dès le début, elle arrive à écouter, en fait, cet enfant. Et ça, enfin, je trouve ça aussi très beau et porteur d'espoir. Parce que enfin, ça fait pas longtemps aussi qu'on... Enfin, dans les années 60, enfin, les enfants, déjà, c'était pas... Enfin, on commençait peut-être à peine à dire que c'était des personnes, quoi. Enfin, les bébés ou quoi. Donc, c'est... Il y a ça aussi qui est important. C'est ça aussi qui va faire changer les choses aussi. Si on est capable d'écouter aussi les enfants et puis de se nourrir les uns et les autres de ce qu'on a à s'apporter, quoi. Plutôt que d'être... Et ça, pour moi, ça rejoint aussi le patriarcat dans le sens où on n'est plus dans une domination de l'enfant, mais on est dans un rapport qui circule, quoi. Enfin, on se nourrit les uns des autres. Et voilà, et ça, je trouvais ça très beau aussi dans le livre, quoi. Franchement, moi, ce que je peux dire vraiment sur ce spectacle, c'est que ça m'a énormément émue. Enfin, le livre, j'ai beaucoup pleuré. Et en même temps, j'ai eu aussi beaucoup d'émotions, mais très fortes, mais positives aussi. Et les chansons d'Anne Sylvestre, c'est pareil. Et alors, pas oublier la musique, il y a aussi la force de la musique, en fait, qui permet aussi de traverser ces émotions, en fait, d'aller au-delà, de dire, bon, ça donne une respiration, un temps pour les vivre. Et je trouve ça vraiment chouette d'avoir que Aurore ait eu l'idée d'associer les deux, parce que vraiment ça donne une force vraiment d'associer les chansons, la musique, la voix avec le texte, comme ça, vraiment.
2: C'est vrai que là, la forme qu'on a choisie, qui est plutôt une forme de lecture-concert, elle aurait pu avoir quelque chose d'austère et d'intellectuel, et en fait la place de la musique et la place de la voix amène cet espace d'émotion. Et justement, ces endroits-là, c'est des moments où le mental saute et on est vraiment que dans nos sensations physiques. Et là, on sent bien que, ouais, y a quelque chose de très cathartique, et pour nous, mais et pour les spectateurs. Et la représentation fait écho à ce qui se dit dans le texte et dans les chansons. C'est que, mine de rien, voir deux nanas sur scène qui s'éclatent et qui... Et qui ose cette mise à nu, parce que c'est ce qu'on nous, on nous a aussi renvoyé, c'est d'être dans le presque a cappella, dans des morceaux qui vont parfois dans les aigus, dans les graves, enfin, je veux dire, qui nous mettent à un endroit de vulnérabilité, de fragilité. Ben ça, enfin je sais pas, dernièrement, la copine en sortant m'a dit « Waouh, vous êtes deux femmes puissantes !» Enfin, voilà, tout d'un coup, que nous on se permette ça, c'est venir en écho à ce qui se raconte dans le roman, enfin voilà... on sortira aussi de ces carcans quand on se permettra et voilà.
1: C'est Aurore qui m'a donc parlé aussi d'un autre livre en fait que j'ai lu pour nourrir aussi la création, la réflexion. Et ça, pour moi, ça vient résonner aussi par rapport au patriarcat, comment fonctionne notre société en fait. C'est pour ça que les émotions pour moi sont très importantes, font vraiment partie le fait qu'on puisse oser pleurer devant tout le monde, autant homme que femme, ça vient aussi contrer en fait ces habitudes là de fonctionnement de la société. On est complètement bridé, qu'on n'a rien le droit de montrer. Comment arriver à vivre sa vie, comment arriver à, enfin, aussi voilà, pas vouloir dompter un enfant, mais d'être plus dans les coups, de se laisser toucher par ce qui est dit. Tout ça aussi, c'est des choses qui pour moi vont faire changer le monde si on arrive à accepter de fonctionner comme ça et pas juste avec la domination, la violence où on se tait, on dit rien. Et puis on parle aussi du corps, on parle des choses, enfin voilà, qu'on arrête de mettre le chapeau sur tout. Et ça, bon, c'est pas que le patriarcat, c'est aussi la religion, enfin, les carcans, les différents. Oui, voilà, mais c'est tout des carcans, voilà, oui, effectivement, ça va. Bah, d'ailleurs, avec Adam et la faute à Ève, voilà, on est pas mal là-dedans. Mais voilà, je trouve que c'est tellement riche, en fait, tout ce que ça soulève comme question. Et c'est pour moi, on n'est pas là qu'à parler des filles et des femmes, on est là à parler d'un système en fait. Et je trouve ça très intéressant et d'en parler pas dans une manière d'attaque, mais dans une manière de dire voilà, là c'est là, on vous le dit comme ça, et maintenant qu'est-ce que vous en faites? Qu'est-ce que ça vous fait?
2: C'est vrai qu'un retour qu'on nous a fait, que je trouve assez juste, c'est que, bon, en plus dans ce qu'on vient de dire, voilà, il est clair qu'on lit des choses et on lit pas mal d'ouvrages féministes, et tout d'un coup là c'est à travers la fiction et à travers la poésie en fait qu'on vient raconter ces choses-là, et tout d'un coup de plus être dans de la théorie ou du militantisme, bah ça permet aussi de venir toucher les gens intimement, et quelque part le message est à mon avis plus fort, ou en tout cas voilà, juste, enfin,
1: peut-être plus entendable pour certains, en fait.
2: Oui, et puis il est transcendé quelque part, enfin, il est sublimé parce qu'il y a un acte artistique autour.
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C'est la fin de cette émission, une présentation du spectacle en cours de production de la compagnie L'Espante, un spectacle intitulé « Filles ». Un spectacle qui mêle des extraits d'un ouvrage de Camille Laurence intitulé également « Filles » et des chansons d'Anne Sylvestre. Merci à Mbo et à Aurore Lera, les deux artistes qui portent ce spectacle, comédienne, chanteuse, musicienne et qui nous ont présenté cette création. Merci à Anne Sylvestre pour tout le bien qu'elle nous a fait sa vie durant et tout le bien qu'elle continue à nous faire par les chansons qu'elle nous lègue. Merci à Camille Laurence pour son très beau et très puissant roman « Filles ». Vous pouvez retrouver la Compagnie L'Espante sur le site qui lui est dédié, Compagnie L'Espante en minuscule tout attaché, .wixsite.com. Et puis, on le dira jamais assez, des filles, c'est merveilleux et comme c'est puissant.

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0: Bonjour à tous. Alors, je me présente, je m'appelle Sarah et je suis avec ma coéquipière
7: Noémie.
0: Et nous allons vous présenter l'émission
7: de qu'on a fait tous ensemble, les Radio Franca. On est une colo, on a eu 4 jours pour faire cette émission. On a essayé de mettre un max de bonne humeur, un max d'informations et on espère que ça va vous plaire. Dans cette émission, vous pourrez retrouver des interviews, des bénévoles, vous pourrez retrouver des chroniques, des histoires.
0: De la bonne humeur.
7: On va faire un petit tour de table, ça vous va ? À notre gauche, il y a
8: Anaï.
2: Jalel.
3: Oh, Khaled.
9: Morgan.
0: Yuna. Et nous allons passer la main à nos programmateurs musicaux.
9: Enchanté. Maintenant, nous allons écouter la musique « Dans les yeux d'Emily » de Joe Dassin.
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0: Et nous sommes repartis pour une petite histoire de la main de Yuna, interprétée du coup par Yuna et Morgan.
1: Tar, 5 ans.
2: Il était une fois, au sud du Maroc, un désert paisible se trouvait. La chaleur ambiante se faisait si aride que seuls trois clans vivaient, en guerre, bien évidemment. Le premier, le clan des ombres de la nuit, cherchait à prendre enfin de l'ampleur et de la grandeur, après 6 siècles de dure labeur pour leur liberté. Prise par le deuxième clan, les baladins du grand soleil. Ceux-ci gouvernaient le désert depuis sa création, avides de pouvoirs et de terres. Et puis, enfin, plus discret, le clan d'Azurite, tenant leur nom de leur principale ressource commerciale avec les autres déserts.
1: Mais maman, on connaît déjà cette histoire. Patience, Saadia, patience. Prends exemple sur ton frère. Tar a 5 ans, ça peut pas compter. La petite brunette rouspète et souffle de colère, mais se rassoit et se tient prête à écouter la suite.
2: Je disais donc, avant qu'une certaine demoiselle me coupe, sur ces mots, la femme au voile lança un lourd regard entendu à sa fille, que le clan Azurite tenait sa principale ressource commerciale de la pierre précieuse. Mais comme ce clan accumulait richesse et prospérité, bien entendu, les deux autres étaient jaloux.
1: Mais maman, pourquoi les padalins et les orbres étaient jaloux? Demande le petit Tar, coupant sa pauvre mère lui aussi. Mon cher Tar, tu comprendras si tu ne me coupais pas, le sermonne-t-elle en souriant.
2: Les Azurites n'avaient pas connaissance de cette jalousie maladive, fruit de l'humanité, des paladins et des ombres à leur égard. Un jour, comme tout autre, Messaouda alla chercher de l'eau pour le clan à la rivière, barrière naturelle entre les trois peuples. Mais quelques heures après, elle fut retrouvée éviscérée par son mari, inquiet de ne pas la voir revenir.
1: Et la suite ? Réclame l'enfant, avide du conte raconté par sa maman. Celle-ci lui sourit et ébouriffe ses cheveux en riant. Demain soir, promis mon ange. Bon, on mange quoi ce soir ? Interroge Abraham, le père de Tar et de Saadia. J'ai préparé de la salade, mais nous n'avons plus de châtaignes ni d'abricots pour le dessert. Mes chéris, vous voulez bien aller acheter chez le voisin et le lui en demander s'il vous plaît ?
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0: du Tarn.
3: On espère que cette histoire vous a plu. Et maintenant, je vais laisser la parole à Sarah, car elle va vous parler des préventions.
0: Alors oui, nous allons passer à un interview de stand de prévention de post-guitare où ils vont vous apprendre plein de petites choses que parfois on ne sait pas. Et c'est très important à savoir, surtout durant un festival en pleine canicule. Alors bonjour, enchanté. Que pouvez-vous nous dire sur le stand de prévention de post-guitare ?
4: Alors nous, on est l'association Avenir Santé et on tient un stand de prévention où on donne du matériel de prévention et de réduction des risques sur l'audition, l'alcool et les autres drogues, sur la sexualité, tout ça. Et il y a aussi des maraudes sur site. Donc on donne du matériel et aussi des bons conseils pour que tout se passe bien.
5: D'accord. Par rapport aux années précédentes, vu qu'il fait beaucoup plus chaud, il n'y a rien qui change niveau prévention ?
4: Si, déjà il y a les mélanges. Par exemple, quand on boit de l'alcool, on boit moins d'eau, donc on peut être déshydraté, surtout avec la chaleur. C'est vrai qu'il peut y avoir un peu plus de malaise, ce genre de choses, mais voilà.
5: D'accord, merci beaucoup. Enchantée de vous avoir rencontré. Au revoir.
0: Et c'était un petit interview du coup du stand de prévention. Et bien sûr, nous n'avons pas pu parler des cas de vol ou s'hydrater en pleine canicule ou. Donc, faire attention à son prochain et à soi-même.
3: Donc, n'oubliez pas, prenez soin de vous et prenez soin des autres. Maintenant, on va vous présenter des papis qui sont très spéciaux parce qu'ils font partie de l'association Tripote et Mascagne et ils vont se présenter.
6: Donc, du coup, est-ce que vous pouvez vous présenter votre prénom ?
7: Jean-Bernard.
6: Depuis quand est-ce que Tripote et Mascagne, ça existe ?
7: Notre équipe, c'est une équipe de bricoleurs pour réparer le matériel, entretenir le matériel, puisque le festival, l'association Arpège et Trémolo a beaucoup de matériel, vous voyez. Et pour l'entretenir, on a créé cette équipe en 2017. On était une dizaine de bénévoles, d'anciens bénévoles. Voilà.
6: Et vous êtes toujours les mêmes ou il y a de nouvelles personnes ?
7: Nous sommes toujours les mêmes depuis 2017. Et au départ, nous devions être une douzaine. Ouais. Et depuis, ça a grossi. On travaillait en binôme pour pouvoir se remplacer. Et depuis, on a créé deux ou trois autres binômes. Et on doit être 17 ou 18 maintenant.
8: Et chaque année, vous vous donnez rendez-vous ici. C'est vraiment votre...
7: Alors, nous travaillons pour l'association toute l'année. Nous réunissons au dépôt du matériel tous les 15 jours, les mardis. Voilà, c'est traditionnel. En deux ou trois fois par mois.
8: Et comment ça marche exactement? On vous donne les objets. Comment exactement ça fonctionne? Comment vous faites pour...
7: Nous avons des entrepôts et nous stockons le matériel. Alors, les bungalows, les canapés des artistes, les toilettes sèches, les crash bars, tout le matériel lourd.
6: Et du coup, ce stand, c'est que cette année que vous le faites? Enfin, vous avez commencé cette année, c'est ça? Le stand, vous avez commencé à le faire cette année?
7: Voilà, le stand. Alors, nous disposions de ce vieux qui servait autrefois pour la billetterie sur le Vigan. Il était inutilisé depuis plusieurs années. Et on a eu l'idée une idée en l'air comme ça, de le réutiliser et pourquoi pas faire un bar à tabac. Parce que l'année dernière, ici, moi j'étais sur la cathédrale, mais je ne suis pas venu. Il y avait un bar à vin et nous avons remplacé le bar à vin. Voilà.
8: Très bien.
6: Super, merci beaucoup.
8: Merci beaucoup d'avoir pris du temps.
6: Merci, oui.
0: J'espère que cette interview vous a intéressé. Maintenant, nous sommes repartis. Nous allons entendre l'interview de Festivalier à qui on a posé une question. Qu'est-ce que vous avez dans votre sac? Trois choses super importantes en temps de festival.
9: Pour commencer, est-ce que vous pouvez vous présenter?
10: Oui, bien sûr. Je m'appelle Charlotte. J'ai bientôt 26 ans et j'habite à Limoges.
9: Est-ce que vous avez trois objets indispensables dans votre sac ou sac à dos, sac à main pour pouvoir aller au festival?
10: Oui, mon téléphone évidemment pour prendre des photos, de la crème solaire et et une batterie pour recharger mon téléphone.
9: Ok, les trois objets sont super importants et merci beaucoup.
11: Bonjour, est-ce que vous pouvez vous présenter en une petite phrase?
12: Bonjour, je m'appelle Lilou et j'ai 17 ans.
11: Merci beaucoup. C'est quoi les trois objets que vous avez dans votre sac et que vous considérez indispensables pour aller au festival?
12: Déjà une gourde, parce qu'il fait vraiment très chaud. Il y a quoi après dedans?
13: Qu'est-ce qu'on a pris d'autre?
12: Il y a aussi son appareil photo.
13: Et on a pris un téléphone aussi.
12: Je vais vous poser la question.
11: Merci beaucoup.
0: Bon, et c'est très intéressant tout ça. Maintenant, qu'est-ce que vous direz de répondre, vous qui êtes autour de la table, de répondre à cette question? Qu'est-ce que vous mettrez? Trois choses que vous mettrez dans votre sac. Hyper important.
6: Yes.
0: Anaïe, vas-y.
6: Alors moi, je prends du déodorant parce qu'on est sous canicule, donc ça a pu la transpirer.
0: Ouais.
6: Mon appareil photo et une petite bouteille d'eau aussi sous canicule. Important de s'hydrater, la team.
0: Très bien, Jalel, vas-y.
9: Moi déjà je prendrais sûrement déjà un appareil photo ou un téléphone pour immortaliser le moment. Une gourde isotherme pour garder du coup l'eau fraîche. Et peut-être de la crème solaire parce que si le soleil tape en plein concert, du coup comme ça on prend pas des gros coups de soleil.
0: Faudrait qu'on se mette en maillot pour faire un petit bronzage en même temps, ça serait plus pratique.
1: Moi je pense qu'il faudrait prendre un appareil photo ou un téléphone. L'a dit Jalel, immortaliser le moment. De la crème solaire aussi, c'est important. Et des lunettes de soleil.
9: Super.
0: Très bien. Écoutez, merci pour toutes ces réponses. Je suis plutôt d'accord avec vous, on va pas se le cacher. Et maintenant, si on lançait l'histoire, Sarah, t'es d'accord pour lancer l'histoire?
6: Tout à fait, surtout qu'elle est super intéressante.
1: Tahar, 16 ans.
2: Aussitôt qu'il vit la pauvre Messaouda, Kader déclara la guerre aux ombres ainsi qu'aux paladins. Les batailles durèrent 27 jours et nuits, se soldant par la victoire d'aucun des peuples. Des milliers de paysans moururent, abattus par les mains principales des paladins.
1: C'est fou comme les paladins sont des tueurs, intervient Tahar en levant les yeux au ciel. Et encore, c'est que les débuts, soupira Saadia en s'asseyant.
2: La rage se trouvait dans chaque paire d'œil des combattants. Les femmes protégeaient les enfants au péril de leur vie et les hommes se ruaient sur les cohortes ennemies. Au cœur de la bataille se trouvaient les Azurites, qui subissaient bien qu'ils soient à l'origine. Ils se battaient avec toute la force que le soleil pouvait leur donner. Ils tuaient avec la grâce d'un félin.
1: À table, chantonna Abraham, le papa, interrompant le récit de sa femme. La suite demain soir alors.
0: Les Radio Franca
6: du Tarn vous présente.
0: Ça vous dirait une petite pause musicale maintenant?
6: Yes. Oh oui, de fou. Alors, on va partir sur Be Young, Be Foolish et Be Happy de The Tams.

0: Alors, il n'y a pas si longtemps, j'ai entendu parler des jeunes talents et je ne les connaissais pas du tout. Est-ce que tu pourrais nous en dire plus, Noémie, s'il te plaît ?
1: Mais tout à fait, Sarah ! Alors aujourd'hui, je vais justement vous présenter un sujet qui me donne de l'espoir, les jeunes artistes d'Albi. Car ouais, tous les chanteurs sont passés par la case départ, même Jean-Louis Aubert. Le début, un moment où on a peur de se lancer, mais l'envie de progresser. Pour vous parler de ça, quoi de mieux que vous raconter mon expérience en tant que public de quartier jeunes talents ? Bon, déjà, qu'est-ce que c'est ? Le quartier, c'est la scène cathédrale qui est placée place Sainte-Cécile. La scène, elle est dite off, ça veut dire que les concerts sont gratuits et ouverts à tous, comparé à Pas de Grosse Salle par exemple. C'est aussi là que se passent les concerts acadiens, des Canadiens francophones qui viennent chauffer la scène en France. Bon, revenons à nos jeunes artistes. 16 ados de 11 à 20 ans. Ils ont été sélectionnés par un jury en octobre 2025. Ces artistes se sont produits jeudi, vendredi et samedi pour partager un max de leurs talents. J'ai eu la chance d'assister à la moitié du concert de vendredi. Devant la scène imposante, il y avait des allées de bancs. La foule calme mais attentive profitait du spectacle. Je peux vous le dire, les Francas, on a bien dansé et on a bien chanté. Le présentateur y mettait le feu en encourageant les ados. Et d'ailleurs, on va le laisser parler.
2: Bonjour.
3: Bonjour.
2: Vous pourrez vous présenter, s'il vous plaît ?
3: Oui, bien sûr, je m'appelle Stéphane Solo, je suis né à Albi et je suis humoriste et je fais du human beatbox depuis plusieurs années. J'ai un one-man show qui s'appelle Mi Homme Micro et j'ai le plaisir d'encadrer les talents de quartier de la ville d'Albi pour Post Guitare et d'autres festivals cette année.
2: Ok, merci, c'est super intéressant. Est-ce que vous écoutez un peu dans le monde de la musique ? Vous écoutez ?
3: Alors moi, je suis un grand fan de la musique de Motown, la musique noire américaine. Alors ça va de James Brown à Marvin Gaye, Michael Jackson, Stevie Wonder. Et surtout, c'est vrai que je suis métisse, donc j'aime beaucoup la musique antillaise que mon père m'a communiquée, mais aussi la chanson française du côté de ma mère. J'ai fait un mélange de tout ça et ça fait un peu mon univers en fait.
2: Ok, super, c'est un peu original. Est-ce que vous avez un artiste préféré ?
3: Alors, évidemment, The King of Pop, Michael Jackson. Michael Jackson.
2: Voilà. Ah ouais, c'est quelque chose, vraiment. Bravo, non, mais je vous félicite.
3: Merci beaucoup.
2: Non, mais bravo. Est-ce que vous avez un titre, du coup ?
3: Alors moi j'ai un spectacle, ça s'appelle Mi Homme Micro. Dedans il y a de la musique, il y a de l'humour. Et alors là je suis avec les talents de quartier, mais je serai tout seul sur scène à Toulouse. Je crois que c'est le 7 novembre au Studio 55. Et j'attends beaucoup d'albigeois là-bas.
1: L'ambiance était vraiment au rendez-vous comme vous avez pu l'entendre. Post Guitare, c'est une grande famille. Tout le monde rigole, danse, chante. Mon premier festival et j'en garderai un beau souvenir toute ma vie, je peux vous le dire. Mais c'est pas seulement des artistes, Post Guitare. C'est des bénévoles, c'est des assos, ils forment Post Guitare, c'est eux. Petite anecdote, on avait interviewé une bénévole dans une association qui s'occupait de la buvette du quartier Jeunes Talents. Malheureusement, on n'a pas enregistré, mais je peux vous dire qu'elle aimait Aurel San et la raclette, ce qui pour moi est quand même super important. Bon maintenant, ici je laissais la parole à trois de nos jeunes talents. Interviewés par Jalel, Khaled, Raled et moi-même. Les six autres interviews sont disponibles sur notre Arte audioblog, n'hésitez pas.
4: Déjà, si tu pouvais te présenter, s'il te plaît.
5: Ok. Bonjour, moi c'est Michaela, j'ai 13 ans, bientôt 14 le mois prochain et je participe aux talents de quartier.
4: Comment t'as fait pour entrer dans les talents de quartier ?
5: Alors je chante depuis que je suis toute petite parce que j'adore ça, mais j'ai jamais pris de cours de chant. Et j'ai vu cette audition, je me suis dit pourquoi pas y participer, j'ai été prise, voilà.
4: Est-ce que c'était compliqué ? Est-ce qu'il y avait de la concurrence un peu ?
5: Alors oui, on était environ une cinquantaine à passer les auditions et franchement, tous ils avaient des très belles voix. Donc je suis très contente d'avoir été choisie, quoi.
1: Est-ce que tu aurais un mot à dire pour d'autres jeunes chanteurs que tu aimerais encourager par exemple ?
5: Alors franchement, juste éclatez-vous et faites ce que vous aimez. Genre vraiment, si vous avez envie de faire quelque chose, faites-le. N'ayez pas peur du regard des autres, etc. parce que c'est votre passion, quoi.
1: Super, merci beaucoup. On te laisse rejoindre tes familles et bravo, bravo, bravo.
5: Si jamais il y a le
4: choix. Est-ce que tu pourrais te présenter, s'il te plaît ?
6: Je m'appelle Julia, je vais avoir 18 ans et j'ai toujours chanté toute seule, mais j'ai pas vraiment pris de cours de chant. Et voilà.
4: Qu'est-ce qui t'a poussé à auditionner pour Talent Quartier ?
6: En fait, j'ai vu qu'il y avait plein de scènes, plein de belles opportunités et j'avais rien à perdre, donc j'ai tenté et puis j'ai été prise.
1: Bravo. Qu'est-ce que tu peux nous dire par rapport à l'ambiance, etc. ? Tu as réussi à te faire de nouvelles amies ? Comment c'est ?
6: Alors oui, l'ambiance est super. On s'entend tous bien, on est tous amis et on vit cette expérience tous ensemble, donc c'est cool.
1: Est-ce que tu aurais un message à faire passer pour de jeunes chanteurs qui aimeraient commencer la musique et qui sont peut-être un peu stressés?
6: Alors, je me souviens que ma première audition, on a dû me pousser sur scène pour que je puisse y aller. Du coup, en fait, on n'a rien à perdre. Et c'est, ça reste une expérience, même si on n'est pas pris, donc il faut foncer.
1: Merci beaucoup.
2: Est-ce que tu pourrais te présenter?
7: Je m'appelle Noam, j'ai 13 ans et je chante pour le festival Pause Guitare.
2: Super, j'aime bien ton style. Est-ce que tu as un style de musique que tu préfères? Rap, rock, pop?
7: J'aime bien les chansons à voix.
2: Quelque chose t'a poussé à faire de la musique ou c'est juste par passion?
7: Non, c'est juste par passion et j'ai jamais arrêté.
2: Avant de monter sur scène, tu stressais un peu?
7: J'avais un peu du stress, mais c'était du bon stress et au final, on s'est éclaté.
2: Comment t'as fait pour gérer le stress? T'es allé sans réfléchir?
7: C'est comme une technique que j'ai, c'est-à-dire que le stress, il s'en va avec le public qui applaudit, etc.
2: T'as une anecdote drôle à nous raconter? Quelque chose dans le genre?
7: Oui, c'était l'année dernière, à la fête de la musique. On devait tous venir, du coup, pour le final. Et j'ai failli trébucher avec le trépied. Voilà.
2: Trop drôle.
1: Ah, ils sont forts quand même. Hein. Bon, pour finir, je tiens à préciser quelque chose. Si vous m'écoutez et que vous aimez la musique, la scène, mais que faire des concerts, c'est pas trop votre truc, il y a plein de métiers dans la musique autres que chanteur ou musicien. Ingénieur du son, ingénieur lumière, régisseur, plein. Vous trouverez toujours ce qui vous correspond. Et si c'est pas pour un métier, mais juste parce que vous voulez aider, devenez bénévole. On a interviewé une bénévole dans une association qui était présente au concert des jeunes talents. Mais vous allez... Je peux vous dire que... Bon, j'espère que j'ai réussi à vous partager mon admiration pour ces jeunes si talentueux. Et si vous devenez retenir une chose de cette chronique, c'est lancez-vous. N'attendez plus pour faire ce que vous aimez. Et même si ça fait peur, pensez aux belles choses qui vous attendent sur le chemin. Merci de m'avoir écouté et merci à tous les gens qui ont pris leur temps pour moi.
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10: Nous allons passer
1: au lancement des bénévoles. On va écouter un bénévole qui était dans la truc VIP.
2: Est-ce que vous pouvez vous présenter, s'il vous plaît?
11: Oui, Laurent, je suis bénévole sur Pause Guitare. Je suis au contrôle VIP.
2: Ok, super, contrôle VIP, quoi.
11: Oui.
2: Est-ce que vous avez quelque chose qui vous a poussé pour être bénévole?
11: L'envie d'être bénévole, des amis qui m'ont poussé à être bénévole et j'y suis depuis 5 ans et j'y m'y plais, donc je reviens tous les ans.
2: Oh cool, super. Pendant du coup ces 5 ans, est-ce que vous avez une anecdote drôle à nous raconter?
11: Peut-être pas une anecdote, mais un senti de bien-être, d'oublier tous ses soucis au quotidien, d'être avec des copains. Voilà, je pense que c'est plutôt ça. Ce sentiment d'être bien. Il n'y a que des gens bien sur le festival.
2: Enfin, est-ce que vous avez motivé des gens en particulier, que ce soit de votre entourage ou des gens inconnus, pour qu'ils aussi postulent pour être bénévoles?
11: Non, pas trop. Enfin, moi, je fais partie. Mais mon fils est bénévole, ma fille est bénévole. Donc, eux, ils nous ont poussés. Mais après, moi, j'en parle autour de moi. Mais bon, on est assez déjà. Je crois qu'on est beaucoup de bénévoles. Mais si j'en trouve, s'il fallait en trouver, j'en trouverais. Hein.
2: Merci.
1: Donc, après ce petit interview des bénévoles au contrôle VIP, on va passer à une petite pause sport parce que durant notre colo à Pause Guitare, il y a eu un match. C'était le match France-Maroc. Et on va avoir notre commentateur spécial qui va nous en parler un petit peu plus.
12: Bonjour. Alors, je me présente. Je m'appelle Jalel, 12 ans, bientôt 13. Et du coup, je vais commencer en parlant déjà du Maroc, parce que jeudi, on a eu un match France-Maroc où le Maroc a été dominé par la France. Et dans ma tête, j'ai pensé à quelques changements qui auraient pu changer le cours du match. Peut-être que le Maroc aurait eu plus d'occasions. Et du coup, pour commencer, directement, déjà le gardien, je ne change rien. Bono, voilà, exceptionnel. Il arrête le pénalty d'Mbappé. Beaucoup de frappes très, très intéressantes, comme celle de Doué, qui était en face à face. Après, dans la charnière centrale, je pense que je laisse Hakimi à droite, Diop en centrale, mais que j'enlève Salah Eddine à gauche. Je mets Mazraoui et je mets Helhel. Je sais pas comment ça se dit, je galère. Après, du coup, je passe au milieu. Je laisse, du coup, Bouadji et El Ainaoui. Mais vers la 50e ou vers l'heure du match, vers la 60e minute, je pense que je vais enlever El Aynaoui pour faire entrer Amrabat. Après, pour les attaquants, j'aurais laissé Brahim Diaz un peu à droite. Chemjin Talbi, je pense que je l'aurais enlevé, j'aurais fait rentrer Raimi. Et à gauche, j'aurais enlevé Bilal Elkanous pour faire rentrer Yacine Jessim. Et du coup, je pense qu'avec ça, on aurait beaucoup plus d'occasions et peut-être aller marquer un but, voire les deux buts, si le Maroc se reprenait. Après, du coup, je vais passer au prono de maintenant, du coup, des demi-finales et de qui je vais voir en finale. Du coup, je commence avec France-Espagne. Je pense que ça sera un très, très grand match. Et en réfléchissant beaucoup, je pense que l'Espagne va peut-être marquer le premier but. Et je vois la France marquer deux buts avec un but de Mikael Olise et un but d'Mbappé. Après, Argentine-Angleterre, je vois l'Argentine s'imposer 1-0 face à l'Angleterre. Je ne vois pas les Anglais qui marquent un but face à l'Argentine. Et surtout que l'Argentine a la VAR avec elle. Et du coup, en finale, je vois bien France-Argentine et je vois la France reprendre du coup la Coupe du Monde, sa troisième étoile face à l'Argentine. On va dire que c'est comme la revanche de 2022. Et je vois peut-être un score de 2-1, peut-être pour la France. Je pense que j'aurai un but d'Olise et un but de Dembélé. Je ne vois pas Mbappé marquer. Et en termes de but pour l'Argentine, je vois un Lionel Messi. Et je pense qu'il y aura 1-1 et vers les 90 plus 3, 90 plus 4, dans le temps additionnel, je vois du coup Mikael Olise qui surgit et but. Et c'est tout.
1: Et croyez-moi, Jalel, il s'y connaît. Donc là, c'est le moment de sortir les sous, de faire les paris, parce qu'à mon avis, ça va... il a raison. Et vous en pensez quoi, les gars? Vous êtes d'accord avec moi ou pas?
13: Ouais, franchement, oui.
14: Ouais, je suis grave d'accord.
15: Ouais. Ramener la coupe à la maison.
1: Ouais. Allez les bleus, allez.
16: Et surtout, allez la France.
1: Ouais. Bon, pour finir cette pause sportive, ça vous dirait une histoire?
15: Allez.
1: Go, go, go, go, go, go, go, go, go.
16: Tard, 37 ans.
17: Au cœur de la guerre se trouvaient trois jeunes adultes, issus des trois clans différents. Ils aspiraient à la paix, à la fin du bain de sang. Alors un jour, sous l'époustouflant coucher de soleil qu'offrait le désert, ils se réunirent. Dans un endroit loin, très loin de la bataille. Aucun nuage à l'horizon, seulement la tente de la vieille chamane. Elle vivait, recluse du monde et de son propre clan. Deux jours de marche avant, dans le désert aride, étaient nécessaires pour venir à elle. Les paladins et les ombres l'appelaient la sorcière. On racontait qu'elle pouvait jeter des sorts à ceux qui se tenaient trop près de son territoire. « Malika, nous te faisons confiance, hein, mais es-tu certaine d'avoir eu une bonne idée ? C'est une sorcière, après tout, intervient Driss, le paladin. C'est une chamane, pas une sorcière, le reprend-elle. » Ali, l'ombre, reste silencieux. Il ne parlait pas beaucoup, mais on l'appréciait beaucoup pour sa tactique irréprochable. Chacun du trio avait une bonne raison de se réunir, mais la plus importante était leur volonté d'arrêter les guerres entre les trois clans. Ils arrivèrent aux abords de la tente, tous trois effrayés, même si certains le montraient un peu plus que d'autres.
18: « Chaque fois, j'oublie ce passage avec la chamane !» s'exclame Tard avec un sourire. La comtesse lui répond en ébouriffant ses cheveux, ce qui a le don de faire doubler le ricanement de l'adulte. J'ai hâte d'arriver à la fin. C'est ma partie préférée, renchérit Saadia avec la bonne humeur que son frère.
1: Je sais pas vous, mais moi. 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
1: Je sais pas vous, mais moi, j'adore ces pauses histoire. Je trouve ça hyper relaxant. Vas-y, Sarah, qu'est-ce que tu veux nous présenter?
19: Alors, maintenant, on va passer à l'interview d'un bénévole au clan d'eau. Alors, il faut savoir que le clan d'eau, c'est le bar des bénévoles de pause guitare.
2: Est-ce que vous pouvez vous présenter, s'il vous plaît?
20: Ok, donc moi je m'appelle Karim, je suis bénévole au clan d'eau. Donc c'est le bar des bénévoles où ça s'anime le plus après le concert.
2: Ok, super. Ça fait combien de temps que vous êtes bénévole au clan d'eau?
20: Alors, je suis bénévole au poste guitare depuis 4 ans. C'est ma 4e année, mais j'ai fait 3 ans. Et là, donc là, c'est ma 3e année au clan d'eau. Voilà, donc j'ai découvert le clan d'eau et une fois qu'on y rentre, on ne veut plus partir ailleurs.
2: Pendant du coup cette 4e année, mais bon, on va dire 3 ans, est-ce que vous avez eu des anecdotes un petit peu drôles ou dans le genre?
20: Ah, je pense que tout ce qui se passe au clan d'eau reste au clan d'eau, comme on dit. Les anecdotes, bien sûr, toutes les soirées du clan d'eau sont anecdotiques. C'est-à-dire qu'il y a une espèce d'alchimie qui se passe au clan d'eau le soir, où tous les bénévoles se retrouvent en fait à vivre ensemble. Et c'est une dinguerie, comme on dit, où les gens dansent sur le bar, où il y a des gens qui peuvent sauter sur d'autres personnes pour qu'on les soulève. Enfin voilà, c'est quelque chose d'extraordinaire en fait.
2: Super. Est-ce que vous aimez un peu le monde de la musique?
20: Alors, j'aime le monde. J'ai découvert le monde de la musique avec vraiment Pause Guitare, où du coup, j'ai découvert les concerts. Avant, je n'étais pas très dans les concerts, mais là, du coup, j'ai découvert ça. Où du coup, j'ai découvert aussi comme quoi on peut être un beau artiste musical, mais des fois, c'est pas donné à tout le monde d'être un artiste sur scène. Donc, c'est pour ça que du coup, il y a des artistes de scène, où c'est du spectacle, où c'est extraordinaire, on arrive à capter l'attention des gens. Et d'autres, c'est des artistes plus de CD, de radio, clips. Donc voilà, donc oui, j'aime la musique.
2: Ok, est-ce que vous avez un style préféré, que ce soit du rap, du rock, de la pop?
20: Alors, comme certains diraient, je suis plutôt éclectique, donc j'aime toutes les musiques, mais j'ai plus une tendance sur la côté musique latine comme salsa. Et après, ça dépend de mon humeur en fait. Il y a des humeurs où j'aime bien la musique douce. Et d'autres moments où j'aime bien la musique qui bouge, comme le rap, comme le R&B, comme la soul, le jazz. Mais bon, voilà. Là, actuellement, c'est ce que j'aime bien. Moi, en ce moment, j'écoute beaucoup la salsa.
2: Ok, super. Du coup, on va dire salsa, mais si ça dépend de votre humeur, du rap, des musiques qui bougent.
20: Donc oui, j'aime bien j'aime bien Big Flo Lee, j'aime bien le rap à l'ancienne, comme IAM, NTM. Donc voilà, Frankie Family, enfin il y a plein de choses comme ça que j'aime bien, ouais.
2: Ok. Est-ce que vous avez vécu des difficultés morales un petit peu?
20: Alors,

0: devant son établi et attrape plusieurs fioles afin de concocter quelque chose. Au bout d'un long moment pour les trois jeunes, la vieille femme se tourne vers eux. Une potion violette à la main, elle cueille une pomme à l'arbre dans ce qui lui reste de son jardin. À quoi va nous servir cette mixture ? Demande Malika avec suspicion. Attendez et regardez. La pomme pourrit aussitôt que la chamane y verse quelques gouttes. Chaque jeune s'horrifie du résultat. Et puis, soudain, la chamane éclate de rire à en faire frissonner Prud'homme. Vous êtes si crédules, les accuse-t-elle. Si je connais vos noms, c'est parce que chacun d'entre vous possède quelque chose qui permettrait une paix. Vous avez 2 jours de marche, alors réfléchissez à ce que vous avez en commun. Et sur ces mots, sans même les laisser répondre, ils sont hors de l'atteinte, mis à la...
1: Maman !
2: Résonne le cri de Tahar lorsque la conteuse tombe au sol.
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4: Eh ben, merci beaucoup pour cette magnifique histoire, c'est vraiment très intéressant. On va passer à un petit quiz de la part de Khaled.
5: Et ouais, y aura 3 réponses que vous pouvez répondre, une des 3. D'après vous, avant de percer, aura le sein glissé discrètement dans les écoutes de Booba ? Des miaulements de chat, ses propres prods ou les prods de Caris ?
0: En vrai, moi je dirais ses propres prods.
3: Ah, moi j'aime bien les miaulements de chat,
6: ouais,
3: c'est hyper drôle à répondre.
6: Moi je suis plutôt d'accord avec
0: Noémie. C'est pas probable.
3: C'est peu probable.
7: Tu peux répéter s'il te plaît, j'ai pas tout entendu.
5: Il glissait quoi dans les écoutes de Booba, Orelsan ? Des miaulements de chat, ses propres prods ou les prods de Caris ?
6: Bon, on fait un petit vote.
7: Pour moi, je pense que ça serait de ses propres prods.
0: Ouais,
6: moi aussi.
0: Allez.
5: Et c'était la bonne réponse.
6: Yes. Let's go.
5: Ses propres prods. Allez, j'enchaîne. D'après vous, la musique Premier Gaou de Magic System raconte une histoire vraie. La copine d'un des membres du groupe l'a quitté à cause de sa religion, de ses beaux-parents ou de sa pauvreté.
0: Moi, je dirais de sa pauvreté parce que c'est un peu ce qu'ils soutiennent, Magic System.
7: Et de sa pauvreté.
3: On va espérer que c'est pas à cause de sa religion, en tout cas. Toutes les réponses sont mauvaises,
0: pas cool.
5: C'était à cause de sa pauvreté, ouais.
0: Oh, je suis chaud.
6: Moi, je suis trop chaude.
3: Ne faites jamais ça, d'accord, les gars.
0: Le mec est chaud.
5: C'est mal. Petit disclaimer, ouais. Allez, on continue. D'après vous, Ben Harper a grandi où ? En Côte d'Ivoire, en Angleterre ou aux États-Unis ?
7: Aux États-Unis,
3: vous pensez ?
0: Can I get some burger ?
7: En Angleterre. Moi, je dirais en Angleterre.
5: Et c'était la mauvaise réponse. Non, il est né... Il a grandi aux États-Unis, précisément en Californie.
6: Ok.
0: C'est un Californien.
5: Voilà. On continue. En 1982, le groupe Téléphone de Jean-Louis Aubert assurait
0: la
5: première partie des Rolling Stones quand un chat arracha les câbles des micros, un feu se déclara à cause d'un court-circuit où il y a eu des problèmes de micro et de longueur de câble.
3: Oh, les chats, s'il vous plaît, faites que ce soit les chats.
0: Oh, maman, les chats, problème de micro.
7: Problème de micro aussi.
0: Ah, les chats.
3: Allez, Jean-Louis Aubert, on l'a vu en plus.
5: C'était des problèmes de micro et de longueur de câble.
0: Ah trop non. Chaud,
5: du coup, le
0: mec est chaud.
5: Le concert était vraiment gênant, quoi. Allez, on continue. Lors d'un concert au Québec en 1973 de Véronique Sanson, elle oublia les paroles de sa chanson et a improvisé en disant yaourt, François ou breton.
0: Yaourt.
3: Yaourt, s'il vous plaît.
0: En vrai, Véro, je pensais qu'elle a dit François.
3: Moi, je pense que Véro, elle a dit yaourt.
5: Breton. Elle a dit yaourt.
3: Ouais.
6: Oui, let's go.
3: Moi, je la connais, Véro. Moi, je l'ai vue en concert. Bah, vous aussi, donc.
7: Tout le monde l'a vue en concert.
5: Ok, allez. Du coup, le groupe Cooks a directement pris son nom de la chanson Cooks de David Bowie, John Lennon ou Rick Astley.
0: David Bowie.
7: Je crois que c'est David Bowie, moi.
3: Ouais, si on a dit David Bowie.
5: C'était David Bowie.
3: Let's go.
5: Allez. Gims a arrêté de se faire appeler Maître Gims car ses parents lui avaient demandé des gens l'appelaient premier degré maître ou il est devenu chrétien.
0: Non, je pense que les gens ils l'appelaient Maître premier degré.
6: Ouais,
0: genre,
6: ouais. C'est
0: cause,
6: vraiment
7: c'est
6: premier degré.
7: Des gens, parce que déjà il était chrétien mais il est devenu musulman.
0: Ouf.
7: En 2016.
5: Il s'y connaît.
0: Il attend soleil.
5: Des gens l'appelaient premier degré maître. Du coup, imaginons quand il allait au resto, ça. Que voulez-vous mettre Gims.
3: D'ailleurs, c'est quoi votre chanson préférée de Gims ? Puisqu'on en a parlé de ça.
0: En vrai, Section d'Assaut, What by Night, c'est pas mal. Ouais. C'est pas mal.
3: Mais les nouvelles pour danser là, c'est incroyable.
5: Ouais.
7: En vrai, tout, parce qu'il y a des musiques que tu dois écouter pour danser, ou des chansons que tu dois faire pour juste écouter.
3: Ouais, c'est vrai. Il y en a pour écouter les paroles, mais.
5: Allez, dernière question.
0: Non, Morgan, il voulait parler.
3: Vas-y, Morgan.
2: Moi, j'aime bien la musique Spider.
6: Impose-toi.
3: Je suis d'accord, Morgan, je suis d'accord.
7: C'est vrai, Spider, c'est quelque chose.
5: Riles, en février

0: 2025 a parcouru sur un tapis sur un tapis roulant près de 50 km, 500 km ou 200
1: km. 50
2: km. 200.
1: Attends, 50. 50.
3: Moi, je crois Anna, elle a regardé les vidéos.
1: 200. Ouais, j'ai regardé courir. En plus, quand il est torse.
2: Parce qu'il a.
3: On a des fans autour de la table, je crois.
0: Ok, il a parcouru 200
1: km. Ah putain,
2: j'avais raison.
1: C'est
2: 200 km en 24 heures.
1: Immense.
0: Ouais.
3: Mais il est trop fort. Il est trop fort.
2: C'est quelque chose. 24 heures. Moi, je fais à peine combien? Les 100 km, même pas.
1: 500 non, 100, c'est énorme.
4: C'est énorme.
0: Bah, merci
2: même
0: beaucoup.
2: Pas.
3: Bah, merci à toi. Il était super ce quiz. J'espère que vous avez tous répondu chez vous pour qu'on puisse se partager les réponses. 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
3: Et si on parlait de Moziman?
1: Ok, donc Moziman, c'est un DJ qui est passé samedi soir, c'était le dernier, il a mis mais le feu comme pas possible. Depuis le parking de Prat Grossal, on l'entendait genre, comme s'il était à côté. Donc en gros, son contenu, c'est, enfin, il fait un contenu sur Insta, TikTok, où il demande à des gens, genre des célébrités, par exemple, il a demandé à Pierre Niney, je sais, et il demande c'est quoi leur dream track, et en gros, ils disent des sons ou des musiques qu'ils aiment, et il les met tous ensemble pour faire une musique genre trop stylée, le mec est chaud. Donc allez, bah go, qui veut dire son dream track? Vas-y Yuna.
5: Je vais reprendre celui de hier soir, du coup, où quelqu'un nous a dit que c'était des bruits de vaches, et j'aime trop le concept, avec des bruits de vaisselle. C'est,
3: ok, c'est original.
5: La casserole, okay. Tout ça. Et...
3: Une musique que t'aimes?
5: Non, des bruits de pas.
1: ok, vas-y Jaël.
2: Je sais quoi un dream track d'abord?
1: Ah mais je viens de l'expliquer.
2: J'ai pas entendu.
1: C'est des sons, des musiques que tu mets ensemble et il va faire une genre une musique trop bien.
2: Je sais pas.
1: Ok. Mais nous, on a demandé à des gens au festival, des festivaliers, et go les écouter en fait parce qu'ils ont dit des trucs super stylés.
5: C'est trop bien.
6: Alors pour toi Moziman, je dirais que tu devrais faire une dream track parce que j'adore le cinéma et je sais que toi aussi. Il a parlé de quel film il voulait faire là dernièrement quand c'est pas Moziman. Il a rêvé de faire la BO de Assassin's Creed. Donc voilà. Donc je dirais pour lui, va plutôt vers le cinéma et faire la BO du prochain film de Spielberg. Allez. Allez, voilà.
7: Merci beaucoup.
8: Mais OK. It's a baby boy. Oyez, oyez, oyez. Donne-moi une idée. Et un bruit de vache.
7: Ok, merci beaucoup.
9: Ok, vas-y. Canicule. Un bruit de guitare.
7: Ouais.
9: Et j'oublie tout de Jules.
7: Ok.
9: Bruit de gorille. Un bruit de... Une voiture qui drift.
7: Ouais,
9: et le bruit d'un crash d'avion.
7: Okay.
3: Ah, ils ont de la suite dans les idées, hein, les festivaliers.
2: Je viens de penser à un dream track. Alors je pense au bruit de bouche qu'on fait quand moi j'ai un gosse.
1: Non, ce midi tu manges pas.
2: Après, avec comme des temps... Comme si on tapait avec... avec nos poignets sur les tables comme ça.
1: Ok.
2: Et avec un bruit de vaisselle un peu, tu vois.
1: Okay.
2: Ça.
3: Mais des trucs horribles en fait, c'est ça? Tu veux nous mettre
1: Et du coup, c'était merci à Yuna, Noémie et moi-même et Astrid qui nous a pas mal aidé pour ce petit micro-trottoir.
10: Et maintenant, on va passer à la fin de la petite histoire de Yuna. Du coup, je vous passe le bâton, la parole.
11: Tahar, 88 ans. Saadia, murmure Tahar avec peine. Les larmes de celle-ci coulent sur ses joues. Elle les essuie en tremblant, ses lèvres chancelant. « Oui, mon frère, » répond-elle sur le même ton. « Raconte-moi une dernière fois la fin du conte, » supplie-t-il en toussant.
12: À la fin des deux jours de marche, les trois jeunes, leurs sacs en toile vide, rentrèrent chez eux dans leur clan. 10 jours et 10 nuits passèrent avant que Malika trouvât l'objet tant attendu. Alors qu'elle se cachait avec le reste des jeunes azurites, elle découvrit un œil dans une caissette. Une idée germa dans son esprit. Elle s'élança jusqu'au seul, seul point où les trois clans pouvaient se réunir, où la dernière guerre avait commencé, à la rivière. Là-bas, elle joua, chanta. Sa musique s'entendait dans les trois tribus. À la fin de la nuit, Driss ne les avait toujours pas rejoints. Ils étaient fatigués, épuisés. Puis alors que le soleil se levait, le paladin arriva, un Taharija en main. Alors, ils jouèrent, si fort que les combattants s'arrêtèrent pour venir voir quel était ce bruit. Ce bruit si doux, si pur. Tous se mirent à jouer en chœur.
11: Tahar souriait faiblement. Sa main vint se poser sur le front de sa grande sœur. Il souffla. Merci, Saadia. Merci pour tout. Ne me quitte pas, toi aussi, supplie-t-elle de grosses larmes dévalant ses joues ridées. Mais Tahar venait de soupirer, une esquisse douce et apaisée sur le visage.
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3: Bon, je crois qu'on a bientôt fini notre émission, nous. Ça vous a plu?
2: Ouais.
3: On a plein de remerciements à faire parce que tout le monde est trop gentil. On ne peut pas remercier toute la Terre, mais si on le pouvait... Non, d'abord, pause. Petit remerciement pour les Franca.
5: Ouais, nous-mêmes, plus les amis.
3: Merci, bien évidemment, à Arpège et Trémolo, dont trois personnes en particulier qui nous ont vraiment aidés.
10: Donc, on a Marion, Clara et Sam qui ont vraiment été adorables et super sympas.
5: Ouais.
3: Et sans eux, on n'aurait juste pas pu aller au concert, en fait. Donc, on n'aurait pas pu faire cette émission.
5: On n'aurait pas eu autant d'infos.
3: Merci à tous les bénévoles et merci à nos animateurs d'amour.
10: Ouais. Donc, Nicolas, Diego, Juliette, Astrid, merci franchement.
5: Ouais, merci beaucoup. Super, les bisous.
2: Des bisous à vous tous.
5: Cœur sur vous.
4: Cœur sur vous.
5: Il est là.
3: On a une petite question pour nous. C'est quoi le moment qui vous a le plus plu dans cette colo? Tour de table.
5: Ok. Alors, vas-y, je commence. Moi, je pense que c'était genre juste la musique et le festival le soir. Voilà, parce que les festivaliers, en vrai, ils sont... Genre, il y en a, ils sont un peu méchants, on va pas se le cacher. Mais la quasi-totalité, c'est que des gens genre peace et super sympas. Voilà, gros bisous à eux.
2: Moi, déjà, ça sera, je pense, les concerts les soirs. Ou aussi, enfin, j'ai beaucoup de... Parce que je peux pas te dire quel est mon moment préféré parce que j'ai aimé toute la colo. Déjà, quand on s'est rencontrés. Ou les concerts le soir. Ou le moment où on faisait les interviews. Et voilà, quoi. Du coup, je peux pas et... Petite dédicace à Karim, qui est un tigre encore.
5: Karim, le tigre.
2: Karim, qui est un tigre. Et dédicace à ma famille, aux animateurs et aux francs.
5: Ouais.
3: Nous aussi, on t'aime, Jalel, d'ailleurs. On est contente de s'être rencontrés. Ouais.
5: Même si t'es une princesse.
2: Et à maman. Moi,
5: tout pour la maman.
0: C'est les loups-garous nocturnes.
5: Ouf. La partie qui a duré.
3: Et toi, Morgan?
4: Moi, comme Jalel, je peux pas choisir parce que j'ai vraiment tout aimé. Les bénévoles étaient sympathiques. Tout le monde était cool et j'ai passé un super séjour.
5: En ce qui me concerne, c'est donc forcément les moments où on était au festival, mais en plus de ça, dédicace au moment où on était dans l'eau et où soit on papotait, soit on jouait tous ensemble. Et ça, c'était vraiment super bien. Voilà.
3: Parce que ce que vous savez pas, vous qui nous écoutez, mais c'est que nous, on a fait plein de jeux aussi en dehors. On n'a pas fait que interviews.
5: Grâce aux animes, finalement.
3: Grâce aux animes. Ouais.
5: Merci, Juliette.
4: Vive les amis.
3: Juliette, Diego, voilà. Tout ça. On vous aime très fort.
2: On vous aime tous.
3: Moi, ce que j'ai adoré, c'est
4: des tigres.
5: Des tigres.
3: Des gros tigres. Ce qu'on a adoré...
5: Diego, il va vous dire un petit mot, là.
3: Vas-y, vas-y.
0: Merci.
5: Oh, merci.
2: De rien, Diego.
3: Bon, ce que j'ai adoré, c'est les concerts et vous et la piscine et le camping et tout.
5: C'est vrai.
3: Et toi, Sarah?
10: Alors, personnellement, j'ai vraiment tout aimé, même si quand même le festival était vraiment génial. Et les jeunes talents, quand je les ai découverts, c'est un de mes gros coups de cœur, les jeunes talents.
5: Ouais.
10: On vous aime, les jeunes talents.
5: On devait créer une chorale, les francs.
2: On vous aime tous, les jeunes talents.
3: Dédicace à Léna.
5: Léna, merci Léna.
3: Ma mère, ceux qui veulent savoir, c'est ma mère. Et c'est grâce à elle que...
5: Moi, je veux bien parler d'un bénévole là qui est trop sympa avec nous. Il travaillait au Franca avant.
3: Il vient de l'Autrec.
5: De Saint-Paul.
3: De Saint-Paul.
5: Et dès qu'on se croise, il met l'ambiance à fond.
4: Ouais.
5: Et pour les Franca, il pipe.
4: Pour les Franca, il joue la cornemuse aussi.
5: Ouais.
4: C'est trop cool.
5: Il se reconnaîtra.
10: Et du coup, il avait une petite chemise. Elle était trop belle.
4: Dédicace à toi, mon ami.
10: Dédicace, ouais.
2: Bon, allez, dédicace les gars. À tout le monde et dédicace à ma mère, à Saïda.
5: Ouais. dédicace à Saïda.
2: Et dédicace toujours à Karim, tiens tigre.
5: Et Karim le tigre.
4: Karim, tiens tigre.
2: Ouais, Karim.
3: On rend l'antenne, c'est bon?
5: Allez.
3: Ouais. Allez. Ciao. Bonne
0: journée.
3: Ciao.
2: Au revoir.
4: Ciao.
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0: un très bon festival
12: et un très joyeux anniversaire
0: pour les 30 ans de Cause Guitare.
2: Oh.
13: Profitez bien de votre festival. Bye bye.
3: Et vous croyez qu'on allait vous laisser comme ça?
1: Bah, n'importe quoi.
3: Allez,
1: bah,
3: qui on a autour de cette table?
1: Allez, Anaï.
2: Jalel.
3: Anaïs.
0: Khaled.
11: Morgan.
5: Yuna.
3: Noémie.
5: Sarah.
3: Et tout ça, ça a été réalisé par nous.
1: Ouais, voilà.
2: Et ouais.
1: Et ouais,
2: par nous tous.
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2: le Back to Back
3: de Cause Guitare.
2: Et on vous souhaite à tous
0: un très beau festival
5: et un très joyeux anniversaire.

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2: Comme chaque année, le Cercle Occitan de Saint-Jury organise la Festo Danzarello, double bal de danse occitane et repas champêtre au Parc Mitterrand de Saint-Jury le 1er août 2026. Le groupe qui assurera cette animation est le groupe Bassacado. Rendez-vous pour le premier bal à 18h, repas à 19h et second bal à 21h. Le repas c'est 15€ avec melon, jambon, saucisse, pommes de terre, otustet, cantal et pêche. Rendez-vous le 1er août au parc François Mitterrand de Saint-Juéry. Retrouvez toutes les infos sur le site de Saint-Juéry ou du CCOA ou encore de Lucapial. L'association pour la sauvegarde et la promotion du site d'Arifat organise la fête de la nature et de la convivialité le dimanche 19 juillet à Saint-Paul d'Arifat. Cette année, il y aura trois nouveautés pour la quatrième édition. Une nouvelle implantation qui va permettre de mieux accueillir les exposants et les visiteurs. En fin de matinée est prévue une inauguration symbolique pour celles et ceux qui ont créé l'association pour la sauvegarde et la promotion du site d'Arifat. Depuis 2023, ils ont nettoyé et restauré des bâtiments sur le site d'Arifat et ils ont réalisé plus d'une centaine d'animations. Sylvain Trabu, artiste plasticienne dans le Land Art de Poche, vous fera rêver et vous expliquera comment créer des personnages à partir d'éléments de la nature. Aussi, toute la journée, vous trouverez des exposants variés et inventifs d'artisanat, de producteurs locaux, des expositions de peinture et de photos, de tir à l'arc, de la grimpe aux arbres, des conférences sur les oiseaux et les abeilles, et une balade entomologique et bien plus encore. À 17h, un baletti, une soirée apéro-concert avec Jelly Fato et Bérangère Souffle Nomade, des ombrages, de la musique et des boissons fraîches pour être bien ensemble. Réservation du repas et animation au 07 43 32 66 73 07 43 32 66 73 ou sur le site arifatnature.fr. Rendez-vous donc le 19 juillet à Saint-Paul d'Arifat. Du 30 juillet au 2 août, retrouvez le rendez-vous incontournable de l'été de Pollux Asso avec la 13e édition de l'Extreme Fest à Cap Découverte. Trois jours de concerts et une programmation d'exception, nouveauté cette année. Début des concerts à 14h30. Toute la prog sur le site extremefest.fr. Cossines et camarades, une exposition à voir au musée mine départemental de Cagnac-les-Mines depuis le 19 juin jusqu'au 4 décembre. Une invitation à découvrir une facette méconnue de l'histoire minière carmosine, celle des hommes qui, au-delà de leur travail au fond ou au jour, ont trouvé dans la création artistique un espace d'expression, de sensibilité et de liberté. Cossines et camarades, une exposition à voir donc au musée mine départemental de Cagnac-les-Mines jusqu'au 4 décembre. 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

0: quand la lumière n'a pas encore taillé, dans le petit matin d'automne, le manteau de nuit, tout attend pour s'éveiller. Les hiboux ferment leurs paupières. Le monde attend encore un peu que le voile se lève des étoiles. 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Pour cette grande fête du jour renaissant, tout se met à nouveau à voler, marcher, murmurer, parler, montrer et dire amour. De cet embrasement surviennent plaintes, déchirements, tonnerre des hommes qui ne cessent de broyer. Puis, l'esprit apaisé, les corps, après ces frémissements, se replient à nouveau dans le manteau de nuit jusqu'au prochain petit matin d'automne.
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0: 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Bonjour à tous et bienvenue dans cette émission Histoire locale. Joël Berker, bonjour.
1: Bonjour.
0: Pour nos auditeurs, je rappelle que vous êtes chargé de l'action culturelle aux archives départementales. Et aujourd'hui, vous nous avez apporté un document d'archives datant de 1811 et relatant le repas des paysans dans le Tarn à cette époque-là. Quel est ce document ?
1: Donc c'est un document qui a été extrait de ce qu'on appelle un livre de raison. Donc c'est un livre particulier, je dirais. Ça fait partie des archives privées.
0: Et ce document, donc, ce livre de raison, on va peut-être en parler un petit peu d'abord avant d'évoquer le repas des paysans. À quelle époque est apparu ce livre de raison ?
1: Ce sont des ouvrages, donc manuscrits de particuliers qui apparaissent avant la Renaissance. Et c'est une notion, en fait, le livre de raison est un journal. C'est une notion qui a évolué à travers le temps. Et à l'origine, il s'agit d'un registre domanial qui renferme les comptes de la propriété. Et au détour des pages sont également relatés les principaux événements familiaux. Donc c'est une pratique d'écriture au jour le jour, si je puis dire, et qui tente à devenir relativement courante à partir de la Renaissance, la période de la Renaissance. Donc il y a un développement de ce type d'écriture. Et puis à partir du XVIIe, on fera la distinction entre ce qui est réellement le journal privé, le journal intime, et puis tout ce qui doit être plus ou moins public. Et apparaîtra à ce moment-là ce qu'on va appeler aujourd'hui la presse. Donc il y a quand même cette nuance. Cela dit, donc, le livre raison continue d'exister et au XIXe siècle, il deviendra plus littéraire. Donc on aura moins ces documents très très riches qui d'une part nous donnent des informations sur l'activité et qui par ailleurs relatent absolument tous les événements, au départ familiaux et puis ensuite on a tous les événements nationaux et même internationaux. Donc c'est comme ça, ce sont des sources incomparables puisque à côté de la naissance, on va voir apparaître une comète ou une éclipse de soleil, le temps qu'il fait, le passage du roi dans la ville. Donc c'est vraiment quelque chose d'extraordinaire quand on tombe dessus.
0: Et est-ce qu'il y a plusieurs personnes de la famille qui écrivent ou une seule personne ?
1: Il peut y avoir plusieurs générations sur ce livre de raison à partir du moment où c'est quand même un livre de comptes. Donc on tient ses comptes au jour le jour à chaque fois qu'on fait une dépense et entre parenthèses. Les dépenses parfois sont assez surprenantes puisqu'on y trouve des dettes de jeu par exemple. Donc c'est bien noté, ce qui fait que là aussi on a des informations extraordinaires et c'est vrai que plusieurs générations peuvent tenir un livre de raison.
0: Très bien. Et donc, qu'est-ce qui... Bon, vous nous avez dit ce qui était consigné au début. Dans celui que vous nous apportez, il est question beaucoup de l'alimentation.
1: Je dirais que c'est très, très varié. J'ai fait un peu la liste de ce qu'on pouvait trouver parce que donc, on passe d'un sujet à un autre. Par exemple, on a une table des poids. Donc ce registre débute en 1764 et se terminera en 1814. Et donc on a d'abord une table des poids, c'est-à-dire avec la livre, l'once, le gros, le denier, le grain, et de capacité, ce qui permet le calcul, par exemple, de la taille d'un diamant. Voilà, c'est entre parenthèses, c'est ce que l'on trouve. On a des jeux d'esprit, des énigmes mathématiques et des carrés magiques. Je ne pourrais pas vous expliquer ce que c'est, mais donc on a des jeux d'esprit, des récits des événements de 1789, avec la chronologie pour 4 jusqu'en 1797. La concordance des anciennes mesures à grains avec celle de 1792, c'est-à-dire l'invention du système métrique. Donc vous voyez que c'est très très vague. On a la note de l'achat d'un compas de bois, par exemple, en 1764, pour arpenter les plans. Donc on peut supposer que le personnage, c'était son métier, il devait être arpenteur, puisqu'on trouve le matériel qu'il a acheté. Donc vous voyez que c'est très très variable. Ça concerne également une éclipse de soleil le 17 octobre 1781. Une éclipse de lune le 18 mars et le 10 septembre 1783. Et à côté de ça, il va nous parler de l'allaitement de sa sœur, des querelles familiales, des maladies, de sa famille. Donc on a comme ça des événements très très intimes, et puis par ailleurs on a aussi les avancées techniques, et puis les événements, là la Révolution française par exemple.
0: Donc c'est un livre qui est resté dans une famille pendant plusieurs générations.
1: Oui, tout à fait. Et c'est pour ça que je vous parlais tout à l'heure d'archives privées, puisque ce sont des ouvrages que l'on trouve lorsqu'on nous confie des fonds de famille. Donc lorsqu'une famille verse ses documents aux archives départementales, ou parfois on les trouve aussi lors des ventes aux enchères, puisqu'on en achète.
0: Et donc, est évoqué aussi, donc, puisque nous allons parler aujourd'hui du repas, l'alimentation à cette époque-là.
1: Oui, tout à fait. Donc, on a une description. Donc, là, c'est comme si ce personnage faisait un reportage et puis note absolument tout ce qu'il peut entendre. Donc, je suppose que cette personne était relativement privilégiée puisqu'elle avait quand même un métier, notamment arpenteur, donc devait bien gagner sa vie. Mais il se soucie quand même de ce qu'il entend et il nous fait la description des repas des paysans locaux, donc des pauvres, en 1811.
0: Donc, lui qui n'était pas paysan décrit l'alimentation. C'est quand même curieux. Hein, c'est vraiment une chronique locale. Alors.
1: Oui, tout à fait. Donc, c'était quelqu'un quand même qui devait être assez ouvert justement au monde et aux personnes qui pouvaient l'entourer. Donc là, réellement, ça a dû le choquer pour qu'il puisse le noter. Donc là, c'est vraiment intéressant parce que grâce à lui, on a un témoignage de la condition paysanne de base, si je puis dire, en 1811. Donc période un peu difficile dans la mesure où on est en période donc de guerre napoléonienne. Donc c'est vrai que la période n'est pas favorable non plus à l'économie.
0: Et donc, qu'est-ce qu'il relate concernant l'alimentation, la nourriture des paysans, justement ?
1: Donc, grosso modo, il nous dit vraiment que les paysans donc se nourrissaient de façon très, très sobre. Et on peut d'ailleurs se demander comment ils pouvaient tenir. Et on ne s'étonne pas ensuite, lorsqu'il y avait des épidémies, qu'il y avait des taux de mortalité quand même importants, vu le peu d'aliments qu'ils pouvaient absorber à cette période-là.
0: Quelle était la base de l'alimentation, justement ?
1: Donc la base de l'alimentation, la plupart du temps, c'est le pain et la soupe. Donc après, la soupe, selon sa richesse, on l'agrémente de divers aliments, et puis selon les périodes aussi, puisque donc c'est vrai aussi que le temps agit beaucoup évidemment sur les cultures, donc il y a des périodes favorables et des périodes qui le sont moins. Tout en étant prudent, puisqu'en 1811, on est dans une période où on ne connaît plus de famine comme on a connu au XVIIIe siècle. La dernière grande famine, c'est 1789, donc juste avant la Révolution française. Mais ensuite, on ne connaît plus ces périodes très très difficiles, ce qui ne veut pas dire pour autant que les paysans mangeaient toujours à leur faim. Enfin, on connaît plus les mortalités dues justement à la famine.
0: Et il y a donc dans ce livre un témoignage sur l'agriculture, sur la façon d'employer les terrains dans le Tarn.
1: Alors, après, lorsque l'on prend ce document et puis qu'on regarde la période et notamment les documents de préfecture, puisque donc les préfets sont en place depuis 1800, donc font des enquêtes. Et donc, en croisant ces documents, on se rend compte, oui, qu'il y a quand même des problèmes dans l'agriculture tarnaise, puisque, par exemple, 40% des terres sont en jachère.
0: C'est énorme.
1: C'est énorme sur un territoire qui n'est déjà pas très riche, ce qui signifie quand même que là, le préfet est inquiet et il ajoute également que l'élevage bovin est d'une qualité médiocre. Donc on se rend compte quand même qu'au début du XIXe siècle, il y a de gros progrès à faire au niveau de l'agriculture.

0: 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Dans l'émission Histoire locale, aujourd'hui, Joël Berker, vous avez apporté un document que l'on appelle un livre de raison, datant du début du XIXe siècle, et dans lequel on trouve un témoignage sur les repas, l'alimentation des paysans qui étaient pauvres à cette époque-là. Donc, vous allez à présent nous parler des repas.
1: Oui, tout à fait.
0: Des différents repas. Alors, donc, il y avait plusieurs sortes de repas. On distingue les repas que l'on prenait dans la semaine et le repas du dimanche.
1: Oui, tout à fait. Il y a cette différence. On marque justement le jour du Seigneur, puisque donc on est dans une société encore très, très religieuse. Donc, on fait une différence et on améliore l'ordinaire, si je puis dire, le dimanche. Quand je dis on améliore, vous allez voir que c'est quand même pas extraordinaire. Donc, si vous permettez, je vais déjà vous lire un peu ce que l'on trouve dans ce livre de raison, le repas de la semaine. Donc, cette personne nous dit, pour les personnes qui n'ont rien, chaque 5 personnes qui composent une famille ont pour dîner à 9h du matin du millas avec une sauce faite avec une pinte d'eau qui pèse 3 livres un quart. Ils la font bouillir et dans laquelle ils mettent du persil et d'ail coupé menu et un peu de farine de millet pour troubler l'eau, le sel et le poivre qui convient, et un œuf avec une cuillère à soupe d'huile ou un plein cuillère à soupe de graisse quand cela est à saison et qu'il a assez de goût, de sel et de poivre. Ils en prennent chacun dans une assiette et ils saucent les bouchées de millas qu'ils mangent chaud. Puis, à 1h, ils goûtent, mangent du pain sec. Et le soir, ils mangent la soupe faite avec des légumes verts ou secs, dans laquelle ils mettent du sel, une pleine cuillère à soupe d'huile ou de graisse avec le sel qui convient, font bouillir les légumes verts dans l'eau qui est dans le pot pendant une demi-heure, puis versent ces légumes verts avec le bouillon sur les tranches de pain ou de millas qui est dans le plat et mangent cette soupe chaude, puis du pain et boivent de l'eau.
0: Donc on comprend que bon, l'alimentation déjà est assez pauvre et puis c'est le pain qui est quand même la base de l'alimentation. Mais c'était une denrée chère quand même, non ?
1: De manière générale, oui. C'est l'aliment de base, ce qui apporte les calories depuis fort longtemps. Et c'est vrai que de manière générale, le pain est cher. Tant que la production de céréales est relativement réduite et, je dirais, assez irrégulière. Donc, il va falloir attendre un peu le développement de l'agriculture pour avoir une production suffisante. Et c'est vrai qu'on est, notamment sous l'Ancien Régime, toujours dans un équilibre précaire entre la production et les besoins. Et c'est pour cette raison que il y a des surveillances des boulangers, surveillance de la circulation de la farine, parce qu'on sait très bien que le pain étant l'aliment de base, si on manque de farine, si on manque de pain, on est proche de la révolution. Donc c'est vraiment cause d'émeute, bien souvent, lorsque le pain ne fait pas le poids, par exemple, parce qu'il n'y a pas assez de farine, ou s'il devient trop cher. Donc c'est vrai que c'est la base alimentaire depuis déjà quelques siècles.
0: Et vous avez donc parlé de légumes. Alors quels sont les légumes qui sont cultivés à cette époque-là et qui sont utilisés pour les repas ?
1: Alors depuis très très longtemps, dans le monde paysan, chez les pauvres, on mange des fèves. Hein, donc la fève est quand même un aliment de base. Et puis également, on mange des choux. On mange des choux, pas toujours de très très bonne qualité. Et puis on cultive son jardin avec les légumes qu'on va trouver aujourd'hui et qui peu à peu s'améliorent, et notamment des carottes qui à une époque étaient très très mauvaises et qui se sont améliorées. Et puis il y a les légumes comme le haricot vert, le haricot sec. Et ce sont des légumes qui vont se développer dans la mesure où on les a ramenés d'Amérique lors des grands voyages. Et que manger des légumes, je dirais, à partir de la Renaissance devient chic. Donc c'est vrai que là, il y a un engouement pour le légume qui fait qu'on va le développer. Mais donc dans le monde paysan, c'est souvent le chou, les fèves, pois cassés que l'on trouve couramment.
0: Et je pense à la pomme de terre, donc qui est quand même un aliment de base pour les paysans. Est-ce qu'elle a été introduite ? Est-ce qu'elle est utilisée ? cultivée.
1: Oui, enfin, disons qu'elle est, elle est introduite déjà depuis quelques années. On dit d'ailleurs que dans le département, ce serait l'évêque de Castres qui l'aurait fait cultiver. Louis XVI défendait la pomme de terre, mais il faut bien reconnaître qu'avant qu'on en trouve dans tous les jardins, il va quand même se passer quelques années. Et au début du 19e, on ne peut pas dire que la culture de la pomme de terre soit très très développée. Elle va l'être peu à peu au cours du 19e et peu à peu remplacera justement l'utilisation du pain et on aura une denrée qui va nourrir son homme en étant moins coûteuse. Mais en 1811, on ne peut pas dire que la pomme de terre soit dans tous les jardins et fasse partie de l'alimentation, et ce qui permettrait de la mettre dans la soupe d'ailleurs. Mais vous voyez qu'on n'en parle pas ici et c'est vrai que c'est assez peu courant encore à cette époque-là.
0: Et j'ai cru comprendre donc que le repas du midi était vraiment un repas très très succès. Enfin,
1: oui, c'est le pain et l'eau.
0: Vous avez parlé du repas de 9 heures.
1: Oui, le matin.
0: Et à midi,
1: Et donc à midi, bien souvent d'ailleurs, le monde paysan ne rentre pas. On ne rentre pas chez soi. On mange sur place, bien souvent, puisque les pauvres sont ce qu'on appelle souvent des brassiers. C'est ce qu'on appellerait aujourd'hui des ouvriers agricoles. Et donc sont à disposition des propriétaires. Et bien souvent, ne rentrent pas chez eux le midi. Et donc mangent du pain et de l'eau sur place. Donc c'est vraiment très, très, très succinct.
0: Donc le repas le plus important, c'est quand même le repas du soir.
1: Donc ça va être le repas du soir où on va justement se réchauffer avec une soupe. Et puis bon, on va mettre justement ces légumes verts. Et puis on ajoute des aromates. Mais ça, les aromates, tout ce qui est du domaine de ail, oignon, a toujours été cultivé par le peuple de manière générale. Et on en a toujours mis dans les plats dès qu'on en avait.
0: Et c'était déjà une culture du Tarn, puisque bon, on a un label dans le Tarn, l'ail de Lautrec.
1: Oui, l'ail rose de Lautrec.
0: C'était donc déjà une culture qui existait.
1: Oui, tout à fait. Ça, c'est vraiment une constante depuis le Moyen-Âge. Ce sont les populations aiment bien justement tous ces aromates supplémentaires que l'on rajoute dans les plats. Au Moyen-Âge, c'était d'ailleurs très très excessif, et notamment dans les bonnes familles, puisque on aimait la couleur, on aimait les goûts très très forts. Donc c'est vrai qu'on usait beaucoup de tous ces produits, mais c'est vrai que même dans le monde paysan, même dans le monde pauvre, on arrive quand même à cultiver quand même quelques oignons et donc à améliorer l'ordinaire grâce à ça.

0: 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Joël Berker, dans autrefois au début du 19e siècle, donc le dimanche était un jour consacré au repos, à la pratique de la religion, et donc ce jour-là, les repas étaient différents de ceux de la semaine.
1: Oui, tout à fait. On essaie de faire de cette journée une journée un peu agréable. Donc, et c'est vrai que lorsqu'on a quelques suppléments dans le buffet de la cuisine, c'est vrai que donc on essaie de mieux manger.
0: Alors, quels sont ces suppléments ?
1: Donc, je vais vous lire la suite de ce texte. L'auteur nous dit « Il boit le dimanche une pinte de vin, mange un pain d'une livre et une pleine assiette de viande et sauce qu'il a achetée dans une auberge où s'il n'a pas assez d'argent, il se contente de boire le quart d'une pinte de vin avec un pain blanc qui pèse une livre. Pour faire du millas, il faut beaucoup de bois que les paysans n'ont pas. » Donc là, c'est très très bref, mais on nous dit quand même qu'apparaît ce mot qu'on n'a pas vu jusqu'à présent, c'est le mot viande. Donc c'est vrai que le dimanche, c'est un jour exceptionnel puisqu'on mange de la viande.
0: Et vous dites que pour faire du millas, il fallait beaucoup de bois ?
1: Donc il faut du bois, et c'est vrai que on peut pas non plus ramasser par exemple des fagots puisque tout ça c'est très très réglementé. Donc les gens qui n'ont pas de bien et notamment qui n'ont pas de bois doivent l'acheter, et c'est un peu comme le pain si vous voulez, ce sont quand même des choses très très chères, donc n'ont pas toujours le loisir de pouvoir cuisiner par manque tout simplement d'énergie, hein, de matières premières. Et dans ces conditions, c'est bien pour ça aussi qu'on vous parle d'aliments qui ont été achetés dans une auberge. Quand on ne peut pas cuire, quand on n'a pas les moyens, soit qu'on n'a pas de cheminée, puisque ça, en ville notamment, il y a beaucoup d'appartements, il n'y a pas de cheminée pour cuire, ou quand on n'a pas suffisamment de bois, justement, pour faire chauffer les aliments, ce que l'on fait, c'est qu'on va acheter à l'auberge.
0: Et l'auberge, enfin, c'est la même signification que l'auberge aujourd'hui ? C'est un restaurant, en quelque sorte ?
1: C'est un restaurant, mais il faut voir que tout ceci, enfin, du moins, sous l'Ancien Régime, est très, très réglementé, hein, puisqu'on avait les pâtissiers, on avait les taverniers, les aubergistes, avec des statuts très très différents les uns des autres. Et l'auberge telle que on le voit dans ce texte, c'est plus, si vous voulez, quelqu'un qui fait justement des plats préparés. C'est un peu le fast-food de l'époque, si vous voulez, c'est-à-dire que quand on ne peut pas cuisiner ou quand on reçoit des amis, on va acheter à l'auberge des plats préparés.
0: Et il y avait aussi des chambres dans une auberge où on pouvait, donc c'était un lieu où s'arrêtaient les voyageurs.
1: Alors il y a des lieux, oui, où lorsque par exemple les gens peuvent loger à ce moment-là, c'est vrai aussi qu'on peut les nourrir et que si on les nourrit et qu'on les loge, on peut leur donner du vin. Alors que dans d'autres professions, on pourra, si on ne loge pas les gens, les nourrir, mais ne pas leur donner de vin. Donc vous voyez qu'il y a comme ça des différences entre les professions, et chaque profession surveille d'ailleurs le voisin pour pas qu'il empiète un peu sur son domaine. Et quand on parle par exemple des pâtissiers, les pâtissiers sont des gens qui font des pâtés et qui ne doivent pas faire autre chose que des pâtés. Avec des contrôles, justement, savoir si les pâtés sont faits du jour, s'ils ne le sont pas faits du jour, on peut les saisir, les détruire, etc. Donc, il y a quand même des statuts très, très particuliers. On est encore dans le monde des corporations, donc avec un corporatisme, d'ailleurs, qui souvent empêche le développement de l'économie, puisque donc il n'y a pas de passage entre les corporations. Donc, tout ceci est très, très rigide et très, très surveillé.
0: Et est-ce qu'il y avait déjà la culture de la vigne ? Est-ce qu'il y avait une production de vin locale ?
1: Il y a une production de vin local. C'est vrai qu'on a tendance un peu à en trouver un peu partout, mais bon, il faut bien reconnaître que la région du vin, c'est quand même la région de Gaillac, avec cette originalité que bon, c'est un vin qui est très très ancien et un vin de qualité qui a toujours lutté d'ailleurs contre le bordelais, puisque donc là aussi il y avait un corporatisme et une défense de son propre marché, mais c'est surtout oui, le vin de Gaillac, même si on a tendance à trouver des vignes un peu partout.
0: Alors, vous avez aussi évoqué tout à l'heure l'élevage. Alors, quelles sont, d'abord, quelle importance avait l'élevage dans l'alimentation de la famille ?
1: Alors bien souvent, l'élevage, on disait que l'élevage bovin était médiocre, mais c'est vrai que, par exemple, lorsque l'on regarde un peu l'alimentation de la population, de manière générale, on mange assez peu de bœuf, parce que c'est déjà on en trouve assez peu, et que c'est une viande vraiment très très chère. Donc à partir de là, c'est réservé à quelques privilégiés, quelques notables qui ont les moyens justement d'acheter ce type de viande, au même titre que le veau, par exemple, ça reste une denrée quand même assez, enfin pour les notables. Donc l'alimentation, soit on chasse et on va trouver du gibier, soit l'alimentation, et ça donc la fin du texte nous le dit, c'est le porc. C'est-à-dire que chaque famille va élever un porc parce que l'élevage du porc n'est pas très très coûteux dans la mesure où on utilise les eaux de vaisselle, les restes, etc. Donc on peut engraisser un porc et donc on l'engraisse toute l'année et on tue une fois par an. Donc et la viande va durer comme ça l'ensemble de l'année. Donc au départ, on mange de la viande fraîche. On va utiliser la graisse, c'est pour ça aussi tout à l'heure qu'on vous disait si on a de la graisse, donc on utilise la graisse et puis eh bien, on va manger le restant de l'année de la viande séchée. Donc on fait en sorte d'avoir de la viande séchée. Et puis ce qui est important aussi évidemment c'est la volaille, puisque donc il y a respect du carême, ce qui veut dire aussi qu'on ne peut pas manger de la viande les jours de carême, donc on va manger des œufs. Donc il est nécessaire d'avoir comme ça des poules pour avoir des œufs.
0: Et vous avez donc un témoignage dans le livre de raison sur l'élevage du porc et des volailles ?
1: Oui, tout à fait. Donc la personne nous dit « Chaque famille tient un cochon pendant toute l'année qu'il engraisse pour leurs dépenses avec les eaux de la vaisselle, les croûtes du miasque qui lui servent aussi pour nourrir 3 ou 4 poules qui leur font des œufs. » Voilà, donc on a vraiment la confirmation que, de manière générale, chaque famille a un porc et donc doit tenir comme ça toute l'année et quelques volailles pour les œufs. Et puis, pour éventuellement vendre ses œufs et acheter du poisson pour les jours de carême.
0: Et les moyens de conservation, c'était donc sécher la viande, mais il n'y avait pas d'autres
1: voilà,
0: moyens de conservation.
1: Le sel, et puis, sel. Donc, aux périodes fraîches, on fait aussi ce qu'on appelle des glacières, c'est-à-dire qu'on a dans la campagne des trous, des endroits un peu humides et froids, où on va comme ça tasser la neige quand il y a de la neige, mettre des branchages et faire des sortes de glacières.
0: Et donc, comme le réfrigérateur, le congélateur n'existait pas, ils avaient, je suppose, aussi un moyen de conservation dans la graisse, non ? Ça n'existait pas, ceci ?
1: On sait faire des conserves, oui. Bien sûr, on a des témoignages justement où l'on fait de la conservation dans la graisse et on sait comme ça faire des conserves, on nous parle de conserves, des confitures notamment, on sait faire les confitures, et puis les légumes donc que l'on met en conserve. Il y a toute une méthode comme ça qui existe déjà depuis quelques temps, notamment on a vu pour le 18e, des familles donc qui la fabrication des conserves.

0: Cette émission Histoire locale aujourd'hui est terminée. C'était le thème était le repas des paysans en 1811, au début du 19e siècle, à partir d'un document d'archives que vous nous avez apporté, Joël Berker. Merci à vous pour votre précieuse collaboration.
1: Merci.
0: Vous avez aussi entendu des extraits de musique du CD Musique aux Insonos, trait du groupe La Vache Folk. Merci à Maï pour la technique. Bonne semaine à tous. Au revoir et à la prochaine fois.
1: Au revoir.

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0: Un jour, un poème sur Radio Albigès. Et la chanson nous racontait ce cœur qui bat au bout d'un quai, un cœur à 4 millibars pour un marin qui prend son quart. Le vent sifflait en haut des mâts, c'était le temps des capitaines qui embarquaient pour un détroit depuis les rives de Bretagne, de Provence ou d'Aquitaine. Il s'appelait Jean Bart, marin corsaire. Il fit son métier d'arme au siècle des galères. En ces temps-là, gens de famine, traînent misère et vagabonds, font les besoins de la marine dans les cales du vieux Bourbon. Ils iront sous le fouet de chanvre, tracer au rang des habitudes un long passé de feu, de sang, à la gloire des longitudes. En ces temps-là, des hommes pieux, des gens de rien ou de si peu, font les beaux soirs de la canaille sous les jets d'eau du beau Versailles. Depuis les ports du roi Soleil, on part pour de nouvelles îles, les cales chargées de sommeil et de canons et d'évangiles. De ces galions coulés sous les mers des tropiques, on voit parfois briller des poissons fantastiques, aux yeux la perle noire, aux flancs l'écaille d'or, et qui vont boire à la santé d'un vin trésor. Un cœur à 4 millibars, pour un marin qui prend son quart, un cœur qui bat, si fort, si fort, cherche quelqu'un qui ne vient pas. D'autres marins s'en vont quitter le port, d'autres marins qui ne reviendront plus.
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1: Et alors ici, c'est quoi c'est quelle région ici de l'accent vous venez de la Bresse du
0: C'est de la Bresse, mais pas c'est pas le fin fond de la Bresse. Hein. La Bresse du côté de loin, c'est un autre patois qu'on comprend même pas chez nous. Je parle plutôt le patois que le français.
1: C'est vrai?
0: Oh, oui.
1: Voilà, comment c'est le patois d'ici
0: Le patois, il est quand même assez simple.
1: Il est quand même assez simple.
0: Mais oui, on dit des ch'tis au lieu des petits.

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2020, lorsque commence la pandémie, j'ai 62 ans, petit-fils d'un réfugié apatride russe arrivé en France dans les années 1920. Je suis médecin généraliste depuis plus de 32 années. Il y a 25 ans, avec une consœur et un confrère, nous avons créé un centre médical dans notre petite ville, à la limite d'un des quartiers populaires les plus pauvres de la région Occitanie. Ce fut une grande chance. Nous avions tous trois exercé seuls pendant des années et nous nous étions choisis. Nous avons bien sûr eu quelques différends, mais nous nous sommes toujours bien entendus. Et surtout, nous ne nous sommes jamais disputés pour des questions de patientèle ou d'argent. Et puis nous avons des conceptions assez proches, notamment en matière d'éthique et de thérapeutique. Si, si, il y a un lien direct entre les deux. Colette a pris sa retraite. Francis est sur le point de la prendre aussi. Heureusement, d'autres praticiens sont arrivés en renfort. Julien est arrivé il y a presque 15 ans. Sophie est la dernière arrivée. Au début de ce récit, elle est en train de s'associer à nous. Il y a encore une infirmière de santé publique. Elle ne donne pas directement de soins, mais pratique certains examens et met en œuvre des actions de santé publique en coordination avec les autres membres du cabinet. Campagne anti-tabac, pour un meilleur usage des médicaments, pour une meilleure alimentation, connaissance de la contraception et sexualité, etc. Il y a aussi trois secrétaires, très impliquées dans l'accueil et le service aux patients, et depuis peu, des assistantes médicales capables de prendre en charge certains examens ou certaines consultations. Depuis des années, nous nous occupons tout particulièrement de gens pauvres, de migrants, de demandeurs d'asile, de réfugiés et de toxicomanes. Dernier point, et non des moins importants. Je tiens à me conformer à l'obligation qui m'est faite par les articles L41-13-13 et R41-13-110 du Code de la Santé publique, et plus encore, par ma propre conscience. Je déclare donc ici que je n'ai aucun lien d'intérêt direct ou indirect avec des firmes ou entreprises produisant ou exploitant des produits de santé, en particulier des médicaments ou du matériel médical, ni avec des organismes de conseil intervenant sur ces produits, autrement dit, les officines de communication ou de publicité qui travaillent dans ce domaine. En ce mois de janvier 2020, la grande affaire, pour nous, c'est de nous entendre avec d'autres professionnels de santé du quartier, pharmaciens, infirmières, kinésithérapeutes, autres médecins, etc., pour créer une maison de santé pluridisciplinaire. L'entreprise est administrative et chronophage, plutôt rébarbative, mais elle nous permet de mieux connaître les autres soignants, nos voisins. L'autre grande affaire, c'est de développer les services rendus à la population du quartier. Mettre une assistante sociale et une psychologue, au moins une fois par semaine, à la disposition des toxicomanes. Permettre à une psychomotricienne de travailler régulièrement dans nos locaux. Organiser des campagnes de santé publique.

0: Voilà, un extrait du livre Covid-19 humain contre virus, publié courant 2025. On reçoit justement son auteur, Jean Dubovetsky. Bonjour Jean.
1: Bonjour.
0: On va parler donc de ce bouquin qui a été, on le dit de suite, rédigé donc en 2020, année de l'épidémie. On va parler de sa forme, de ce que tu y développes sur le fond aussi. Dans l'avant-propos, d'abord, tu dis que ce n'est ni un essai politique ou polémique, ni un cours d'histoire, ni une réflexion sociologique, et pas non plus un livre de vulgarisation médicale, mais c'est un peu tout ça à la fois. Donc c'est un point de vue situé à hauteur d'homme dans ton cabinet médical, donc à Cantepo, à Albi, l'un des quartiers les plus pauvres de France. Est-ce que tu peux nous dire, Jean, justement, quel a été le déclencheur de cette envie d'écrire et comment tu l'as abordé ?
1: Alors en fait, j'avais écrit un récit que j'avais envoyé à un éditeur et cet éditeur était prêt à le publier quand la pandémie est survenue. Et là, il m'a dit, mais moi, ce qui m'intéresse, ce serait que vous racontiez la pandémie qui commence, là, qui est en cours depuis 2 mois ou 3 mois. Il a dû s'adresser à moi en février ou en mars, quelque chose comme ça. Non, mars-avril. Et il me dit, ce qui m'intéresse, c'est votre approche de la pensée latérale. Alors, la pensée latérale, pour moi, c'est l'idée que quand on observe quelque chose... ce qui est autour est au moins aussi intéressant. Et donc, dans le cas de ce livre, par exemple, il y a d'un côté le récit de la pandémie telle qu'elle est vécue dans mon cabinet médical, avec les copains, avec les patients, avec les secrétaires, les assistantes médicales, et tout le petit monde qui est là, donc à hauteur d'un cabinet de quartier. Il y a le récit de la pandémie telle qu'elle est vécue en France et dans le monde, les grandes étapes, c'est pas forcément toujours très très détaillé, mais ça l'est quand même un peu. Et puis il y a tous les à côté qui me viennent à l'esprit au fur et à mesure que la pandémie se déroule. Par exemple, on parle de pandémie, ben alors c'est quoi une pandémie? Est-ce qu'il y a eu d'autres pandémies? Quels effets elles ont eu? On dit y aura un après qui ne sera pas comme avant. Alors, est-ce qu'il en était de même dans les autres pandémies? Est-ce que les grandes pandémies de peste, par exemple, ou les grandes grippes ont eu un effet durable? Et quel effet? Ou bien le président déclare « nous sommes en guerre ». Il dit ça dans un discours, il le dit 7 fois dans le même discours. Alors, qu'est-ce que ça veut dire la guerre en médecine? Pourquoi on parle de guerre en médecine? Est-ce que c'est vraiment une guerre? Et quelles conséquences ça a de parler de guerre? Quelles conséquences sur les gens? Qu'est-ce qu'ils entendent? Qu'est-ce qu'ils comprennent? Est-ce qu'il y a des sous-entendus politiques ou pas à ce mot de guerre? Ou bien encore, on parle de masques. Alors, il y a l'histoire des masques, il y a le scandale des masques, certes. Il y a l'histoire des masques chirurgicaux. Mais dans mon esprit, le masque, ça renvoie à l'image de mon père qui sortait de son usine chimique avec un masque à gaz et son masque à gaz qui ressemblait au masque de la guerre de 14, en fait. Et alors, les masques de la guerre de 14 et aussi mon père peignait et il admirait beaucoup Picasso. Picasso a peint des masques africains. Il s'est inspiré de la statuaire africaine. Et quel sens ça a, les masques? Et est-ce qu'un masque, on le met pour se déguiser, pour se caché en temps ordinaire, ou est-ce qu'on le met pour avoir la liberté de faire ce qu'on veut sans qu'on nous reconnaisse? Et donc, est-ce que le masque nous permet d'être plus nous-mêmes ou d'être moins nous-mêmes? Eh bien, toutes ces questions qui sont des questions latérales, variées, on peut dire des digressions, il y en a tout au long du livre.
0: Est-ce qu'on peut parler de, quand tu parles de latéral, je pense à une sorte de pas de côté?
1: C'est ça, un pas de côté ou un regard de travers.
0: Je propose justement d'écouter un autre extrait lu par Bérangère. Je la cite puisqu'elle nous a fait le plaisir de nous lire quelques extraits justement de ce bouquin très fourni. On écoute et on en parle.
2: Vers la pandémie. Début février, on commence à craindre une pandémie. Le virus se transmet d'humain à humain, sans nécessité d'un animal intermédiaire. Il existe des cas sans aucun symptôme et qui sont potentiellement contaminateurs, susceptibles de répandre le virus autour d'eux, ce qui rend le contrôle de l'infection difficile. Les épidémies épidémiologiste, spécialiste qui étudie l'apparition et l'évolution de la maladie dans les populations, et non pas chez les personnes individuelles, ne sont pas tous d'accord. Certains croient qu'il sera possible de contenir l'épidémie en Chine, comme cela avait été le cas pour le syndrome respiratoire aigu sévère, SRAS. Mais de plus en plus nombreux sont ceux qui n'y croient pas et qui pensent que l'on s'achemine vers une pandémie. Une épidémie touchant de vastes régions du monde, ou même le monde entier. Et dans ce cas, il faudra peut-être que l'humanité apprenne à vivre avec le virus pour une longue période. Au même moment, un autre problème commence à apparaître. Le pourcentage de décès, 2%, semble a priori modeste par rapport au SRAS ou au virus Ebola. Mais le nombre de cas graves est élevé, peut-être 20%, et les hôpitaux de Wuhan sont débordés.
0: Voilà, donc autre extrait livre de Jean Dubovetsky, Covid-19, humain contre virus, publié donc courant 2025. Je rappelle justement que nous, on enregistre cette émission en octobre 2025 et que là, on parle de la période 2020 et qu'on va voir justement tout ce qui a été fait ou pas fait, appris ou pas appris depuis cette période et puis du contexte dans lequel donc, tu écris ce bouquin et tu as dû le mettre à jour puisqu'on l'a dit, il y a eu des problèmes d'éditeur. Enfin, on va préciser tout ça. Ça t'a forcé un petit peu justement à revenir sur des choses que tu avais écrites. Donc là, on entend par exemple une chronique, puisqu'il y a un journal, en fait, comme un journal intime qui chronique quasiment heure par heure, en tout cas jour par jour, certaines de tes réflexions, et puis tout simplement du quotidien trivial de comment je mets en place les protections dans le cabinet, comment je gère comment on gère, puisque vous faites ça en équipe, les gens qui arrivent, comment on trie le mot est mal choisi, mais comment on trie les urgences médicales. Sur la forme, on le disait, donc c'est deux chroniques du quotidien et analyses un petit peu plus globales qui se répondent. Est-ce que justement, entre les écrits de 2020 et aujourd'hui, la mise à jour de 2025 pour la publication, est-ce qu'il y a eu beaucoup de travail? Est-ce que ça a dû demander de te replonger dans ce quotidien-là? Comment ça s'est fait tout ça?
1: Alors en fait, quand j'ai eu terminé la première version du bouquin fin 2020, l'éditeur s'est disputé avec lui-même en quelque sorte, et moi j'ai pas compris tout de suite ce qui se passait. Ils m'ont demandé 6 mois plus tard une première mise à jour, puis un an plus tard une deuxième mise à jour, puis encore plus tard ils voulaient une troisième mise à jour. Alors je leur ai dit, voilà, vous exagérez, vous publiez quand? Et puis j'ai pas eu de réponse, et puis le temps a passé, et puis l'éditeur a été mis en redressement judiciaire, et il m'a fallu plus de 2 ans pour comprendre ce qui se passait et récupérer mes droits, puisque j'avais signé un contrat, donc j'avais plus mes droits sur mon propre livre, je pouvais pas le publier moi-même. Quand ça a été fait, j'ai compris que je ne trouverais aucun éditeur qui publierait en 2024 ou 2025 un bouquin sur le début du Covid. Et j'ai décidé de le faire moi-même. Et donc, j'ai refait une mise à jour. Donc, c'est là, je ne sais plus si c'est la troisième ou la quatrième mise à jour. Ça m'a pris les 3-4 mois de faire une mise à jour bien détaillée. Parce que effectivement, il y avait des nouveautés, et puis le recul permettait de juger de ce qu'on avait dit sur le moment. Et ça, c'est très intéressant, parce que en particulier, il y avait eu toute l'idée qu'il y aurait un après, que ce serait pas comme avant, et que ce serait mieux après qu'avant. Et il y avait même une sorte d'espoir que la pandémie nous conduirait vers des jours meilleurs, d'une certaine manière. Et donc ça, c'est très intéressant à juger avec le recul. Alors avec le recul, il y a eu au cours de la pandémie des moments de solidarité formidables. Hein. Moi, dans mon quartier, ce qu'a fait la Croix-Rouge, par exemple, magnifique. Il y a aussi eu des horreurs, hein, des horreurs administratives, des horreurs décisionnelles. Il y a eu les gens enfermés dans les EHPAD. Et avec le recul, non, le monde n'a pas été transformé pour devenir meilleur. Au contraire, chacun a fini par se replier sur soi. Les libertés ont été rognées. Les gens ont pris plus l'habitude d'obéir qu'avant. Non, moi, je vois pas de... Je ne vois pas le Covid comme une période de bascule franche, déjà. Avec le recul, ça n'a pas changé grand-chose. Et ce que ça a changé, c'était plutôt en mal, je dirais.
0: Alors, en parlant de recul, tu fais justement aussi des, bah, le livre chronique où essaye de documenter plutôt bah, l'histoire des pandémies. On va écouter un extrait justement et on en reparle avec toi, Jean Dubovetsky.
2: La première pandémie de peste. La première véritable grande pandémie de peste déferle sur l'Empire romain d'Orient moins de 100 ans plus tard, au 6e siècle. Elle naît probablement en Asie centrale, suit la route de la soie et se diffuse ensuite de l'Éthiopie et de l'Égypte vers le monde romain d'une part et vers la Perse et l'Inde d'autre part. Après la Palestine et la Syrie, la peste arrive en 542 ère commune à Constantinople, capitale de l'Empire, sous le règne du dernier grand empereur dont elle prend le nom. C'est la peste de Justinien. 500 000 habitants y résident alors. Selon les chroniqueurs, à la fin de l'été, il n'en reste plus que 300 000. La pandémie poursuit sa route, de port en port, de ville en ville, faisant le tour de la Méditerranée. Elle débarque en Gaule, est signalée à Arles en 549, remonte le Rhône et la Saône, passe à Clermont en 567, descend ensuite la Loire et remonte vers l'Allemagne. Mais heureusement, elle reste cantonnée aux abords des routes commerciales et militaires, notamment fluviales, et ne touche que peu les arrière-pays. La première pandémie de peste circule ainsi par poussée, tous les 9 à 13 années, jusqu'en 767, soit pendant plus de 220 ans. Encore aujourd'hui, ces cycles demeurent mystérieux, de même que l'extinction de la pandémie.
0: Voilà, autre extrait donc de ton livre, Jean Dubovetsky, Covid-19, humain contre virus. Donc là, on voit court extrait, mais c'est beaucoup documenté. Hein, tu reviens sur justement plusieurs, pas que la peste, mais Ebola, etc. Et tu essaies d'analyser justement l'impact que ça a eu. Là, par exemple, on apprend, moi le premier, j'apprends que en fait la peste, c'est pas juste une période avec une crise, mais ça s'étale sur le temps, sur la géographie, sur le monde, puisque peut-être que à l'époque, même si il y avait déjà pas mal d'échanges. Ça allait moins vite qu'aujourd'hui. Est-ce que justement, tu analyses la pandémie est-ce qu'elle a quelque chose de particulier, la pandémie aujourd'hui, celle du coronavirus, par rapport justement à son accélération et sa diffusion? Est-ce que les moyens modernes ont permis qu'elle se diffuse plus vite?
1: Alors, l'histoire, c'est très intéressant parce que ça permet de comparer, de voir aussi que d'autres pandémies ont eu des conséquences géopolitiques notamment massives. Hein. Par exemple, l'importation de virus dans la population inca a probablement fait disparaître la civilisation au moins autant que les malheureux 5 canons ou 20 canons qui avaient été importés par les colonisateurs. Là, ce qui est très intéressant de voir, c'est que la peste... Cette pandémie de peste s'est répandue en suivant les routes commerciales, essentiellement fluviales et militaires, et elle a duré 220 ans. Alors que notre pandémie de Covid, elle a suivi les routes aériennes, elle a suivi les avions, en fait. Elle a débarqué autour des aéroports, et donc ça a été beaucoup plus rapide. L'autre point intéressant aussi, c'est que l'origine de la pandémie est très probablement liée... au développement de notre civilisation qui ronge les espaces naturels, donc qui rapproche les humains d'espèces animales avec lesquelles ils n'étaient naturellement pas en contact. Certaines espèces de chauves-souris, par exemple, certaines espèces de rongeurs, qui normalement sont dans les bois, dans les forêts, et avec lesquelles on a très peu de contact. Quand on commence à avoir plus de contact, certains microbes se développent, passent d'une espèce animale aux espèces humaines ou l'inverse, et ces interactions-là sont probablement une des origines possibles du virus. Alors il y a plein de polémiques sur l'origine du virus. Est-ce que c'est un virus naturel? Est-ce qu'il s'est échappé d'un laboratoire de recherche à cause d'une erreur? Je doute qu'on le sache jamais, mais en tout cas, le fait est que dans les deux cas, les animaux et les contacts entre humains et animaux ont joué un rôle important.
0: Et justement, tu en parles notamment, par exemple, pour le phénomène de déforestation, effectivement, comme les habitats sont moins nombreux pour certaines espèces, ou qu'il y a aussi de la consommation d'animaux exotiques, et puis les voyages internationaux font qu'effectivement, ça peut vite brasser les choses, et on se retrouve un peu débordé autour de cette crise.
1: Alors, ce qui est intéressant à ce sujet, c'est que la crise avait été prédite. C'est-à-dire que l'OMS avait, parmi les grandes menaces que l'OMS voyait pour la santé publique internationale, il y avait une épidémie X. C'est-à-dire que les chercheurs, les épidémiologistes avaient imaginé qu'en raison des contacts entre les humains et les animaux, de la déforestation, de tout ce que tu viens d'expliquer, que pour cette raison-là, tôt ou tard, il allait se déclencher une épidémie avec un nouveau microbe qu'on ne connaissait pas encore et qui se répandrait rapidement à cause des avions. Et donc, il y avait même une théorie, et il y avait des mesures à prendre qui étaient prévues par l'OMS au cas où ça arriverait.
0: L'OMS, on rappelle, c'est l'Organisation mondiale de la santé.
1: C'est ça.
0: Qui garante justement de ce genre de scénario, ou en tout cas qui peut l'imaginer et essayer d'y faire face.
1: C'est ça. Alors, ce que l'OMS n'avait pas imaginé, par contre, c'est la résistance sociopolitique, c'est-à-dire le fait que le pays dans lequel ça a commencé n'avait pas envie qu'on dise que c'est la pandémie chinoise, et donc qui ont tout fait pour freiner l'information. Le fait que les pays sous la menace n'avaient pas envie de le croire et surtout pas envie de prendre les mesures forcément d'une part liberticides et d'autre part onéreuses qui auraient pu éventuellement permettre de combattre la pandémie à son début.
0: Je propose qu'on écoute un autre extrait à nouveau de ce bouquin et on continue à en parler, à développer son propos.
2: Lundi 16 mars 2020, je suis fatiguée. La semaine dernière, mon temps de repos a été largement entamé par l'étude des informations, des recommandations, par les discussions avec les confrères. Le samedi, après les consultations, j'ai passé l'après-midi entière à fabriquer l'aquarium des secrétaires. Et le dimanche, à nouveau, journée d'études. Je passe quand même au cabinet, vérifier que mon bricolage convient à leur récipiendaire. Oui et non. C'est très bien. Mais les patients ont tendance à contourner l'obstacle, à droite et à gauche, se penchant au-dessus de la banque d'accueil de part et d'autre de l'obstacle de plexiglas et se tordant pour continuer gentiment à postillonner sur nos employés. En même temps, c'est rassurant. Ça montre l'importance du contact direct et la puissance du besoin de relations interhumaines. Ou si l'on est moins optimiste, la difficulté d'entendre ce que disent les secrétaires derrière le plexiglas. Du coup, je retarde ma sieste pour concevoir des flèches en papier avec les mots « parler ici », en espérant que cette injonction suffira. Et puis je relis le courrier que j'ai rédigé la veille à l'attention de l'Agence régionale de santé d'Occitanie. Selon la présentation de cet organisme sur Internet, l'ARS se veut un interlocuteur de proximité qui agit dans la durée pour la santé publique, veille à la qualité et à la sécurité des soins et favorise l'efficience et l'innovation en plaçant ses priorités dans les soins de premier recours. On distingue trois niveaux de recours dans les soins. Le premier recours, ce sont les soins auxquels on accède directement. Cela comprend les médecins généralistes, les pédiatres, psychiatres, psychologues, cliniciens et gynécologues, les sages-femmes, les infirmières, les kinésithérapeutes et les services d'urgence. Le deuxième recours comprend les praticiens auxquels on ne devrait normalement accéder que sur demande d'un médecin de premier recours. Pour l'essentiel, il s'agit de la plupart des médecins spécialistes et des soins hospitaliers de proximité. Le troisième recours comprend les services chargés des soins spécialisés lorsque les hôpitaux de proximité sont dépassés. En France, ce sont les centres hospitaliers universitaires, CHU. C'est donc plein d'espoir que j'écris au délégué départemental de l'ARS. Je lui rappelle que notre centre médical traite environ 10 000 patients différents par an et donc, forcément, un grand nombre de syndromes infectieux. Or, sur les 5 médecins du centre, 3 sont âgés de 69 ans ou plus, dont un est porteur d'un cancer et un autre a des antécédents d'infarctus du myocarde répété. Nous disposons en tout de 50 masques chirurgicaux pour 5 médecins, une sage-femme, une infirmière de santé publique et 3 secrétaires. Dans ces conditions, les 4 médecins à haut risque doivent-ils cesser le travail? Ou bien l'ARS peut-elle, au moins, nous procurer des masques de protection en quantité suffisante? En effet, chaque masque perd son efficacité au bout d'un maximum de 4 heures, sans parler des cas où on doit en changer pour boire, pour manger, etc. La consommation normale est donc au moins 3 masques par jour et par personne. Il en faudrait donc 20 à 30 par jour pour notre cabinet, car tout le monde n'est pas présent en permanence. La question se pose évidemment de la même manière pour tous les soignants. Pouvons-nous avoir des protections raisonnables ou bien devons-nous cesser de soigner ? Je reçois presque aussitôt une réponse automatique m'assurant que l'agence me répondra dans les plus brefs délais. Tout dépend, bien sûr, de ce que l'on entend par bref délai. Dans le cas précis, au moment où je finis de réviser le livre, début 2025, plus de 4 ans se sont écoulés et je n'ai toujours pas reçu de réponse.
0: Alors, est-ce que tu as une réponse depuis ? On est en octobre 2025.
1: Je ne crois pas que j'aurai jamais de réponse, non. La stratégie de communication des autorités administratives ou politiques a toujours été, semble-t-il, pendant cette pandémie, de dissimuler ce qui pouvait paraître comme des erreurs ou des fautes. Au lieu de dire « on est désolé, on a planté, on n'a pas de masque », on a commencé par dire les masques ça sert à rien et d'ailleurs moi ministre je ne saurais pas en mettre un comme il faut et puis deux jours plus tard on les rendait obligatoires une fois qu'on en avait trouvé. Voilà, c'est typique de méthodes de communication qui sur le moment je suppose les gens qui connaissent la communication doivent trouver que c'est très bien mais sur le terrain à long terme ça détruit complètement la confiance. De la même manière que la lamentable histoire de la vaccination contre l'hépatite B, où on disait à la fois « c'est sans risque, on va vacciner tout le monde » et « s'il y a des problèmes, vous ne serez pas indemnisés ». Ces deux discours simultanés ont détruit en grande partie la confiance dans l'ensemble de la vaccination pour la population. Et c'est terrible parce que, oui, il y a des vaccins probablement peu utiles ou il y a des vaccins qui ne valent pas la peine pour tout le monde ou qui valent la peine que pour des populations précises. Mais non, en général, les vaccins qui sont commercialisés fonctionnent, ont une efficacité. Donc voilà, c'est... On a vu les conséquences de ces erreurs de communication. Alors là, je parle sur le vaccin de l'hépatite B, mais on en a vu les conséquences au moment des vaccinations Covid, justement.
0: Alors là, on parlait de l'ARS, donc Agence Régionale de Santé. Tu parles un peu plus loin dans le bouquin d'une médecine défensive. Est-ce que justement tu peux expliciter ce que c'est que cette posture et en quoi elle est problématique, hein ?
1: Alors on peut dire que la médecine défensive, elle est plus ou moins née aux USA. C'est-à-dire que aux USA, il y a des avocats spécialisés qui, quand vous avez des ennuis, se chargent de vous prendre en charge pour contre un pourcentage de ce que vous allez éventuellement toucher comme indemnité, attaquer les gens qui ont pu vous causer du tort. Alors c'est vrai si vous avez acheté une maison qui n'est pas en bon état. Mais c'est vrai aussi si un médecin a fait une erreur ou ne vous a pas soigné comme il faut. Et donc, pour une part, les médecins aux USA ont pris l'habitude de suivre à la lettre certaines recommandations ou certaines directives dans le but d'éviter les procès. C'est-à-dire que leur but premier, dans leur tête au moment où ils soignent quelqu'un, ce n'est pas ce qui est le mieux pour la personne, c'est éviter le procès. Alors, je vais donner un exemple plus français. Par exemple, si on regarde les procès en France, on se rend compte qu'il y a des praticiens qui sont attaqués pour ne pas avoir fait ceci, ne pas avoir fait cela, ne pas avoir prescrit de radio, ne pas avoir prescrit de prise de sang, ne pas avoir prescrit de médicaments dans telle ou telle circonstance, et jamais pour en avoir fait trop. Jamais pour avoir fait des examens inutiles qui ont donné des résultats qui ont abouti à opérer quelqu'un alors que ce n'était pas besoin, jamais pour avoir prescrit trop de médicaments, même s'il y a des effets indésirables, ils sont attribués éventuellement aux médicaments, mais pas au prescripteur qui en a prescrit trop, et ainsi de suite. Si un jour vous avez une infection résistante aux antibiotiques, et si ça a pour vous des conséquences graves, on ne se retournera jamais contre la personne qui vous a donné inutilement des antibiotiques pour une angine. Jamais. Alors que c'est là l'origine du microbe résistant. Donc la médecine défensive, ça consiste à prescrire pour ne pas avoir d'ennui et non pas prescrire pour le bien du patient. Et malheureusement, alors en France, on est quand même plus à l'abri qu'aux USA, mais quand même, pour une part, ça existe.
0: Et est-ce que justement la communication dont on parlait de l'ARS ou de l'État, est-ce qu'elle a été sur cette posture un peu de moins en dire ou de jamais vraiment être clair parce que justement de peur de déclencher des paniques ou déclencher parce qu'on savait que on sait que c'est un sujet qui peut porter à panique, à interprétations variées. Est-ce que ça a péché par ce côté-là de ne pas être clair pour toi ?
1: D'une part, ça a manqué de transparence. Hein. On le voit bien à la question des masques. D'autre part, il y a eu une compétition entre les États pour certaines ressources. Alors, pour les masques, c'était clair, mais ça a été vrai aussi pour les vaccins. Et cette compétition a conduit à accepter à peu près n'importe quelle condition et à accorder des privilèges à peine vraisemblables aux laboratoires pharmaceutiques qui ont fabriqué les virus, qui ont fabriqué les vaccins.
0: Lapsus,
1: excellent, oui. Par exemple, les vaccins à ARN, ils ont reposé au départ sur des découvertes du secteur public, hein, l'université d'Oxford, ces résultats ont été quasiment offerts aux laboratoires pharmaceutiques qui, eux, ont vendu leurs vaccins à prix d'or. Et non seulement ils les ont vendus à prix d'or, mais ils ont exigé qu'en cas d'effet indésirable, ils ne soient pas tenus responsables. Ce qui est exceptionnel, en fait. Hein. Donc oui, le fait qu'ils l'aient demandé et le fait que les gouvernements l'aient accepté, ça a conduit, pour une part, une grande partie de la population à se dire « Oh, il y a un secret qu'on ne nous dit pas. On ne nous dit pas, il doit y avoir des effets indésirables graves dont on ne nous parle pas. Et ce vaccin, on n'en veut pas. » Et donc, ce n'est pas juste une faute, j'allais dire, morale ou éthique. Ce n'est pas juste le fait que les gouvernements, même alliés, se sont mis en compétition les uns avec les autres jusqu'au point de mettre en danger leur propre population. C'est aussi que la vaccination a été moins efficace qu'elle aurait pu l'être à cause de ça. À cause de ça. Et donc, oui, il y a eu au minimum des fautes de communication, et il y en a eu plein. Hein. Par exemple, au moment où le confinement a été décidé, il a été décidé, mais pas pour le moment. On n'a pas dit « on est confiné à partir de maintenant » ou « on est confiné à partir de dans une heure ». On a dit « on est confiné à partir de demain ou d'après-demain ». Et ça a suffi pour que peut-être 20% ou 30% de certains quartiers de Paris se vident et que les Parisiens, qui étaient proches de l'épidémie, puissent répandre l'épidémie dans les campagnes. Je veux dire, c'était le contraire de ce qu'on voulait, qu'on a obtenu dans l'instant. Voilà, c'est...
0: Tout en séparant un peu des catégories sociales, celles qui pouvaient bouger et celles qui ne pouvaient pas bouger, qui étaient
1: bloquées.
0: C'est
1: ça. La chose très intéressante aussi dans cette pandémie, c'est qu'elle a souligné les inégalités sociales de santé et elle a souligné le fait que les mesures prises dans des objectifs de santé publique pouvaient aggraver les inégalités sociales de santé. Hein, c'est terrible de se rendre compte que beaucoup plus de gens ont été, par exemple, condamnés dans les tout premiers jours pour ne pas respecter le confinement dans les quartiers pauvres que dans les quartiers riches. on se rend compte aussi que nous, dans notre quartier, il y a des gens qui avaient des maladies graves, qui avaient besoin de leurs médicaments, qui auraient dû aller les chercher à la pharmacie et qui n'ont pas osé y aller parce que l'amende en cas de sortie non autorisée était pour eux impossible à payer. Et donc, ils avaient tellement peur qu'ils ont préféré rester chez eux plutôt que d'aller chercher leurs médicaments. Voilà, ça c'est quand même... Alors que pour quelqu'un qui gagnait bien sa vie, l'amende, bon, d'accord, 150 euros, mais 150 euros, finalement, il pouvait le supporter. Alors qu'il y a des gens pour qui 150 euros, ça les mettait en danger pour plusieurs mois. Voilà, donc ça, c'est pas rien à imaginer.
0: Je rappelle donc qu'on est avec Jean Dubovski et son livre « Covid-19, humain contre virus ». On va faire une petite pause musicale avec les goguettes et on revient pour parler de la suite du livre.
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0: Voilà, les goguettes qui ont fait en septembre cette réinterprétation donc d'une chanson de
1: Brassens
0: sur la guerre qu'il préfère, c'est celle du coronavirus, puisqu'on le rappelle, notre président nous avait déclaré en guerre contre le virus. On est donc toujours...
1: Brassens, lui, préférait la guerre de 14-18.
0: Voilà. On est toujours donc avec Jean Dubovetsky autour du livre Covid-19, humain contre virus, publié donc en 2025. Là, on se croise, on est en octobre 2025. Et on va continuer un petit peu, il nous reste quelques minutes. Je voudrais parler un petit peu de ton approche du discours scientifique. Je vais lire un extrait justement à propos du professeur Raoult. C'est page 183 de ton bouquin. Pour qu'une affirmation soit scientifique, il faut qu'elle soit exprimée d'une telle manière qu'on puisse imaginer la manière de la réfuter. Pour en revenir au professeur Raoult, l'affirmation l'hydroxychloroquine, ça marche, est trop vague pour être testée. L'affirmation « l'hydroxychloroquine à la dose de 600 mg par jour donnée aux patients atteints de Covid confirmés par prélèvement nasal diminue le portage du virus dans le nez au bout de 6 jours de traitement. » Ça, c'est un énoncé qui est possible de tester, donc scientifique, même s'il est préférable de préciser l'âge des patients et l'intervalle de temps entre le diagnostic et le début du traitement. La science est donc aussi un art de la rédaction, une manière de décrire le monde, une forme littéraire. Alors, est-ce que tu peux nous expliciter parce que le professeur Raoult a fait beaucoup parler de lui.
1: Oui.
0: On l'a fait beaucoup parler aussi. Les médias ont dit beaucoup de choses peut-être à sa place ou ont interprété des choses. Il y a eu beaucoup de polarisation à l'époque, peut-être encore aujourd'hui. Est-ce que pour toi, justement, comment a été traité médiatiquement le discours scientifique et la place du discours scientifique dans les médias, dans ce qu'on nous a dit ?
1: Alors ça, c'est quelque chose de très intéressant de manière générale à propos des médias et du discours scientifique. C'est que les médias ont l'habitude, finalement, de se fier aux experts. Un journaliste, quand il pense qu'il fait bien son travail, il va s'adresser à un expert, il va lui poser une question. Et puis, s'il est consciencieux, il va poser la même question ou une question qui ressemble à deux ou trois autres experts. Et il va secouer tout ça et il va dire il y a une polémique ou il n'y a pas de polémique ou bien la vérité, c'est ça. Et la science, c'est pas du tout de se fier aux experts. La science, c'est d'aller... observer les choses de manière détaillée ou bien de faire des expériences et de rendre compte de leurs résultats. Et ça d'une manière très précise, très normalisée. Et donc c'est une forme, oui, c'est une forme littéraire aussi. C'est-à-dire que le même essai peut être décrit de manière correcte ou de manière incorrecte. Correct, on donne toutes les informations importantes pour décider si c'est un bon essai ou un mauvais essai, et toutes les informations importantes pour en décrire le résultat. Incorrect, si on oublie des éléments essentiels. Voilà. Par exemple, je cite de manière détaillée la première intervention du professeur Raoult à propos du premier essai de l'hydroxychloroquine. Sa description devant les journalistes, sa conférence de presse, ne cadre pas avec ce qu'il a écrit lui-même sur cet essai. Donc déjà, il y a une discordance entre ce qu'il dit et ce qu'il écrit. Et quand on examine ce qu'il écrit, c'est un essai très préliminaire. Alors, il faut comprendre qu'en science, vous avez, en science médicale en tout cas, vous avez des essais de plusieurs types. Vous avez des essais qui servent à poser des hypothèses ou qui servent à voir si une hypothèse est intéressante. Et puis, vous avez des essais qui sont dits démonstratifs, où on cherche à démontrer que quelque chose fonctionne. Alors, vous pouvez avoir des essais légers sur 10 personnes pour tester un produit et se dire « Ah tiens, est-ce que ça vaut le coup d'aller plus loin ?» C'est bien. Mais à la fin d'un essai pareil, on ne peut pas dire « ça marche ». On peut dire « ça vaut le coup d'aller tester plus loin ». C'est tout.
0: Ça reste une hypothèse à ce stade.
1: Ça reste une hypothèse à ce stade. Et après, on fait un vrai essai comme il faut, long, détaillé, compliqué à faire hein, et cher. Et là, après, on peut dire « oui, ça marche » ou « non, ça ne marche pas ». Voilà. Donc, la confusion entre les essais préliminaires et les essais démonstratifs, c'est aussi... moi, je vois rarement dans la presse cette distinction, alors qu'elle est fondamentale.
0: Est-ce que depuis le Covid, ou au moins depuis quelques années, donc, est-ce que pour toi la coopération scientifique mondiale, puisqu'il s'agit de ça quand même aussi, de coopération, alors soit au niveau universitaire, soit au niveau industriel pour produire des vaccins, est-ce qu'elle a été efficiente justement, et est-ce que aujourd'hui, sachant ce qu'on sait sur, par exemple, ce qui se passe aux États-Unis, la fuite de chercheurs menacés par l'élection de Trump, est-ce qu'aujourd'hui la coopération scientifique, elle est efficace, elle est en bonne santé? Comment tu vois ça aujourd'hui en 2025?
1: Alors, s'il y a une chose qui a été réussie pendant la pandémie de Covid, ça a été la réaction des scientifiques. Là, franchement, ils ont coopéré de manière remarquable. Le virus a été isolé, identifié très vite. C'est un des microbes qui a été isolé, identifié le plus vite qu'on connaisse. On a trouvé très vite des pistes pour le combattre. Des bonnes pistes et des mauvaises pistes, mais enfin, on a cherché, on a trouvé à la fin. Après, ce qu'on en a fait sur le plan commercial est très discutable, mais ça, c'est le moins qu'on puisse dire, très discutable. Hein. Les scientifiques ont fait tout ce qu'ils ont pu et ils n'en ont pas tiré un radis. Et les entreprises pharmaceutiques se sont mis plein les poches. Donc là, moi, je résume brièvement, mais on peut dire comme ça, et avec la complicité active des politiques. Voilà, donc ça, c'est quand même un peu tristouné. Mais, et alors, ce qui s'est passé par la suite, c'est que les politiques ont pris l'habitude, probablement au moment du Covid, d'interférer avec la pensée scientifique. On a vu ça avec Bolsonaro qui combattait les agences de santé de son pays. On a vu ça avec Trump qui combattait aussi les scientifiques de son pays. On voit ça avec le ministre de la Santé du Canada qui a fait fermer une des meilleures agences de recommandation au monde parce qu'elle ne recommandait pas ce que lui voulait qu'elle recommande. Voilà. Et en France, le gouvernement réfléchit à comment faire pour censurer sur Internet ce qui serait des fake news de santé. Et la question se pose bien entendu de savoir qui va décider ce qu'est une fake news et dans quel cas on aurait le droit d'en empêcher la diffusion. Voilà. Alors, évidemment, dans tous les cas, les politiques prennent appui sur l'idée que la mauvaise information, ça peut nuire. Mais en face, il y a aussi la liberté d'expression. Et mon impression, c'est que la pandémie de Covid a contribué à rendre la liberté moins intéressante pour les politiques et pour les populations.
0: Et au niveau local, tu parles dans le bouquin de ce que vous avez pu mettre en place au niveau des professionnels de santé du Tarn ou de l'Albigeois, alors c'était des visios, des choses comme ça. Qu'est-ce qui s'est passé justement? Est-ce que vous avez réussi à vous coordonner au niveau local et pourquoi? C'était pour quoi faire?
1: Alors au niveau local, ce qui se passait était quand même très intéressant, c'est-à-dire qu'il y avait à une certaine époque, toutes les semaines quasiment, hein, des conférences visio à laquelle assistaient des dizaines de médecins pour essayer de mettre en place. Alors, ça dépendait des périodes, hein, mais il y a eu une période, par exemple, où on se disait que mélanger tous les patients à risque de Covid ou sans risque de Covid dans les mêmes cabinets pour les soigner, ça pouvait être dangereux. Et donc on se disait, si l'épidémie devient vraiment, vraiment grave, il faudrait qu'il y ait des cabinets où on ne s'occupe que du Covid et des cabinets où on ne s'occupe que d'autres choses. Et donc, comment doit être organisé un cabinet qui s'occupe que du Covid? Il faudrait qu'il y ait une entrée, un passage vers les cabinets et une sortie, que la sortie ne soit pas au même endroit que l'entrée. Quels sont les cabinets qui sont capables d'organiser ça, dont les locaux le permettent, par exemple, hein. Donc ça, par exemple, on pouvait faire ça à Cantepo, parce qu'il y a deux portes. Il y a une porte avant, il y a une porte arrière, donc on aurait pu faire un circuit. Voilà, ce genre de discussion. Ou bien, comment va-t-on faire pour vacciner les gens? Est-ce qu'il faut faire des centres de vaccination? Alors, la solution qui a finalement été retenue à Albi, c'était de faire un méga centre d'abord à l'hôpital, puis ensuite au parc des expositions. Mais une autre possibilité, ça aurait été que 4 ou 5 cabinets médicaux se transforment en centres de vaccination. Et donc, dans nos discussions téléphoniques, on réfléchissait à qui était volontaire pour faire ça, dans quelles conditions, comment ce serait possible, qu'est-ce qu'il fallait comme conditions pour le faire, qui pourrait y être employé, comment on ferait pour les sous, parce que voilà, si on fait ça, on ne fait pas autre chose. Et voilà. Et toutes ces discussions étaient... il y a eu d'autres discussions sur comment on trouve des masques, comment on trouve des tenues, j'allais dire de cosmonautes, parce qu'au début, on mettait des tenues de cosmonautes pour faire les prélèvements hein, dans le nez. Quel circuit on emploie pour envoyer les prélèvements jusqu'au laboratoire. Enfin, voilà, toutes ces discussions-là, on demandait aux professionnels, je pense qu'il y a eu un grand engagement des professionnels, alors, mais pas, je parle des médecins parce que c'est ceux avec lesquels j'étais le plus en contact, mais les infirmières ont joué un rôle majeur, les pharmaciens ont joué leur rôle aussi, enfin voilà, c'était, on peut dire que, et les hospitaliers aussi, il n'y a pas eu de défection humaine au niveau du service de santé, voilà, je pense, on peut dire ça.
0: Jean, je te propose de bientôt clôturer cette émission donc autour de ton livre, je rappelle. Donc, d'ailleurs, où est-ce qu'on peut trouver ce livre? Parce qu'on l'a dit, il y a eu des déboires au niveau de l'éditeur et donc pour l'instant, la distribution.

0: Donc je rappelle.
1: Et tout libraire, n'importe où, peut le commander. Alors ils vont sur leur base de données et il est référencé, ils peuvent me le commander. Donc quelqu'un qui serait à Paris ou à Marseille pourrait l'avoir aussi.
0: Donc Covid-19, humain contre virus de Jacques Dubovetsky. On n'a pas tout détaillé, hein, les chapitrages, etc. Et puis les petits textes qui souvent introduisent les chapitres. Je vais te proposer justement de lire. Alors c'est un extrait d'un poème. Je vais commencer le poème et tu le termineras.
1: Poème alors, avant. Oui. Avant, je voudrais insister sur ça. Chaque chapitre commence par un extrait de poème et ces poèmes sont reproduits in extenso sur Internet. Donc il y a un lien dans le livre pour aller chercher ça. Et je pense que c'est un élément très très important. On peut décrire les choses comme on veut. On peut utiliser l'histoire, la sociologie, la psychologie, la médecine. On peut décrire la pandémie de toutes les manières scientifiques. Il manquera quelque chose s'il n'y a pas une description humaine. S'il n'y a pas des romans, s'il n'y a pas de la poésie. Et ça, c'est essentiel pour comprendre les choses. Il faut s'arrêter, prendre le temps, laisser flotter et aller dans le domaine littéraire.
0: Eh bien, je vais commencer l'extrait et tu le termineras. Sur la santé revenue, sur le risque disparu, sur l'espoir sans souvenir, j'écris ton nom.
1: Et par le pouvoir d'un mot, je recommence ma vie. Je suis né pour te connaître, pour te nommer Liberté.
0: Paul Éluard, donc, que tu cites quasiment en conclusion de ce livre. Eh bien, on renvoie les auditeurs et auditrices justement sur tous ces chapitres poétiques, chroniques, scientifiques, etc. Et on te remercie d'être venu nous en parler durant cette heure. Ça, on n'est pas loin de l'heure complète. Et on te souhaite bonne vie à ce bouquin et pourquoi pas de le faire vivre dans des débats et sur les places publiques ou dans des librairies, justement, parce que c'est beaucoup de choses à digérer. Donc c'est bien d'avoir l'auteur pour en discuter et de pas rester seul avec ça, de pas rester justement confiné avec toute cette analyse. Merci encore, Jean.
1: Merci à vous
0: et à bientôt.
1: À bientôt.

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4: Alors, je suis, on est installé au frais, là, à Trévien, au domaine du Plot. Je suis en compagnie de trois personnes pour vous présenter le premier festival des arts du papier qui sera du 22 au 23 août à Trévien, c'est non loin de Monestier. Pour en parler, j'ai à mes côtés Daniel Passemard. Bonjour.
5: Bonjour.
4: Alors, vous êtes collagiste, artiste collagiste. Et aussi présidente de l'association Le Plot des Arts qui organise ce festival des arts du papier. Également Claire Delahaye, donc vous êtes médiatrice culturelle et membre de l'association, vous co-organisez ce festival et vous êtes aussi Bonjour. Artiste. Bonjour à vous Claire Delahaye.
6: Oui, je fais des carnets aussi.
4: Voilà, artiste, bon, on a dit qu'on ne pouvait pas utiliser le terme carnétiste, mais bon, vous êtes artiste et vous réalisez des carnets. Et enfin, Christelle Caste, donc vous faites partie de l'association également Le Plot des Arts et vous êtes aussi gérante du domaine du Plot que l'on va d'abord aussi découvrir. Bonjour.
7: Bonjour.
4: Alors, merci à toutes les trois de m'accueillir ici et puis pour cette visite que vous venez de m'offrir de ce lieu particulier qu'est le domaine du Plot où va se tenir le Festival des Arts du Papier le 22 et 23 août. En tout cas, dans une partie du domaine, oui, le festival s'appelle Folies de Papier. Spécifions-le de suite, les Folies de Papier. Le festival va être dans une partie du domaine, mais le domaine est large et on y retrouve plusieurs choses, dont en fait une chambre d'hôtes dont vous êtes la gérante, Christelle Caste. Est-ce que vous pourriez nous présenter un petit peu le domaine du Plot?
7: Oui, donc le domaine du Plot, c'est des chambres d'hôtes. Il y en a quatre. On peut héberger 11 personnes et un gîte où on peut héberger 13 personnes. Voilà, sur un ancien corps de ferme qui est dans la famille depuis 200 ans et qu'on rénove depuis une quinzaine d'années. Donc pour moi, c'est un grand plaisir d'y accueillir des événements et surtout de faire venir l'art à la campagne avec l'association qu'on a fondée avec Daniel. Voilà, donc ça regroupe un peu nos deux activités. Maman est artiste, comme vous disiez. Moi, je suis thérapeute, donc on accueille tous les arts, qu'il s'agisse des arts que l'on connaît, de l'art du bien-être, aussi toutes les activités artisanales. Voilà, et on aimerait que toutes ces activités soient accueillies et fassent venir du monde à la campagne. Voilà.
4: Oui, parce que Folie de Papier, c'est le premier festival des arts du papier qui va se tenir à Trévien, mais ce n'est pas le premier événement public ou la première proposition qui sont accueillies, enfin, organisées ici au domaine du Plot. Vous proposez déjà beaucoup de choses à côté des chambres d'hôtes, des ateliers, des stages.
7: Voilà, c'est ça. Donc, ce sont des événements qui sont ponctuels. Par exemple, on regroupe, comme je vous disais, l'art et la thérapie. Il y a du yoga et de l'art-thérapie. Il y a des activités artisanales comme de l'inclusion en résine, de la céramique, de la fabrication de savon. Voilà. Qui veut venir faire des petits stages avec un petit groupe de personnes peut être un stage résidentiel all inclusive. Voilà.
4: Donc, c'est un endroit familial de votre famille à vous ?
7: C'est ça. C'est un lieu qui a toujours été un lieu de partage où il y avait des regroupements familiaux et on essaie d'entretenir le même esprit.
4: Merci beaucoup, Christelle Caste, donc, pour cette première présentation du domaine du Plot. Est-ce que vous pourriez me raconter maintenant comment est née l'association Les Arts du Plot ? Voilà, qu'est-ce qui vous a fait vous rencontrer toutes les trois et peut-être d'autres membres de l'association qui ne sont pas là, je ne sais pas.
5: Alors, l'aventure a commencé avec Christelle. On est déjà sur ce lieu, donc on était déjà à organiser des stages, etc. Et puis un jour, on a rencontré à Monestier, à la mise au tombeau, on a rencontré Claire. Et l'idée du festival, en discutant, l'idée du festival est arrivée. Et on a décidé de l'organiser cette année. Voilà. Donc, il est porté par l'association Le Plot des Arts, puisque cette association a pour but de promouvoir l'art et l'artisanat en milieu rural, donc à la campagne. Donc, c'était vraiment l'occasion de promouvoir cet art. Voilà.
4: Et puis, ce qu'il faut dire aussi, c'est que ici, au domaine du Plot, ce domaine familial, vous, Daniel Passemard, c'est votre lieu de travail, de création. Vous avez vos ateliers ici que vous nous avez fait visiter, ateliers et salles d'exposition.
5: Je vais vous montrer comment je travaille. Je dis souvent aux gens, je détourne les images. En fait, il faut avoir un autre regard sur les images. On a tellement été formaté quand on nous dit, ça c'est, on voit une montagne, on nous a dit c'est une montagne, donc on voit que la montagne. En fait, en détournant les images, on arrive à faire des tableaux, des fois avec trois fariens. Vous voyez ce petit personnage, c'est un petit iti. Voilà avec quoi je l'ai fait.
4: Ah oui. Effectivement, donc vous avez simplement rajouté deux yeux et inversé le sens.
5: Voilà, en fait, ça, c'est, pour moi, c'est des images miroirs. Avec des images miroirs, on peut faire plein de choses avec
4: des images. Il y a le reflet de la roche dans l'eau, du coup.
5: Voilà, si on prend celui-là, et même les bords, le reflet, me font ici la bouche, ici le menton.
4: Donc, en fait, ce qui est bien, c'est que ça permet d'apporter un autre regard sur ce qui nous entoure.
5: Sur ce qui nous entoure et puis sur tout, en fait, sur notre vie, tout. Si on avait un autre regard, des fois, sur les choses, ça ouvre d'autres perspectives. Après, je travaille avec tout ce qui... Je travaille sur du verre, par exemple. Là, il y a un peu de peinture, mais je travaille les verres et les radios. Alors, quand on voit comme ça, on voit que le visage.
4: Hein.
5: Donc, si on le met en transparence, ça, voilà. Ça, c'est une radio, par exemple, aussi. Pas le même style du tout. Si je ne le dis pas, il y a des gens qui ne s'aperçoivent pas que c'est une radio.
4: Une radio de, on dirait,
5: du tibia. Je pense que c'est le tibia. Après, j'ai des tableaux. Avec ce système, on a des tableaux qu'on peut voir dans plusieurs sens. C'est-à-dire qu'on regarde un tableau, on le tourne, c'est un autre monde.

0: coup, cet art du collage, il vous est venu quand et comment ?
1: Alors, assez tard, ça fait qu'une dizaine d'années que je fais du collage à la retraite. Et puis après différents accidents de vie, je me suis mis au collage. Et ça a été pour moi une découverte totale. Voilà, parce que pour moi, c'est un art qui n'a aucune limite. Donc, à part l'imagination, on peut tout faire en collage. Donc, j'adore cet art et voilà, j'essaye de le faire découvrir à d'autres personnes en faisant des expositions ou justement à travers ce festival, on espère faire découvrir tous ces arts du papier qui sont vraiment des très, très belles choses.
0: Il y a en fait tout un univers autour des arts du papier.
1: Oui, il y a un univers qui est énorme parce que ces arts sont tous très, très différents. Et pour moi, le collage est arrivé complètement, pas par hasard, parce que depuis que je suis toute petite, je découpais des images et je les stockais, mais je ne savais pas quoi en faire. En fait, l'idée de coller ne m'était jamais venue. Elle m'est venue il y a 10 ans, hein, grâce à une personne qui m'a un jour parlé du collage et j'ai découvert cet art. Et depuis, je m'éclate, voilà. Il y a beaucoup d'artistes collagistes, on a tous des techniques différentes et au festival, il y en aura au moins 3. Donc voilà, et les gens verront qu'avec du collage, on peut faire des tableaux totalement différents, donc des styles différents, vraiment.
0: Donc c'est bien que je ravise ma vision de cet art du collage. Il est en fait, c'est pas qu'il n'existe pas, c'est qu'il est, il est bien vivant et bien là et qu'il demande à être mis en lumière à travers des événements comme là ce festival Folie de Papier, premier festival des arts du papier. Donc si c'est le premier festival des arts du papier, c'est bien qu'il
2: en Occitanie,
0: c'est bien qu'il manquait quelque chose pour mettre en lumière. C'est ça. Vous avez fait ce constat-là, Claire?
3: Oui, en effet, les autres arts sont très bien représentés. Il y a pléthore d'expositions de peinture surtout, de sculptures, parfois d'art textile. Mais les arts du papier sont un peu noyés au milieu dans ces expositions. Là, nous voulions vraiment donner une belle représentativité à tous ces arts, parce qu'ils sont nombreux, hein. Il y a le killing, donc c'est-à-dire les paperolles, l'origami, le cyanotype, la fabrication du papier. Il y aura aussi des livres d'artistes, des carnets, les collages. Enfin, il va y avoir beaucoup de techniques représentées et au même endroit. Donc ça, c'est bien. Ça va donner une vraie visibilité à ces arts dont beaucoup sont méconnus, en fait, du grand public.
0: Je vous rappelle qu'on est ici au domaine Duplot à Trévien, c'est à 5 km de Monestier. Et je suis toujours avec Claire Delahaye, Christelle Cast et Daniel Passemar pour vous faire découvrir et vous inviter à venir au festival Folie de Papier, premier festival des arts du papier en Occitanie du 22 au 23 août. Ce sera ici au domaine Duplot toute la journée de 10h à 18h. Donc on le comprend, il y aura une exposition de créateurs de toute une diversité de disciplines du papier, mais pas que, il y aura aussi des ateliers, des démonstrations et des animations. Et peut-être on pourrait commencer avec l'invité d'honneur. Qu'est-ce qui m'en parle ?
3: Alors l'invité d'honneur, je la remercie tout de suite d'avoir dit oui, parce que nous sommes totalement méconnus dans le milieu. C'est Magali Vermersch qui est basée à Conques et Magali expose au niveau international. C'est une artisane d'art. Elle fait des objets 3D, des tableaux, des objets comme des planches d'anatomie mais en relief, des objets qui rappellent le monde marin. Elle a un univers foisonnant et aussi une technique incroyable. Donc je vous invite vraiment à venir découvrir ses œuvres. Ce sera exceptionnel.
0: Venez la rencontrer et rencontrer ses œuvres. Et puis, donc, comme je le disais, des ateliers, démonstrations et animations. Alors, qu'est-ce qu'il y aura comme pour mettre la main à la pâte, en tout cas la main au papier ?
3: Alors, nous avons demandé aux exposants s'ils voulaient faire des démonstrations et ou des animations. Beaucoup ont répondu oui, donc nous les remercions aussi. Les démonstrations se feront directement sur chaque stand des exposants qui sont partants. Et bon, pour les ateliers, nous réservons un lieu aménagé spécifique parce que parfois, il faudra de l'eau. Comme pour les cyanotypes. Alors, la plupart des ateliers sont gratuits, surtout pour les enfants, puisqu'il y aura aussi des ateliers pour adultes. Mais par exemple, l'atelier cyanotype ne peut pas être gratuit, hein, les produits sont chers. Il y aura une participation. On peut s'inscrire auprès de nous en amont, mais aussi sur place, selon les places restantes. Voilà, donc ça sera quand même assez libre d'accès. Les ateliers pour enfants, nous aurons des masques, des pantins, des choses qu'ils ne connaissent pas forcément dans leur univers de jouets en plastique. Mais c'est bien, ça rappelle qu'avec peu de choses, on peut faire des objets très sympas. Voilà, et nous aurons aussi le stand de l'association In Tombola, et parce qu'il va y avoir une partie animation et donc les animations, je trouve que nous avons trouvé quelques chouettes idées. Nous avons dimanche Fabienne Azam-Charmartin qui va venir faire une performance en direct. Elle va habiller un mannequin d'une création en papier. D'habitude, elle est costumière historique. Et bien là, c'est une amie à nous deux, nous lui avons lancé un défi. Elle va habiller un mannequin, mais cette fois-ci, ce sera du papier. Donc ça sera très sympathique. Et il y aura aussi des piñatas. Les piñatas, ce sont des objets en carton qu'on va... c'est très ludique, hein, c'est très, très sympa comme animation. Dans lesquels sont cachés des cadeaux. Il faut éclater l'objet, donc nous sommes en train de les fabriquer. Et puis, nous avons voulu des piñatas aussi pour les adultes. Hein. Il n'y a pas de raison que nous aussi, on ne s'amuse pas. Il y aura aussi la projection d'un film qui regroupe des courts-métrages de Michel Osselot. Alors, Michel Osselot est connu pour ces deux grands dessins animés, Kirikou et la sorcière, et Azur et Asmar. Mais là, nous allons projeter ses premiers courts-métrages qu'il a fait avec très peu de moyens. C'est du papier découpé, donc c'est complètement dans le thème du festival. Et ce sont des petits chefs-d'œuvre. Ça s'appelle « Les trésors cachés » de Michel Osselot.
0: Du coup, pour résumer, sur la journée du 22 et du 23 août, de 10h à 18h, il y aura donc la performance dont vous nous avez parlé, la projection des courts-métrages, les créateurs qui proposeront des ateliers et les créateurs qui seront là pour exposer tout au long de la journée. On en a mentionné quelques-uns, mais pas tous. Peut-être on peut en mentionner d'autres pour ceux qui seront là pour exposer, du coup.
3: Oui, tout à fait. Nous pouvons mentionner Françoise Uribe-Larrea et Delphine Delalande qui font des coutures et broderies sur papier. Nous accueillerons aussi Sophie Nadalin qui est de Cognac dans l'Aveyron. Son entreprise s'appelle De Mes Mains et elle fait de la vannerie de papier et aussi des perles qui sont très solides. Nous avons Corinne Cœur de Livre qui est du Tarn, qui sculpte les livres. Ça, c'est magnifique. Alors elle sera présente le dimanche. Betty Durand est une collagiste. Et ensuite, nous avons Charlie Sabatier. Alors Charlie, lui, ne vend rien, mais il fabrique des mobiles et objets en papier avec une imagination incroyable. Et en fait, il va montrer ses créations, mais il les fait pour lui et pour ses enfants. Voilà.
0: Parce que les autres vont vendre, donc il sera possible aussi de faire son marché, hein, c'est
3: oui,
0: ça ?
3: Oui, tout à fait. À part Charlie, tout le monde va expose et vend. Et donc, comme je le disais, certains en plus proposent des démonstrations et des ateliers.
0: Donc, création de costumes en papier, en live, projection de courts-métrages, des ateliers pour les adultes, pour les enfants, des exposants, des œuvres à découvrir et des artistes à rencontrer. Tout ça, ce sera donc du 22 au 23 août de 10h à 18h, le festival Folie de Papier, premier festival des arts du papier en Occitanie, à Trévien. On a fait le tour ou est-ce qu'il y a des choses qu'on a oublié de mentionner? Oui.
2: Oui, je voudrais juste rajouter que comme c'est un week-end, les familles peuvent venir, bien évidemment. Il y aura de la restauration, de quoi de s'hydrater. Le terrain autour du domaine fait 2 hectares, donc les stands seront éparpillés, abrités. Il y aura de l'ombre et donc vous pouvez venir en famille très, très, très simplement. Et voilà, il y aura un food truck. Et des tables de pique-nique. On met aussi à l'honneur, je voulais le dire pour Trévien, les jeunes talents de la commune. Donc on aura 2 jeunes talents, Tiffany et Malone, merci. Voilà, qui sont illustrateurs, mais qui viendront surtout pour le vernissage, à l'occasion du vernissage, nous montrer un petit peu ce qu'ils font. Voilà.
0: C'est un très beau site en tout cas, effectivement, et vous serez très bien accueillis au domaine du Plot. Daniel, vous voulez rajouter quelque chose?
1: Oui, je voulais vous dire aussi qu'on est soutenu par la commune, bien sûr, de Trévien et par l'association qui existe à Trévien qui s'appelle Le Trait d'Union, dont les membres viennent nous aider tous les mardis à préparer toutes les décorations et tout. Donc, on est vraiment dans un milieu rural, on est vraiment dans une dynamique. Voilà.
0: Pour ceux qui ne connaîtraient pas Trévien, c'est petit Trévien, c'est pas très grand. Juste quelques mots sur Trévien, hein, Daniel.
1: Trévien, c'est une commune qui est assez éparpillée, justement. Il n'y a pas de village de Trévien. La mairie est d'ailleurs sur un autre lieu que Trévien, elle est sur la Pastrier. Donc ça en fait un village un peu éparpillé, mais il y a une très très bonne ambiance et avec l'association et tout ce qui se fait sur Trévien, il y a beaucoup de liens entre les habitants. Et je voulais rajouter aussi qu'on va faire un vernissage le samedi soir. Voilà, donc il sera sur invitation. Voilà.
0: Oui, Claire, ça va? On a, oui. Peut-être on peut renvoyer Claire sur la page Facebook. Oui, où il y a, on peut aller voir un petit peu déjà des aperçus des créations qui seront proposées sur l'exposition.
3: Voilà, dans la barre de recherche, vous tapez le Plot des Arts et vous verrez, en ce moment, je présente les différents exposants. Donc, ça donne une bonne idée de ce que vous allez découvrir. Mais bon, je ne montre pas tout quand même. Hein. Il faut laisser la part à la découverte. Et donc, nous tenons au courant nos followers et venez nous rejoindre. Vous découvrirez de très belles choses. On a oublié de parler de l'association Le Calame et la Vigne qui sont basées à Nocelles, qui eux, ils ne vendent rien ou quasiment rien. Depuis 30 ans, cette association existe et fait des ateliers pour les enfants auprès des écoles, mais pour le public aussi de septembre à juin. Et eux, ils partent de la pâte à papier. Hein. Donc, on verra vraiment tout le processus avec eux, puisqu'ils vont apporter du matériel et être en démonstration en journée continue. Donc, ça, c'est très, très sympa de voir comment on transforme le papier, la pâte à papier.
0: Magnifique. De la pâte à papier jusqu'aux créations les plus folles, venez découvrir toute l'imagination, la créativité des artistes qui seront présents donc aux Folies de Papier du 22 au 23 août. J'aurais juste aimé en mentionner des petites choses un peu techniques. Je pense qu'on a quelques petites minutes pour revenir sur les justement quelques-unes des pratiques artistiques avec le papier. Par exemple, Daniel, là, vous pourriez me répéter comment ça s'appelle, parce que moi, je ne connaissais pas du tout le nom.
1: Le culling.
0: Et alors, en quoi ça consiste?
1: Alors, c'est du papier roulé. C'est très, très minutieux.
3: C'est collé sur la tranche du papier roulé. C'est une technique qui remonte surtout au 19e siècle. Ça s'appelait les paperolles à l'époque. Et on faisait surtout des encadrements de sujets religieux. Et il y en a qui sont vraiment magnifiques, donc des anciennes paperolles. Bon, là, c'est complètement remis au goût du jour. C'est magnifique, très coloré. Vraiment, c'est de toute beauté et alors d'une technicité incroyable. Hein. Moi, je n'aurais pas la patience de faire ça.
0: Oui, puis c'est là qu'on voit le... On a l'impression qu'en fait, le papier, c'est très fragile. C'est... Et en fait, on voit que là, il y a la finesse du papier, mais ça en fait presque un matériau robuste. Enfin, on n'a plus ce côté... on a vraiment l'impression qu'il prend corps, il est en volume, magnifique. Et après, on a parlé aussi du cyanotype. Claire ?
3: Alors, bon, le cyanotype, personnellement, moi, je n'en ai pas encore fait. C'est vrai que c'est très à la mode en ce moment. Ce sont deux produits qu'on mélange et qui vont créer une réaction chimique par exposition au soleil, hein, en posant des plantes ou d'autres objets, notamment des négatifs photos. Tout ce qui laisse passer la lumière. Bah, tu parlais, Daniel, des radiographies. Alors, ouais. Ça marcherait, en fait. Et quand on plonge ensuite, on plonge dans un révélateur, et ensuite dans l'eau, et un bleu clin, un bleu intense apparaît avec les motifs. C'est vraiment magnifique. Et c'est une artiste qui s'appelle, son nom d'artiste c'est Iba, H-I-B-A. Elle est, je crois qu'elle est de Carmaux, d'Albi, donc vraiment elle expose localement et nous la remercions de sa présence.
0: Super. Il y avait quoi après comme technique de quoi on pourrait...
1: L'origami.
0: L'origami, bon l'origami ça c'est...
1: Alors, l'origami c'est le pliage de papier, on peut faire des petits animaux, on peut faire plein de choses avec l'origami, des boîtes. Hein. Et c'est Christelle Lacombe qui va venir faire l'origami ici, et qui fera aussi un atelier, qui fera des démonstrations et des ateliers, voilà.
0: Super. On a fait le tour, on laisse le reste à la découverte des auditeurs et auditrices que l'on invite donc nombreux à Trévien, 22-23 août, pour Folie de Papier, premier festival des arts du papier en Occitanie avec l'association Les Arts du Plot. Vous pouvez retrouver donc les informations sur les réseaux sociaux, on tape Le Plot des Arts, l'association Le Plot des Arts, vous tapez Le Plot des Arts. Très bien, et vous tomberez dessus. Un grand merci. Merci Daniel Bassemard.
1: Merci à vous.
0: Merci Christelle Cast.
2: Merci à vous.
0: Et merci Claire Delay.
3: Merci d'être venue pour nous permettre de présenter ce festival hors du commun.
0: Avec grand plaisir, allez auditeurs, auditrices de Radio Air d'Otan, Air d'Otan Gaillac ou Radio Albigès, vous n'avez plus qu'à venir découvrir ces fameux arts du papier.

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0: Bonsoir à tous. Baki Bruno Boyer, qui vous prépare l'émission d'ici d'Enda comme mai, avec Gilbert Roumec, qui est du Centre culturel Occitan d'Albitzès et qui anime le talier de radio en Occitan.
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0: Aquelle émission est dédicée à la langue d'ici et à la culture nostre. Dans aquel numéro 23, on en parle d'un libre, pas comme les autres. 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
2: Alors, je suis auteur de bande dessinée et je suis devenu indépendant depuis quelques années parce que je veux raconter des histoires qui me ressemblent. J'en avais marre de travailler pour des éditeurs qui me commandaient des livres et qui n'avaient aucun sens pour moi. Donc ça fait 11 ans que je suis auteur indépendant dans la BD. Et on a fondé un groupe qui s'appelle les auteurs indépendants. On est plus d'une quarantaine et tout le monde fonctionne de la même façon. Je suis né à Rochefort-sur-Mer, en Charente-Maritime. Et je suis né en 63, fin d'année, décembre, 30 décembre exactement. Mon parcours personnel, ça a été une succession de déménagements. Mon papa était photographe. C'était déjà de l'image qui passait à la maison sans arrêt, donc j'étais bercé par ça. Et j'ai fini ma carrière chez Danone, où je ne trouvais plus aucun sens à mon métier. C'était mettre de l'eau en bouteille. Et j'ai décidé à 50 ans de sortir de ce carcan pour me vouer à mon art, la bande dessinée. Voilà.
0: C'est bien gut à Gilbert Cross, qui est de Naucelo, qui a fait la rébirade en Occita de l'histoire qui est contée dans un KLOBD. Et qui vous a bien accompagné dans la découverte de l'auto des Grands Suns. Bonsoir Gilbert Cross.
3: Bonsoir à tous et toutes. C'est un plaisir d'être ici pour parler de San Boudou et de la langue occitane.
0: Et qu'à dire que c'est le président de l'Hostal de Boudou à Crespi. Vous pouvez présenter en quelques mots?
3: 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Et comme force monde, je suis allé à Paris. Après 5 ans, je suis rentré à la Matra, qui est venu à Airbus Defense Space. Et je suis allé à Toulouse et j'ai travaillé dans l'espatial. Alors, je suis retiré et je suis retourné vivre au pays dans mon hostal natal à Crespin. 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
2: Oui, je tenais absolument à ce que ce soit écrit en même temps, en français et en occitan, pour avoir en fait le même sens. Je ne sais pas si vous avez remarqué, mais quand on fait de la traduction mot à mot, ça ne fonctionne pas. Donc, on se réunissait avec Gilbert tous les jeudis. On reprenait mon texte, parce qu'on le faisait planche par planche, et on remettait le même sens, que ce soit en occitan ou en français. C'était important pour moi et pour Gilbert que ce livre ait une cohérence.
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3: 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Il trouverait une fête au negro, des causes calcificates, des caps coupates et plein d'autres causes, comme le dit Lug. 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
0: Oh. Dans le livre, qui est une page autobiographique, comme toutes les luces de Boudou, le narrateur commence par poser la question. Per qué da Valeri a Clermont? Per qu'une raison bertadière, según vous, Gilbert, a quel homme s'est arrêté à Clermont, mentre que n'avait pas l'intention?
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0: Et oh, c'est ce que dit dans le livre.
3: Dit son œuvre, conte ou roman, les principaux personnages sont en fait d'anti-héros, fragiles ou marqués par le destin. Le bertadier héros est le camis qui suit sous. Dans le livre de Grand Zun, est le camis à sa concrète et abstracte qui guide le narrateur et pas sa volonté. Albilat, c'est à Crespin, où il nascut, d'une avion donné à Zambudu comme escaï l'homme qui camine. Parce que quand il y a le pays, il s'est baisé tout son camin sur le camis de ces gars-là.
0: C'est une roue d'aire, oh. Et selon Oratou, est-ce l'autou, à quel autou est un écrivain en crise, qui doute de son entreprise. Le problème qu'occupe son esprit est plat de sa place dans l'histoire de la langue d'oc. Dans un modestie plat relatif, se considère comme le dernier soutien du monde d'oc. 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
2: Alors, je n'ai pas fait une adaptation du livre des grands jours. Je ne voulais pas rentrer là-dedans parce que faire une adaptation d'un roman de Jean Boudou, ça aurait été l'écorcher. Pour moi, pour ma vision. Quand je rencontre Gilbert, il y a un petit moment quand je déménage à Nocelles et que je m'investis dans la vie de Nocelles, quand je découvre Boudou, j'ai 59 ans. Donc c'est un choc, parce que je me retrouve à lire des choses que je pense, je me retrouve à marcher sur ses pas, et je me trouve beaucoup de points communs avec ce monsieur. Et tout le monde en a quand on regarde bien. Et quand je lis le livre des grands jours, malgré ce que vous dites, je pense que c'est le roman le plus optimiste qu'il ait écrit. Parce qu'on part d'un côté très pathos, où c'est très sombre, mais ça finit très, très clairement par une ode à la vie. Donc, quand Gilbert me dit « il faudrait que tu fasses en bande dessinée le livre des grands jours », je me suis dit « non, c'est pas possible, on peut pas faire ça ». Par contre, on peut raconter une histoire originale qui nous emmène à vouloir lire le livre des grands jours. Et là, c'est beaucoup plus intéressant. Donc ma démarche était celle-ci, était de raconter une histoire où moi, mon personnage, va vivre à peu près la même vie, comme nous tous, on vit à peu près la même vie. Quand je dis nous tous, là je ne fais pas de l'entre-soi, il n'y a pas que les Occitans qui ont ce problème. Il y a les Basques, les Catalans, c'est comme si on voulait uniformiser quelque chose qui ne peut pas l'être. Donc forcément, il y a un effet contraire qui vient, toute force qu'on pose, on obtient une résistance. Et ça, elle sera toujours là, cette résistance. Donc, même si on n'est pas très optimiste, moi, je vous invite à l'être, parce que il y aura forcément des gens qui vont faire de la résistance et apporter des nouvelles choses. Donc, c'est ce que je voulais faire. J'ai voulu faire cet album. Il y en aura un autre, parce que sur les pas de Jean Boudou, normalement, il va se faire en deux volumes. Je suis en train de l'écrire, il est pratiquement terminé. Ce sera en relation avec les demoiselles. Je ne peux pas vous en dire plus, mais...
0: C'est une poulite scoop.
2: Voilà, c'était, je le gardais pour vous.
0: Merci, ma chef.
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2: C'est bien dit, oui. C'était vraiment l'intention, c'était d'écrire comme Jean Boudou, mais je me suis rendu compte que j'écrivais déjà un peu comme ça. Des phrases qui donnent à des pensées ouvertes. C'était pas quelqu'un de fermé, c'était quelqu'un de très ouvert. À chaque fois qu'il vous posait un texte, il vous posait pas son point de vue, il vous ouvrait l'esprit à réfléchir à qu'est-ce que ça pourrait être. Parce que c'est ça qui m'a plu chez lui. C'est que tout ce qu'on lit porte à réflexion et juste il vous montre les choses comme elles sont. Quand il vous raconte, par exemple, dans Les Demoiselles, il vous raconte que tout est devenu la propriété du Crédit Agricole. Il vous dit que finalement, c'est un énorme parc d'attraction. C'est un peu ce qu'on est en train de vivre, non? Je pense. C'est un peu ça. Donc, moi, dans mon idée, cet auteur-là, c'est quand même un visionnaire. C'est quand même quelqu'un qui vous plante un décor, qui vous plante une histoire qui serait crédible. Donc, et c'est ce que j'aime déjà faire, moi, dans mes albums. Parce que je ne dessine pas que du Boudou. J'ai dessiné justement la fille du dieu Lugue, qui s'appelle Véronica et qui a des aventures sur Terre. Parce que Lugue a eu descendance. Mais personne ne dit si c'est une fille ou un garçon. J'ai préféré prendre une fille. Voilà, je suis toujours à contre-courant. Mais c'est pour exciter un peu le pois chiche qu'on a dans le crâne. Si vous voulez, si quelqu'un me lit et il ne se pose pas de questions, je n'ai pas réussi mon coup. Moi, je suis un raconteur d'histoire, comme Boudou. Et ce que j'aime, c'est justement ça. Je pose des choses et vous réfléchissez à qu'est-ce qu'elle pourrait être. Enfin, qu'il y ait interrogation. Voilà.
4: Et à quel dit au déluge, on ne tournera pas sur le pioche des dents, mais... Non
2: oui, mais il ne faut pas oublier que Lugue a perdu son nom dans une bataille, comme les Occitans. Il est devenu Jupiter. Les Romains se sont appropriés un dieu, ils l'ont rebaptisé, ils ont même fait un temple sur le dôme.
4: Et Zago qui raconte ça.
2: Oui, et il le raconte. Donc quelque part, ça me touche, parce que je raconte déjà l'histoire de la fille du dieu Lugue. Et qui faisait ça. Ensuite, autre chose, je raconte aussi un ninja qui vit à Rodez. Donc moi, tous mes personnages vivent en Occitanie.
4: D'accord. Oui.
2: Je crée un lien avec mes lecteurs et mon entourage. Voilà. Je préfère me fondre dans la masse et poser des questions, qu'il y ait débat, qu'il y ait... Et autour d'une tasse de thé, d'un café, on discute de ça. Et voilà, c'est là l'intérêt, c'est le partage.
4: D'accord. Et donc, comme vous, force des spécialistes, disent que en leggendo quel libro, qu'elle passe creire que Boudou a soumettu en scène l'éventualité de la mort de la langue. Et qu'est-ce que Steve Bernard a tout de salva mai que mai la langue, n'est-ce pas d'accord? 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
2: Alors, comme je vous l'ai dit tout à l'heure, je suis né de parents espagnols. Quand je suis arrivé en France, Ma première journée de maternelle, il ne fallait pas que je parle espagnol. Il ne fallait pas que je dise mon vrai prénom. Il fallait que je donne un prénom franchisé. Enfin, c'était très contraignant. Hein. Donc, je me suis intégré. Et ça n'a pas été simple. Et renier quelque chose qui court en nous...
4: Oh, c'est une violence.
2: C'est une violence inouïe. Oh. Hein. Donc voilà, j'ai grandi avec tout ça et en revenant ici, tout ça m'a ressauté au visage. Le fait de repouvoir parler ou occitan, ou catalan, ou valencien, la langue de mon papa, tout ça faisait un peu Madeleine de Proust.
4: Et moi, d'accord, le valencien, à qui qu'on a bien aimé l'occitan.
2: Ah, si, c'est... C'est exactement ça, oui. Après, j'ai été faire mes études à Perpignan. Ce n'était pas non plus anodin. J'ai choisi Perpignan alors que personne n'y va. Moi, c'était pour entendre le catalan, parler catalan, reparler espagnol. Donc, tout ça me manquait viscéralement. Le fait d'avoir travaillé pour un gros groupe alimentaire du côté de la Haute-Savoie pendant 40 ans presque... C'était plus qu'une souffrance. J'entendais plus ma langue. C'était un peu comme coupé, isolé. Donc de revenir, de lire Boudou, de retrouver ce goût, cette couleur à la vie, je me suis dit non mais pourquoi être parti aussi longtemps quoi. Donc oui, c'est vrai, j'y réfléchis. J'ai beaucoup réfléchi au sens que je voulais donner dans mon histoire. Je vais rebondir sur autre chose. Quand vous disiez pourquoi Clermont-Ferrand, je n'ai pas pu répondre à la question, mais Clermont-Ferrand, c'est quand même la limite de l'Occitan. Hein. Et quand je suis parti faire mes études à Perpignan, quand vous arrivez après Estagel, quand vous montez du côté de Maury, c'est Occitan. Mm-hmm. Et à partir de Maury, quand vous descendez sur Estagel, on passe en catalan. J'étais toujours sur les limites. Sans être en Occitanie. Par contre, quand j'ai rejoint l'Occitanie, j'ai ressenti quelque chose de plus fort. En plus, je porte le même nom que votre ville.
4: Hey, oh.
2: Alors, ça résonne encore plus.
4: Oh, mais besoin qu'il y a mal d'une pinte des communes, mais le boudou. Hein.
2: Oui.
4: Sur quel sujet écoutez le cantaire et lingue d'Oussia, Alain Charrier, et son groupe Les Souffleurs de Rêve, Camès en musique, La Casse de la Chimère, des Tsan Boudou.

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2: Vous savez, quand on attrape une maladie, je pense que ce soit cancer ou peu importe, je pense qu'on doit se poser cette question. C'est quoi après? Qu'est-ce qui va se passer après? Donc dans mon livre, je voulais faire ressentir la même chose que Jean Boudou nous donnait comme grain à moudre. Qu'est-ce qui se passe après? Parce que dans le livre des grands jours, quand il parle de l'éternité, il vous dit que c'est peut-être pas une fin en soi d'être éternel.
3: Oh.
2: Hein? Et le dieu Lugh avait fait le même cadeau à quelqu'un qui lui demandait l'éternité et il l'avait exaucé. Et cette personne s'est retrouvée à vieillir, se délabrer et continuer à être éternel. Vous imaginez la souffrance. Donc Jean Boudou vous dit que la vie est belle, il faut la vivre quand elle est là. Et ce qu'il y a après, bon, on verra, non? Hein? Donc c'est ça, donc le message, il est là. Moi, je démarre ma BD, c'est très sombre. On voit quelqu'un qui veut mettre fin à sa vie et qui s'aperçoit, en fait, qu'il est en train de vivre les mêmes choses que dans le livre des grands jours parce qu'il a une référence à ça. Et démarre une quête. Comment est-ce que Jean Boudou a écrit son livre en 64 quand il était là? Qu'est-ce qui l'a inspiré? Pourquoi? Et donc, il fait une enquête. Et il se rend compte de plein de choses et il se retrouve face à lui, face à sa vie. On démarre une introspection, mais c'est face à lui-même. Voilà.
0: Et sans que El Metaï, parce qu'il abandonne complètement sa famille.
2: Oui, ça n'allait déjà pas fort. Hein. Si vous avez bien lu le livre, ça n'allait déjà pas fort. En fait, non, c'est quand on est face à soi-même. On se pose la question, qu'est-ce qu'on fait là? Pourquoi? Quel est ce sens? Donc c'était un peu ça aussi le reflet. Hein?
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2: Alors, je voulais rester dans le même sens que le livre des grands jours. Je voulais vraiment que mon histoire colle au livre des grands jours. Pourquoi? Parce que plus je serai prêt et plus les gens auront envie de lire le livre des grands jours. Donc moi j'ai une résonance, Jean Boudou en a une autre. Je ne me compare pas à Jean Boudou, hein, loin de là. Hein. C'était un homme de lettres, à mon avis c'était un génie, mais bon ça ne regarde que moi.
0: À quel livre est sorti Guette en français? Très la débute au Crazy. Hein
2: oui, il est sorti en français. D'ailleurs, je l'ai lu en occitan. Ça a résonné très très fort. Et je l'ai lu en français parce que malheureusement, ça fait plus de 40 ans, 50 ans que c'est devenu ma langue. Donc je rêve, je pense en français. Et j'ai été déçu.
0: Ah bon?
2: Eh oui, parce que la traduction n'était pas à la hauteur du livre en occitan.
0: Oh, mais il y a mal d'une qui le disent. Hein.
2: Oui. Parce qu'en occitan, ça sonne pas de la même façon. Je ne sais pas si.
0: Oh, la langue porte qui compte mal.
2: Voilà, il y a autre chose. Par exemple, en espagnol, ils disent dormir a su ladito. Ça veut dire dormir à son petit côté. Si je vous traduis exactement, ça ne veut rien dire.
1: Hein? Oui.
2: Mais par contre, quand la consonance est espagnole, on comprend que c'est très affectif, qu'il y a un côté qui vient remplir ces mots qui sont différents.
0: Oh, mais la langue mayrale est toute son différente, finalement.
2: C'est ça. C'est exactement ça. Et quand vous lisez Boudou, en occitan, il y a autre chose. Il n'y a pas que les mots qu'on lit. Il y a des résonances qui vous font vibrer un côté affectif ou un côté rupeux. Ou... Il avait le sens du verbe qui était très, très aiguisé et très, très juste.
1: Oui, on peut dire le biais occitan.
2: C'est ça.
1: Biais occitan de Kiyoule.
2: Exactement.
0: 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C'est le centre historique de la ciutat. Évoque vers Saint-Gétorix et le général d'Ampéry de Saïs. Son que perque sous les deux statues qui se dressent sur la place de Zaudo. C'est ce que disions tout à l'heure, que s'est passé et les idées les viennent comme ça.
2: Oui, c'est aussi la perte de la langue. Parce qu'il le dit très clairement dans le livre des grands jours. Il dit « Quand y aura-t-il un fou qui porte la langue occitane comme Vercingétorix a défendu son pays ?» Donc c'est vraiment l'image qu'il a. Il attend le messie de la langue occitane. En gros, c'est ça.
0: Espera-t-il qu'il avait consacré 12 pazzinos dans aquel place de Zaudo à midi?
2: Non, c'est que je me suis rendu à Clermont-Ferrand et j'ai vraiment marché sur les pas de Jean Boudou. Hein. J'ai fait l'exercice. Quand je dessine, le métier d'auteur a une particularité, c'est que vous vous immergez. Vous faites comme un reporter. Vous allez sur place, vous regardez par rapport à vous, votre histoire, où vous prenez toutes les informations qu'il vous faut pour faire ce livre. Vous allez raconter une histoire. Donc, comment la raconter au mieux, c'est déjà de la vivre. Donc je me suis immergé à Clermont-Ferrand, j'ai passé du temps, j'ai couru un peu toutes les rues, je me suis même imaginé en boudou, en train de marcher, regarder la fille en vert, regarder plein de choses, et vraiment ça sonnait. Vous remarquez que je suis un rêveur, mais je pense que c'est comme ça qu'on peut raconter les plus belles histoires, d'abord les vivre. Donc je me suis immergé là-bas. Et j'ai fait l'exercice pour le raconter au plus près. Et je me suis rendu compte que Boudou échangeait les endroits, il les intervertissait.
0: Il y a toute une passée de ça. Un linguiste a fait un travail sur cette passée de ça. Il dit que quand il a bu une coupe de vin, l'humour monte et fait monter de ballon. Parce qu'il y a des moments, plus tard dans le texte, à coup de pastrop, et c'est un peu comme si l'auto a bu une coupe de vin.
2: C'est ça. Et quand vous allez sur place, vous rencontrez des gens. Donc j'ai rencontré une dame qui a fait une thèse sur le livre des grands jours et qui avait demandé à Jean Boudou comment écrire ma thèse.
0: Ah mais alors, à quoi c'est Bertadier ?
2: Ça, c'est vrai, ça. Jean Boudou lui a répondu, il faut aller sur place pour vérifier. Donc elle a fait exactement la même démarche. Et elle m'a filé sa thèse pour que je puisse m'appuyer dessus pour mon histoire aussi.
0: Oh.
2: Donc c'est riche.
0: Oh, florit, c'est. 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
3: 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La religion et l'oubi tournent tout bien dans l'œuvre de Zambudu.
0: Et oui, parce que c'est très beau que dans quel livre, plus souvent, se parle de beire, un bon beire de bi. 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
2: Alors, malheureusement, pas, mais on rattrapera le coup parce qu'on aime bien boire du vin aussi. Oui, oui. Donc, on goûtera tôt ou tard, ne vous inquiétez pas.
0: Et bien, justement, Boudou aimabo plaloubi, comme l'on a aussi dans quel texte, Tsun de Fierro, quant à Tamasso per Fratz et Lopez dans une autre église de San Peiro, là de San Peiro de las Cousinos à Toulouse, et à Cofuguet en septembre passé.

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2: Sur cette église-là, c'est vrai que dans les églises, il y a plusieurs actions dans une église. Il y a le baptême, il y a la mise en contact avec notre Dieu. Et pour Jean Boudou, on était tous Dieu. Donc, c'était clair qu'il fallait une rencontre. Et moi, dans ma BD, quand mon personnage arrive dans l'église, c'est à partir de ce moment-là que l'introspection arrive. C'est une rencontre avec lui-même. C'est quelque chose qui le met face à lui. Et c'est là où il décide de faire son enquête. Plus ou moins, ça commence là. En plus, il rencontre quelqu'un là-bas qui va le déstabiliser un peu. Donc, je ne vais pas tout raconter, mais voilà.
0: Et au Boudou est un homme place aux Cadis de toute Biaïs, tout son nez. Alors, il biste qu'il y a une linguiste spécialiste d'Auvergne qui vient de nous quitter le 7 de décembre de 2025, qui est Jean-Pierre Chambon. Pour elle, qu'elle comprenne que Père Boudou, à quel glaise, a un rapport avec Blaise Pascal. Et Blaise Pascal est le fan de ce pays, de Clermont, qui est philosophe, écrivain, scientifique. Et est scientifique parce que est le premier qui pesait l'air. Et c'est devant Saint-Père de Saude que Pascal pesait l'air. Et on sait que Pascal valait son nom à l'Unité internationale dépressive. On parle en Pascal ou en hectopascal. Mais Tabé, à quel glaise, est une référence à la religion janséniste. Et Père Jean-Pierre Chambon, est dans quel contexte que on peut comprendre l'emplec des mots costumo, benediguier ou aigo seniadier. 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
0: Si je n'ai pas à m'aider, je n'ai pas trop parlé de Pascal. Mais je sais que je dans votre BD la passée de cap à la pièce de Dome, un taquet d'homme fait sa seconde pesade de l'air. Perché il y a une différence entre le pes de l'aire à Moun, à Alpiech, et le pes de l'aire à Clermont. Et c'est comme ça qu'on met en évidence l'atmosphère.
2: Alors, je n'ai pas beaucoup parlé de Pascal, parce que c'était quand même quelqu'un, par la pensée, qui s'est abordé tout seul. Hein, on est un peu tous d'accord avec ça. Et Boudou avait fait référence, mais très peu pour finir. il préfère parler d'autre chose. Il vous met en garde contre votre cerveau qui est l'ennemi, contre vous-même qui êtes votre propre ennemi. Boudou fait bien la liaison. Et quand il parle des montagnes sacrées du Puy de Dôme, où Lug était dessus, justement le dieu celtique pantonique, il vous dit justement de faire corps avec votre entourage, d'écouter votre inconscient, pas de vivre avec vos pensées qui sont destructives. Et le dieu Lug, en fait, c'est un dieu qui est supra-intelligent, qui éclaire de toute son aura. Quand il arrive au palais où les autres dieux règnent, quand il se présente aux dieux, Lug prend sa place naturellement parce qu'il est supérieur. Par son aura, par son inconscient qui règne sur lui, il ne devient pas Dieu parce qu'il est Dieu, il devient Dieu parce qu'il est au-dessus des autres. Et c'est ça qui me plaît chez ce dieu Lug. Donc c'est pour ça que j'ai très peu parlé du côté négatif de Pascal, même si c'était important de l'évoquer pour mettre en garde les gens. Mais encore une fois, comme je vous ai dit tout à l'heure, on est à l'église quand je parle de lui, et c'est là où il rencontre en fait son dilemme. Mon personnage rencontre son dilemme et qui se retrouve face à lui. Alors après, qu'est-ce qu'on fait de notre vie? On écoute son inconscient, on la vit pleinement, ou on commence à réfléchir et se détruire progressivement? Voilà, c'était ça le message que Boudou voulait faire passer et que j'ai fait passer aussi.
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2: Alors, là, vous me demandez de dévoiler un peu l'histoire. Hein, bon, on y va ou on n'y va pas?
0: C'est pas obligat. Hein,
2: non, bah, allez, on va y aller parce que c'est vrai que c'est intéressant. C'est le fils du curé. Donc, on parlait tout à l'heure de l'éternité. Et mon personnage se rend compte qu'il a affaire non pas au curé du livre des grands jours, mais à son fils. Donc, il commence à se dire, mais... est-ce que le livre des grands jours ne raconte pas une vraie histoire? Voilà, tout est là.
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2: Ah, oui, aussi, oui. Et si vous avez le fils, vous avez peut-être la fille, non? Ce sera ma réponse.
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4: 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Mais d'autres personnages comme elle qui sont un pau original, s'en dire. Une prostituée qui s'appelle la fille Oberda. Une ancienne prière. Et à un moment, l'argent cabio, à force de pagar la nuit à l'hostal et tout à coup, Comenzo de pas avec trop d'argent, mais à côté un bon plat, parce que les prépares ont un travail. Et c'est d'en faire l'amour avec la prostituée dans un castel. Ça passe trop parce que c'est pas gâté par la quoi. Et trop avec le travail plat intéressant. Et une jour, va comprendre, va en faire la visite dans quel castel et va comprendre pourquoi il n'est pas gâté. Alors, vous invitez à en abeille les habitants du castel. Papa ou de demeurer d'une ou nègre à maquelle c'est ce En fait, dans quel castel, il y a bio des communistes qui demeuraient. Et il y a une, Spallanzani, qui trappette le secret de l'immortalité. Ou dit qui est simple. À quoi suffit de couper le cap et de le nourrir artificiellement. Mais le spa reste parce qu'il y a qui, donc, pas d'une beire, pas d'une aussi, mais pas d'une pas par là. Alors, vous, l'éternité comme à quoi, vous voyez que c'est pas au long. Personnellement, il passe trop en vêtement de quelle expérience. Et donc, c'est vrai que l'homme est spagat pour faire des théâtres, c'est à quel liège, avec la prostituée. Et tabé, Spallanzani est mal d'accord pour nourrir les caps, a inventé des cars artificiels, qui ne coupent une trosse, se tournent au butin et se tournent au format. Mais c'est intéressant parce que la car artificielle ici, a coexisté, ça, et l'immortalité, les transhumanistes actuellement, qui disent que en enregistrant les paroles des calculs et ses pensées, avec l'intelligence artificielle et tout à coup, vous avez l'impression de parler avec la personne qui est morte. Donc, à quoi est-ce que complètement de fantaisie à l'époque, mais il n'y a qu'un embêche d'accord vers ta dire romaine. Donc, c'est intéressant. Je pense que pour une face du monde, Boudou, comme ben d'une village de la Bayrou, est une scribaire qui parle del Terradou et tout à coup, nous, pas vrai, quoi. Ce sont des questions humaines universelles qu'il y a et une grande lecture de science-fiction par rapport à ce sommeil.
0: Amédée, voulez-vous la commenter à quoi? Faites-vous des science-fiction ou d'autres BD, non?
2: Oui, je raconte beaucoup d'histoires et beaucoup de science-fiction, mais que je mélange à la réalité, comme Boudou, pareil, on n'en sort pas. Est-ce que ça vaut le coup d'être immortel pour vivre juste en tant que tête? On en a parlé tout à l'heure, hein, l'immortalité n'a aucun sens. Si vous voulez vivre votre vie, c'est de la plus belle manière que ce soit. Il faut savoir qu'il y a une fin. Je pense que c'est ça qui la rend belle. Vous n'êtes pas d'accord?
0: Oh, pas sûr. Mais à quelle expérience sur le corps humain, sentissez-vous là les années de 600 ans, mais toutes ces expériences me faisaient penser à l'organe du psychiatre Wilhelm Reich. L'organe, c'est à quelle force vitale que tout homme a dans son corps, et a bien imaginé une machine pour l'attraper.
2: Est-ce que Boudou n'avait pas ça en tête? Est-ce qu'en laissant des œuvres comme il les a laissées, il ne reste pas immortel? Pour moi, oui. Hein, mais
0: La postérité est une éternité.
2: Exactement. C'est pour ça qu'on raconte des histoires plus ou moins intéressantes. Et celles qui sont le plus intéressantes restent le plus longtemps.
0: Mais oh, mais ah. De toute bien, c'est la toque des plats d'escrivance, d'essayer un paroc, de vivre après la mort.
2: Après, j'ai été fasciné parce que quand je vais à Béziers, ils ont un hostel là-bas qui est magnifique. Et il y a la photo de Jean Boudou sur la façade. Et j'allais livrer ma BD. J'étais déjà étonné qu'on me commande autant de BD, donc j'étais la portée. Et la dame qui me reçoit, c'est la conservatrice de l'hostal. Et elle me fait visiter juste le petit coin qu'ils ont de Jean Boudou. Et en discutant, elle me dit « Mais c'est dommage, il me manque plein de choses. » Et quand je lui dis que je suis trésorier de l'hostal Jean Boudou et qu'on en a plus, nous, chez nous, qu'elle, chez elle, elle me regarde, elle me dit « Mais il faut qu'on vienne. » J'ai dit « Oui, bien sûr, il faut venir. » Il faut venir visiter ce lieu qui est déjà insolite. En acceptant la mission de trésorier avec Gilbert, qui est président, j'avais comme ambition de faire de l'Oustal quelque chose de plus accessible. Parce que plus je rentre dans le monde de l'Occitanie, je me rends compte que c'est beaucoup d'entre-soi. Malheureusement, on n'est pas assez ouvert au monde extérieur. Donc c'est ma mission avec Gilbert aujourd'hui, avec l'Oustal.

0: parle pas dans le pays, c'est par le que de la école et c'est artificiel en quelques pays.
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2: Alors, plus ça va, et plus je me trouve des résonances avec ce monsieur, et plus je regrette de ne pas l'avoir connu physiquement. Ça aurait pu être mon mentor, oui, je pense. Au moment où j'ai eu l'idée de faire cette bande dessinée, Janine était encore vivante. Janine, c'est donc la fille de Jean Boudou, hein, l'aînée, qui était partie avec lui en Algérie. Et je l'avais contactée. Alors, malheureusement, c'était sur sa fin de vie. Hein, et je lui avais montré les quelques planches. Je lui envoyais par mail. Elle me disait « Oh, c'est chouette. Oh, qu'est-ce que papa aurait été content. » Et on devait se rencontrer. Et malheureusement, la seule rencontre qu'on a eue, c'est au cimetière. Je suis resté devant sa plaque. Et encore pas le jour de l'enterrement, parce que la famille est très, très pudique. Mmh. Elle voulait qu'il y ait juste la famille, donc j'ai respecté, mais j'y suis retourné. Parce que de temps en temps, comme c'est pas loin de l'Oustal Jean Boudou, je me plais à aller là-bas et puis parler un peu avec Jean et Janine maintenant.
3: Et vous, Gilbert Cross, qui est chef de l'Chegala, chez Boudou, pouvez-vous tomber sur ce que vous voyez, pensez que diriez, « Oh, vous avez fait un grand travail, ou vous avez pas comme quoi que vous voulez. »
0: Vous vous souvenez de la dernière phrase du livre de Grand Tsun, « Le merle que cantava ouais. » et crezi que Boudou serait content que le merle continue de cantar, mais c'est canto falso per moment. 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
1: Radiodiffusion Télévision Française présente...
2: Comme chaque année, le Cercle Occitan de Saint-Jury organise la Festo Danzarello, double bal de danse occitane et repas champêtre au parc Mitterrand de Saint-Jury le 1er août 2026. Le groupe qui assurera cette animation est le groupe Bassacado. Rendez-vous pour le premier bal à 18h, repas à 19h et second bal à 21h. Le repas c'est 15€ avec melon, jambon, saucisse, pommes de terre, otustette, cantal et pêche. Rendez-vous le 1er août au parc François Mitterrand de Saint-Juéry. Retrouvez toutes les infos sur le site de Saint-Juéry ou du CCOA ou encore de Lucapial. L'association pour la sauvegarde et la promotion du site d'Arifat organise la fête de la nature et de la convivialité le dimanche 19 juillet à Saint-Paul d'Arifat. Cette année, il y aura trois nouveautés pour la 4e édition. Une nouvelle implantation qui va permettre de mieux accueillir les exposants et les visiteurs. En fin de matinée est prévue une inauguration symbolique pour celles et ceux qui ont créé l'association pour la sauvegarde et la promotion du site d'Arifat. Depuis 2023, ils ont nettoyé et restauré des bâtiments sur le site d'Arifat et ils ont réalisé plus d'une centaine d'animations. Sylvain Trabu, artiste plasticienne dans le Land Art de Poche, vous fera rêver et vous expliquera comment créer des personnages à partir d'éléments de la nature. Aussi, toute la journée, vous trouverez des exposants variés et inventifs d'artisanat, de producteurs locaux, des expositions de peinture et de photos, de tir à l'arc, de la grimpe aux arbres, des conférences sur les oiseaux et les abeilles et une balade entomologique et bien plus encore. À 17h, un baletti, une soirée apéro-concert avec Jelly Fato et Bérangère Souffle Nomade, des ombrages, de la musique et des boissons fraîches pour être bien ensemble. Réservation du repas et animation au 07 43 32 66 73 07 43 32 66 73 ou sur le site arifatnature.fr. Rendez-vous donc le 19 juillet à Saint-Paul d'Arifat. Du 30 juillet au 2 août, retrouvez le rendez-vous incontournable de l'été de Pollux Asso avec la 13e édition de l'Extreme Fest à Cap Découverte. Trois jours de concerts et une programmation d'exception, nouveauté cette année. Début des concerts à 14h30. Toute la prog sur le site extremefest.fr. Cosine et camarades, une exposition à voir au musée mine départemental de Cagnac-les-Mines depuis le 19 juin jusqu'au 4 décembre. Une invitation à découvrir une facette méconnue de l'histoire minière carmosine, celle des hommes qui, au-delà de leur travail au fond ou au jour, ont trouvé dans la création artistique un espace d'expression, de sensibilité et de liberté. Cosine et camarades, une exposition à voir donc au musée mine départemental de Cagnac-les-Mines jusqu'au 4 décembre. 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

0: quand la lumière n'a pas encore taillé, dans le petit matin d'automne, le manteau de nuit, tout attend pour s'éveiller. Les hiboux ferment leurs paupières. Le monde attend encore un peu que le voile se lève des étoiles. 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Vents et eaux et lumière en doigt. Tout un monde survivant se mêle au glissement perpétuel des eaux. Pour cette grande fête du jour renaissant, tout se met à nouveau à voler, marcher, murmurer, parler, montrer et dire amour. De cet embrasement surviennent plaintes, déchirements, tonnerre des hommes qui ne cessent de broyer. Puis, l'esprit apaisé, les corps, après ces frémissements, se replient à nouveau dans le manteau de nuit jusqu'au prochain petit matin d'automne.
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Exercice. 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

Vous savez, j'aime bien aller chez mon ORL. Il me prescrit toujours de délicieux conseils. Un jour, il me dit, vous voyez, mademoiselle,

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1: La guerre des bonbons. 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

0: 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Au fond de ce couloir, une porte entr'ouverte, d'où nous parviennent les accords d'une musique qui, en ce lieu, paraît-il réelle.
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1: 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Des incroyables comestibles, mouvement citoyen visant à créer une abondance gratuite de nourriture à partager pour tous et toutes, à la création d'une activité économique autour des problématiques de la nature en ville, il n'y a qu'un pas que Pascal Brûlé a franchi. Mise en place de composteurs de proximité, gestion de toilettes sèches pour festivals, animation de jardins partagés, valorisation de biodéchets organiques, ces dynamiques accompagnent les publics à faire et à mettre les mains à la terre. Un portrait proposé par Radio Albigès à Albi, dans le Tarn.
2: Les outils, on va inaugurer des nouveaux outils aujourd'hui. Pelle, râteau, brouette, arrosoir. C'est la troisième séance sur site. On a fait d'abord une soupe de parole il y a 15 jours, là. 15 jours, 3 semaines. C'était sympa, il y avait plein de monde. Merci. Pour commencer à parler du jardin, qui a envie de quoi, c'était surtout faire sortir les craintes et les envies. Soupe de parole, c'est-à-dire on a fait une soupe tous ensemble, et puis on faisait aussi parler les gens sur les envies au jardin et les craintes autour du jardin, et il y avait peu de craintes et plein d'envies. Je m'appelle Pascal Brûlé, je porte l'activité Les Mains sur Terre. Petite entreprise située sur l'Albigeois, dont l'objectif est de valoriser la matière organique résiduelle de l'activité humaine en milieu urbain. Et puis la semaine dernière, on a fait une première séance un peu compliquée. On a un tout petit peu semé des salades en fin de séance, mais surtout on a commencé à travailler le plan avec tous les gens qui sont intéressés par le jardin. Donc il y avait... C'était une petite douzaine la semaine dernière, une dizaine. Et c'est un exercice compliqué que de faire en plan. Donc on s'est promené malgré tout, mais c'est un grand espace, hein. Il y a 900 mètres carrés en tout. Donc c'est difficile à appréhender, mais le but du jeu c'était de faire dégager les grosses zones de jardinage. Donc
3: c'est les gens qui décident ce qui va être planté.
2: Ouais. Mais avant même de décider qu'est-ce qu'on plante, enfin nous on apporte quand même des petites choses. C'est est-ce qu'on met une zone de potager fermée ou pas? Est-ce que c'est tout de l'espace libre? Est-ce qu'il y a un mixte où se situent les zones de convivialité, etc., etc. Donc on a réussi à dégager ces gros éléments-là la semaine dernière. Et mais aujourd'hui, du coup, on va continuer d'affiner ça et on va commencer à mettre en place les premières zones de potager. On va mettre des patates et des oignons et aussi de la jachère fleurie aujourd'hui. Concrètement, je suis maître composteur et mon boulot, c'est de susciter, de mobiliser les gens pour composter sur place les matières organiques, les biodéchets qu'on produit, soit chez soi en individuel, soit en établissement, restauration collective, etc. Et plus globalement, ça débouche sur faire la promotion du jardin au naturel, la biodiversité en ville, collecter les matières organiques qui sont pas valorisées comme du marc de café chez les cafetiers par exemple, et la transformer en autre chose.
1: Si Pascal Brûlé a bien un savoir-faire, une expertise, elle s'applique surtout à la partager lors d'ateliers en milieu urbain, dans des quartiers prioritaires comme ici, à Cantepo, à Albi. Les Mains sur Terre, son entreprise, dans laquelle Pascal Brûlé est désormais associé avec Inès Joffre-Pedroza et Marion Baillet, est membre du réseau Compost Citoyen, des activateurs du compostage et du réseau de l'assainissement écologique.
2: C'était important l'atelier de la semaine dernière, mais c'est là-dessus qu'on va revenir aujourd'hui, de définir les grosses zones. Et en fait, on avait fait deux groupes où chacun a essayé de dessiner en plan. Puis après, quand on a rejoint les deux plans, c'était de la patatoïde, hein, des grosses zones, quoi. Et les plans se rejoignaient. Donc déjà, il n'y avait pas de
3: conflit.
2: Il n'y avait pas de conflit majeur, mais ça aurait pu. C'est là aussi qu'il y a des choses intéressantes qui arrivent. Mais tout le monde était à peu près d'accord pour qu'il y ait une zone potagère et donc qui sera clôturée, bordurée en tout cas, sur cette partie-là, là devant nous. Les plus grandes zones. Et puis après, on aura plutôt des espaces libres. Donc c'est pour ça qu'on va commencer par de la jachère fleurie en face, pour commencer tranquillement à structurer une zone qui plus tard accueillera des jardinières en hauteur ou des choses comme ça. Plus dans l'esprit écarter les chiens, mais avec des jardinières qui seront accessibles à tous. Quoi. Mais là, il y a un intérêt pour le sol, sachant que là, on commence sur un sol qui est pas stérile, mais pas beaucoup de vie. Quoi. C'est de la terre végétale, mais c'est de la terre de remblai suite à la démolition du petit centre commercial. Donc là, il va falloir qu'on la nourrisse. Donc ouais, non, j'ai cherché à ce double intérêt. Ouais. Et puis que ça fasse beau, qu'il y ait un premier été, que ça ressemble à un jardin. Un jardin fait par les habitants.
1: C'était le portrait d'Occitanie de Pascal Le Brûlé, proposé par Radio Albitzès à Albi, dans le Tarn. Portrait d'Occitanie en partenariat avec l'ARA, Assemblée régionale des radios associatives, et la région Occitanie-Pyrénées-Méditerranée. 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Debout, assis ou couché, écoutez bien, la nuit n'en finit pas de commencer.

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